Bermudes, ils sont de retour, le triangle des Bermudes avec Aya Nakamura. Le morceau s'appelle Balek. Salut à Philo, Philo qui est DJ, qui rentre de soirée, fidèle auditeur de Skyrock. Philo, je vois souvent tes messages. Bonne route à toi, fais attention, sois prudent et kiffe bien le son de Skyrock. 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Le son continue avec Bad Bunny maintenant, c'est Nueva Yol et Meryl juste derrière avec Eva. On se fait Coco Chanel sur Sky. Ouais,

0: Meryl et Eva sur Skyrock, c'était Coco Chanel à 2h43, le son continue avec Leto qu'on écoute maintenant, c'est Pineapple.
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0: Il y a Hamza qui arrive aussi, nouveau Hamza que vous découvrez en premier sur Skyrock, puisqu'on est premier sur le rap. Le morceau s'appelle Blick.
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0: Et Tayo Cruz.
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0: Avec Dynamite. Ça arrive avant 3h.
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gros classique sur Skyrock des Pussycat Dolls qu'on va écouter à l'instant avec Buttons. Il est 3h02, c'est Sky que vous écoutez, la radio de tous les numéros 1. On repart ensemble pour une nouvelle heure de son. Tout à l'heure, dans le morning de D-Fool, il y a les 1500 balles qui tombent à tout moment. On vous parle radio au téléphone, vous répondez Skyrock. Et D-Fool aura une grande nouvelle à vous annoncer. Énorme nouvelle, vous restez bien dans le coin. Ça va se passer tout à l'heure. Et puis nous on est reparti ensemble avec plein de sons là sur Skyrock. Bon courage si vous êtes en train de bosser en ce moment. Allez, peut-être plus que quelques heures pour le week-end, en tout cas pour pas mal d'entre vous. Pas tout le monde, il y en a qui bossent quand même le week-end. Et j'ai une pensée pour vous. Mais en tout cas, vendredi 12 juin, on est en direct sur Skyrock à 3h02. On y va avec Gims, c'est Soleil, Michael Jackson aussi avec Billie Jean et Dua Lipa arrive avec Fever sur Skyrock.

0: Jul sur Skyrock, Jul le plus grand vendeur de disques en France. On vient de l'écouter avec Parfum Quartier. 3h17, dites-moi ce que vous faites en écoutant Skyrock. Il y a Yuju47 par exemple là, qui m'envoie un message qui me dit en mode taf la famille. Bon courage à toi pour le taf, Yuju47. Merci d'avoir choisi Skyrock pour passer ta nuit de taf. Ça fait plaisir parce qu'on est la seule radio H24 en direct à être tout le temps avec vous, ce qu'on kiffe. Donc allez-y, lâchez votre message comme Yuju47. Allez-y par SMS, c'est sur le 41759. Et sinon, vous avez l'application Skyrock aussi, téléchargez-la si vous ne l'avez pas encore, ça prend 2 secondes, elle est gratuite. Vous m'envoyez votre petit message, ça arrive tranquillement dans le studio et moi je le lis tout à l'heure. J'ai plein de sons pour vous aussi, avec Mauvais Joe qu'on écoute maintenant, il fait partie du Triangle des Bermudes, on l'écoute en solo, avec Maladie en nouveauté sur Skyrock et les Fugees, énorme classique des Fugees juste après, avec Ready or Not sur Skyrock.
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Les Toulousains, Big Flo et Oli sur Skyrock avec Picasso, premier sur l'Europe, ça continue toute la nuit. Salut à Anis qui galère à dormir, qui stresse parce que demain, enfin tout à l'heure à 8h, c'est son bac de maths. J'ai connu ce stress. Force Anis, t'inquiète, ça va le faire avec le son de Sky qui te tient éveillé. Avec Nono La Grinta qu'on écoute maintenant, c'est Love You sur Skyrock. Adèle aussi, Adèle Castillon, Été avec toi. Et PLK se prépare aussi pour Pocahontas sur Sky.

Urban Music non-stop, tout le temps sur Skyrock avec le nouveau Ariana Grande qu'on écoutait à l'instant qui s'appelle Hey That I Made You Love Me. On est premier sur le rap, le son continue. On est premier sur l'oseille aussi. 1500 balles à choper tous les matins dans le morning de Default. 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C'est tombé tout au long de la semaine hein, chez Romain du côté de Lyon dans le 6-9, chez Angela dans le 77, chez Jenny à Dijon, chez Nathalie à Toulouse, chez Romain dans le 22 et hier c'était chez Karine à Garches dans le 9-2. Et ça va peut-être tomber pour vous tout à l'heure, restez bien à l'écoute. Vous répondez Skyrock quand on vous parle radio au téléphone. Et vous qui faites le son d'Aaron Boy qui arrive. Extrait de My Eyes Only Flashback, son dernier album découvert dans Planète Rap, on l'écoute avec Elle Voulait. Culture aussi, c'est Melly Mello. Et Rihanna, avec la roulette russe de Rihanna, c'est Russian Roulette. Énorme souvenir de Rihanna à se faire avant 4h du mat sur Skyrock, la seule radio H24 en direct avec vous.

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gros classique sur Skyrock avec Lord Co-City et Chico, c'était Hey Sexy Wow. Il est 3h59, morceau qui fait plaisir à Polo le Boulanger qui laisse un message. Polo le Boulanger, fidèle auditeur de Skyrock du côté de Besnay dans le 03, qui doit charbonner fort là dans sa boulangerie. Bon courage à toi Polo. Il y a Max ou du 52 aussi qui est au taf avec le son de Skyrock toujours dans les oreilles. Julien aussi, Julien du 7-1, qui fait une grosse dédicace à tous ceux qui travaillent comme lui en pleine nuit. Et il fait une dédicace aussi à Polo. Tiens Polo, il y a Julien qui fait une dédicace. Merci d'avoir choisi Sky Julien. Il y a aussi, attendez je regarde pour oublier personne, Guigui du 02 aussi qui est connecté. Bon bah on est parti ensemble là, sur Skyrock à 4h du mat avec tous les numéros 1. C'est Mauvais Joe, il fait partie du Triangle des Bermudes. On l'écoute en solo avec Pile, Michael Jackson aussi, c'est Billie Jean et Justin Timberlake en souvenir avec Can't Stop the Feeling sur Skyrock. Let's go.

sur Skyrock, le son de l'Australie avec Jenny. C'est ce qu'on écoutait à l'instant, il est 4h17. Salut à Benur qui est sur la route, ça démarre la journée. Il est sur la A25, pardon, direction Dunkerque. Bon courage pour ta journée, Benur. L'Omams aussi qui est là depuis 2h du mat. Le son continue sur Skyrock. 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Le son continue avec Gim, c'est Théodora, c'est Spa et Chris Brown en souvenir juste après avec Run It sur Sky, Rapper and Be Non Stop.

Le son de Naïka qui sent bon l'été sur Skyrock. Naïka, c'est la franco-haïtienne qu'on va écouter à l'instant avec One Track Mind. Maintenant en direction le 9-3 en Seine-Saint-Denis à Saint-Ouen avec Leto qu'on écoute, c'est Pineapple. Et Joe Edouette filé juste derrière avec son morceau qui s'appelle Rihanna sur Skyrock, la radio des numéros 1.

0: quel état il est. Ouais. Écoutez bien, Kiki.
1: C'est bien de commencer un peu corsé.
0: Oui, parce qu'on commence par le Sénégal, hein, c'est ça.
2: C'est ça,
0: ouais,
2: les champions d'Afrique.
0: Allez, écoutez, Kiki.
3: C'est la Coupe du Monde.
0: Mais c'est quoi cette voix? Mais c'est quoi ta voix, Kiki? Ah, mais il me voit bizarre.
3: C'est la Coupe du Monde, c'est des matchs qui donnent envie. On joue contre le champion d'Afrique. Je sais pas si c'est eux ou si c'est le Maroc en fait au final.
1: Bon, disons ça.
0: Quel blagueur ce Kiki. Ben oui, c'est la Coupe du Monde.
3: C'est la Coupe du Monde,
0: c'est la Coupe du Monde. Bon, des questions à Kylian Mbappé parce qu'on va savoir plein de trucs sur Kiki.
3: Donc ça va être super. C'est un match super plaisant à New York.
0: Ça va être super. Super plaisant à New York. C'est ma nouvelle voix. J'ai pris une voix américaine. C'est un peu la classe. J'ai une voix de dessin animé. C'est Kiki, Kylian Mbappé.
4: Il est mignon.
0: On lui a demandé par rapport au PSG. Est-ce qu'il est dégoûté par rapport au PSG? Est-ce qu'il a félicité ses collègues?
1: On parle de bon mots en arrivant à Clairefontaine. Est-ce que vous avez tout de suite félicité vos copains du PSG?
0: Un bande de cons. Excusez-moi. Attends, la vraie réponse de Kiki.
3: Tout de suite. C'est important. Bien sûr, c'est important parce qu'ils étaient 5. Désolé pour William, mais lui, il était tout seul. C'est plus facile de consoler un que consoler 5. Pour la Coupe du Monde, c'est mieux de remettre à l'endroit 1 qu'en remettre 5.
0: Voilà, donc il a félicité les autres joueurs.
2: C'est bien.
0: Les autres joueurs de PSG. C'est bien. On parle de Didier Deschamps aussi, parce qu'on annonce Didier Deschamps dans l'équipe d'Italie.
4: Oui,
0: dernière Coupe du Monde pour l'équipe de France avec Didier Deschamps. Ouais. Mais peut-être après l'équipe d'Italie.
3: On va faire en sorte qu'il ait la meilleure des dernières Coupes du Monde.
0: Vous avez vu, il a encore changé de voix là. On va faire en sorte qu'il ait la meilleure Coupe du Monde.
3: En espérant que ce soit sa dernière, parce que j'espère qu'il ne va pas la rejouer avec une autre équipe.
5: Ouais. C'est ce qu'il a dit, ouais, il a dit qu'il ne s'arrêtait pas, tout le monde lui dit c'est
3: fini. Je lui mets l'impression.
5: Vous l'avez dit?
3: Ouais, parce que j'ai vu, ils ont dit l'Italie et tout.
0: Ils ont dit l'Italie.
1: La pauvre Italie. Oui. C'est quand même triste qu'ils
0: ne sont pas là, les Italiens.
1: Du monde là depuis.
3: Chacun ses problèmes. J'aime beaucoup l'Italie.
1: Je suis là pour.
3: J'adore voyager en Italie.
1: Pour mettre tout le monde d'accord.
3: Ouais, voyager, c'est tout. Chacun ses problèmes.
0: Voilà, et la Coupe du Monde, la pression de la Coupe du Monde, tout ça à gérer pour qu'il y ait Mbappé.
1: Justement, les attentes des Français, elles sont importantes, elles sont hautes.
3: Elles sont toujours importantes.
1: Ils sont exigeants, les Français.
3: Toujours.
5: Avec vous, peut-être un peu plus.
1: Ouais.
5: Hein.
3: Toujours.
0: Écoutez, alors là, le boulard de Kiki, ça y est, là, c'est reparti. Kiki.
1: Ça fait partie du jeu, cette pression.
3: Les Français ont toujours été exigeants avec leurs grands joueurs.
0: Bon, il a pas tort, mais ça se dit pas, Kiki.
2: Pourquoi pas? Si, ça se dit.
0: Ouais, mais c'est la Coupe du Monde.
2: Bah, ici, il est plein d'assurance, Kylian, il a toujours été comme ça.
0: Oui, mais c'est la Coupe du Monde.
2: Et c'est la Coupe du Monde.
0: Mais c'est la Coupe du Monde aux États-Unis, la Coupe du Monde aux États-Unis. Merci, Kiki, un truc à rajouter.
3: La Coupe du Monde aux États-Unis.
1: Ouais.
3: Ça vous va bien? Pour une star aux États-Unis, c'est toujours the place to be.
0: The place to be. Là, il rechange de voix, là, il prend la voix américaine. C'est toujours the place to be.
3: C'est quelque chose qui va bien. Ça fait bon ménage, star aux États-Unis.
0: Ouais, good ménage. Ouais, the place to be. Et bravo, Kiki, et bonne Coupe du Monde. Et allez, les Bleus, le match, ce sera mardi soir à suivre évidemment sur Skyrock. Bon, on va voir si vous êtes bien réveillés ce matin. Dans un instant, on va jouer les jeux télé. Tiens, on va jouer avec Jean-Luc Reichmann, le roi des jeux télé.
2: Ouais, allez.
0: Vous voulez jouer avec nous, on fait péter la banque sur Skyrock. J'ai plein de billets de 50€. Vous nous envoyez vos messages avec écrit banque dessus, mais très très vite. Hein. C'est pour ça que je dis, on va voir si vous êtes bien réveillé. Très très vite un message. Vous êtes bien réveillé, vous jouez avec nous, vous avez plein de billets à gagner. Il me faut un garçon et une fille. Ça sera juste après PLK sur Skyrock et Pocahontas.
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0: quelqu'un qui va tourner dans toute la France. Ça démarre à Amiens. Et oui, ça démarre à Amiens au mois d'octobre. Passera par Lille, Poitiers, Nantes, Reims, Troyes, etc., etc. Oui. Et terminera par Marseille, Montpellier et Nice. Eh, c'est bien, il démarre par le Nord et
1: finit sur la Côte d'Azur.
0: Il finit sur la Côte d'Azur le 6 décembre. Donc grosse tournée de PLK. Ouais. Ça démarre le 2 octobre jusqu'au 6 décembre. Et à Paris aussi, au Stade de France, deux Stades de France complets avec Skyrock. Mais oui, magnifique. Deux Stades de France complets le 4 et le 5 septembre. Ouais, on aura l'occasion d'en reparler. Et on aura peut-être des places à vous filer. Ce sera pour vous sur Skyrock. Et là, c'est pour vous. On va jouer ensemble maintenant. C'est l'heure de faire péter la banque. On va voir si vous êtes bien réveillés. Vous allez pouvoir jouer avec nous aussi. On va se qualifier pour un jeu télé. Le magnifique jeu de Jean-Luc Reichmann.
2: Bien sûr.
0: Mais le jeu préféré des Français.
2: Ouais. Ouais.
0: Jean-Luc qui a été longtemps l'animateur préféré des Français. Pourquoi? Parce qu'il leur pose des super questions.
3: Il a été détrôné?
0: Non, je crois que c'est toujours l'animateur préféré des Français.
2: Ah ouais?
0: Ouais, c'est Jean-Luc Reichmann.
3: Moi, le mien perso, c'est Difool.
2: Oui.
0: Ah non, mais l'animateur de télévision.
3: Ah, ok.
0: Ah oui.
3: Bah oui, c'est
0: moi, okay. c'est Pascal Pro. Ouais, parce qu'il est super. Et,
3: ah bah, je comprends. Ah bah, bien sûr.
0: Il est vraiment super.
3: Ouais. Ouais.
0: Bon, on a Renaud en direct avec nous. Je crois que Renaud, tu vas représenter les garçons ce matin. Salut à toi, Renaud.
3: Ouais, Renaud.
4: Salut l'équipe, salut Difool, salut tout le monde.
0: Ça roule.
4: Ça va, nickel.
0: Oui, je sais. Et t'en peux plus de cette blague, non?
4: Ouais, franchement, ça fait 30 ans que là, ouais. Ça va.
0: Et ce qui aurait été super, c'est qu'on prenne une auditrice qui s'appelle Mégane contre toi.
3: J'avoue.
4: Bah, vous l'avez trouvée, ouais. Elle est belle, hein.
0: Ouais, ou alors Clio. Bon, non, c'est Elodie qui va être opposée à toi en direct de Dieppe. Donc, c'est Strasbourg-Dieppe le match d'aujourd'hui avant le Sénégal-France de.
3: Mardi soir,
0: 21h. Bon, bah là, un autre match qu'on va faire ce matin. Bonjour, Elodie.
5: Bonjour toute équipe.
0: Bonjour Elodie.
3: Salut Elo.
0: Tu as la lourde responsabilité de représenter les filles ce matin et tu vas répondre à des questions de Jean-Luc Reichmann. On va voir si vous êtes bien réveillés ce matin tous les deux. Vous avez plein de billets de 50 euros à gagner. T'es prête Elodie?
5: Je suis prête.
0: Vas-y, fais un bisou à Renaud pour voir si t'es bien prête.
5: Bisous Renaud.
0: Ah, c'est bien.
4: Ah, c'est beau bisous.
0: C'est bien. Oh, oh et Renaud.
3: Bah, ah, c'est fair-play.
0: Bah, Renaud, c'est même pas la peine de lui demander. Hein.
3: Il va direct.
0: Renaud, toi, c'est
4: la politesse.
0: Oui, voilà, exactement, c'est la politesse. Moi aussi, je fais des bisous. Bon, j'ai 50 euros à vous offrir là maintenant. Écoutez bien la question de Jean-Luc Reichmann. Vous répondez à la question. Celui qui a le premier la bonne réponse gagne 50 balles. C'est parti. Vas-y, Jean-Luc. Top.
6: Quels animaux dit-on qu'il faut compter pour s'endormir?
0: Très difficile.
5: Les moutons.
3: Oh là, oh, vraiment, en même temps, en cœur. Oh.
0: Hey, vous êtes bien synchro tous les deux. Hein.
3: Ouais.
0: Vous gagnez donc. Ah, je suis obligé de couper le billet en deux.
2: Allez, vas-y.
0: Couper le billet en deux.
2: Coupe-le, vas-y.
0: 25 euros chacun.
2: Bien.
0: Voilà pour le billet. Je te donne 25 euros, Elodie. 25 euros, Renaud. Vous êtes bien. Qu'est-ce qu'a répondu le candidat des 12 coups de midi? Qu'est-ce qu'il faut compter pour s'endormir?
2: Des canards.
3: Bah après, ça doit marcher aussi.
0: Quoi, tu comptes les canards. Maintenant, ça fait plus de bruit qu'un mouton.
3: Ouais, c'est vrai. Ouais. Oh, un mouton, ça fait du bruit aussi.
2: Ouais, c'est vrai que c'est pas silencieux non plus. Ah bah oui.
0: Un mouton. C'est plus agressif. Ouais. C'est vraiment des champions, les petits. Bonne réponse de tous les deux. Vous êtes vraiment des champions. Vous êtes bien.
3: Bravo.
0: Bon, comme vous êtes forts, j'ai une question piège pour vous. Elle est pas facile, celle-ci. Écoutez bien.
6: Quel point d'une rose des vents est à l'exact opposé du sud-est?
0: Ah, l'opposé du sud-est.
4: Nord-ouest.
0: Bah wow, bonne réponse.
2: Ah ouais, bien.
0: Là, Elodie...
3: Elodie sur le carreau.
0: Ça va, Elodie?
5: Ça va.
0: Tu veux une assistance respiratoire? Non,
5: non, mais tu sais que
0: j'ai écouté avant la question, je me suis dit, attendez, tu vois, c'est compliqué ça le matin, faut mettre les idées en place. Le Nord-Ouest.
2: C'est pas évident. Hein.
0: Bonne réponse, l'opposition, c'est le Nord-Ouest. Et qu'a répondu la candidate de Jean-Luc Reichmann?
7: Nord-Est.
0: Nord-Ouest. Presque.
3: Pas loin.
2: Ça va.
0: Elle était pas loin. Vous aimez la géographie? Vous aimez
2: oui.
0: Bien, non? Vous aimez?
2: Ouais, c'est bien ça.
0: Hein, Renaud, Elodie.
5: Ça va.
0: Ça va, ah d'accord, ah. Ok Elodie, attention.
3: On attend de voir.
0: Voici un autre billet de 50 euros, écoutez bien.
6: Sur quelle île se trouve la ville d'Ajaccio?
3: Oh bah
5: La Corse.
0: Ouais. Ah, petite avance de Renaud.
3: Ouais, c'est Renaud, oui. Ouais. Ah, Renaud un peu en avance.
0: J'ai failli couper le billet en deux.
4: Merci.
0: Bon. Renaud, tu es en train de te faire 125 euros.
3: Ouais.
0: 125 euros, qu'a répondu
4: Elodie? Moi je suis debout depuis longtemps, c'est pour ça que je suis en forme.
0: Ah, il t'a pris en traite, Elo, t'as vu. La Corse, c'est la bonne réponse. Donc la ville sur laquelle il y a la... Enfin, l'île sur laquelle il y a la ville d'Ajaccio, c'est la Corse.
3: C'est la Corse.
0: Mais pas pour le candidat Jean-Luc Reichmann.
1: L'Île-de-France.
0: L'Île-de-France.
3: Stop. Bien sûr.
0: D'ailleurs, nous, on est à Courbevoie, en Île-de-France, dans le 92.
3: Ouais.
0: Et tout à l'heure, j'irai faire un petit tour à Ajaccio, à 2-3 bornes.
3: Côté, ouais,
0: ouais, c'est juste à côté. Et une dernière question. Attention, attention. Voici la dernière question. Question histoire et politique maintenant.
6: Stop. Quel était le prénom du président Chirac?
0: Attention.
5: Jacques.
0: En même temps, allez.
3: Allez, c'est encore en même temps.
0: Allez, en même temps. Jacques Chirac. Très compliqué les questions de Jean-Luc Reichmann ce matin. Et la réponse de, du candidat, attention. Le prénom de Monsieur Chirac.
1: Mitterrand.
0: Mitterrand. Mitterrand Chirac.
3: Mitterrand Chirac. Mais oui, Chirac. Voilà, c'est un nouveau, c'est un nouveau.
0: Voilà, c'est. Voilà. Et écoutez, ils sont pas. Ils étaient fatigués un peu les candidats de Jean-Luc Reichmann. Ouais. Par contre, vous étiez très bien. Bon, ça nous fait combien tout ça?
2: Ça fait 150 euros pour Renaud et 50 euros pour Elodie.
0: Eh ben, t'as pas perdu ta matinée, Renaud, Elodie non plus. Hein.
4: Ah
0: non,
4: c'est cool, c'est cool.
0: Voilà, on va vous envoyer à la maison. Victoire des garçons pour l'instant. On fera peut-être un autre match tout à l'heure.
2: Allez, vas-y.
0: Allez,
2: ouais.
0: Victoire de l'Alsace et des garçons. Mais belle, belle démonstration d'Elodie. Bravo à tous les deux. On vous fait des bisous.
5: Merci, et,
0: et je vous envoie votre pack morning à 250 euros en plus.
3: Ah, t'es généreux.
5: Super,
3: ah
5: ouais. Merci beaucoup.
0: Bisous, bisous, Elo.
5: Bonne journée.
0: Bisous, Renaud. Bonne journée. Allez, à vous. Bisous, et une belle journée qui démarre avec Mauvais Joe tout de suite sur Skyrock. C'est Pilé Pilé sur Sky à 6h52. Bah on l'écoute tout de suite, hein. Il arrive dans, dans deux minutes là. Le son de Mauvais Joe, puis nos double appels aussi à retrouver. Et vous l'attendez, l'horoscope. Ah bah ouais, oui. L'horoscope de l'amour, il arrive aussi sur Sky.
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0: Joe sur Skyrock. Et oui, on va l'écouter tout l'été, Mauvais Joe, avec Pile et Pile, ça a des cartons de l'été. Le son de Mauvais Joe pour nous réveiller ce matin. Vous souhaitez une belle journée. Et une belle journée que vous démarrez avec Skyrock, c'est pas beau ça?
1: C'est génial.
0: Et oui, ouais, c'est parfait. On va la démarrer avec nos doubles appels. Car les Français ont des choses à dire ce matin, vous le savez.
2: Oui.
0: Vous nous laissez les numéros, comme d'hab, hein, les numéros des gens que vous voulez pranker, on les prank pour vous. Et qu'on va mettre dans le double appel. Vous nous envoyez tout ça. Et là, attention, démonstration. Comment ça va se passer? Est-ce que les gens sont de bonne humeur?
2: On y va. Allez.
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4: Allô?
5: Allô?
4: Allô?
5: C'est qui tête de bite?
0: Voilà, c'est nous. Double appel sur Skyrock, vous les retrouvez et vous nous envoyez tous les numéros. Alors, vous envoyez tellement de numéros qu'on en a plein. On les a testés, on va voir à qui on va parler et où on va aller. On va commencer par 2-3 numéros et on rajoutera tous les autres derrière. Et je crois même qu'on va s'amuser jusqu'au bout. Les Français sont-ils de bonne humeur? Sont-ils polis?
2: On va voir.
0: C'est parti, on y va. Et
1: allez,
0: ça sonne.
5: Ouais.
6: Allô?
5: Ouais, ça va?
6: Ouais.
5: Qu'est-ce que tu fais de beau?
6: C'est qui?
5: Bah, c'est Mimiche.
6: C'est qui?
5: Mimiche.
6: Mimiche.
5: Bah, quoi, Mimiche?
6: On voit pas qui?
5: Bah, Mimiche. Qu'est-ce que tu fais de beau? Quoi de neuf depuis le temps?
6: Mimiche, tu connais? Désolé, on vous connaît pas. C'est sûrement une erreur.
5: Non, c'est pas une erreur, c'est chien. Bon, comment il va, ton gars?
6: T'es où?
5: Bah, je suis à ma maison, plutôt.
6: Bah, t'appelles qui?
5: Bah, je t'appelle toi.
6: Mimiche. C'est qui?
5: Bah, c'est moi, j'appelle Mimiche.
7: Mimiche.
5: Ah, mais c'est pas moi qui appelle, déjà.
7: Bah, je sais pas qui c'est, là.
5: Allô? Allô? Tu sais pas qui c'est qui t'appelle, toi?
7: Bah, moi, j'ai appelé personne, c'est vous qui m'avez appelé.
5: Qu'est-ce que tu racontes, toi?
1: Qu'est-ce que tu racontes?
5: Allô? Allô? Oui, je vous écoute, oui. Allô?
8: Oui, vous êtes qui, monsieur?
5: Vous êtes qui, vous? Ben, je ne sais pas, monsieur, écoutez, vous êtes pompé dans le reste ou quoi?
8: Ah, ben, je ne sais pas, moi, là, vous m'appelez, monsieur, moi, je ne vous ai pas appelé.
5: Ben, moi non plus.
8: Ah bon, ben, écoutez, désolé, alors.
0: Les Mimiches?
5: Oui, allô?
8: Pauvre con, va. Oh, ça vous amuse d'appeler les gens comme ça, là? Ou ça, vous n'avez rien d'autre à faire?
9: Vous devez faire erreur, hein.
5: Vous appelez comment, déjà, vous?
8: Pardon?
5: Tu t'appelles comment déjà, toi?
8: Foutez-moi la paix, connard. Vous êtes quelle société?
1: Ta bonne femme, elle est là ou pas?
5: J'ai pas de femme, je suis homosexuel. Tu te fais cool, vas-y, viens chez elle. Ouais. Allez, ma couille, viens.
10: Non, c'est cool.
5: Oh, tes couilles.
0: L'invité.
5: Et ma couille.
8: Vous appelez, mais vous parlez pas, c'est qui?
0: Mimiche.
1: Mimiche.
5: Ouais. Viens, toi, putain, arrête de parler à une femme, viens me parler à moi.
10: Oh. Non, Mimiche. Non, du tout, puis j'en ai. Non, c'est bon.
0: Il est passé où, Mimiche?
1: Et alors, les petits Mimiches?
0: Alors, c'est Mimiche?
1: Bah alors, les petits Mimiches?
0: Voilà, c'était sympa. Vous voulez qu'on appelle Mimiche ou quelqu'un d'autre? Laissez-nous les numéros, on s'occupe de vos doubles appels tous les matins sur Skyrock. Et là, on s'occupe de nos signes, et oui, nos 12 signes et nos puissances amoureuses, elles sont où? Elles sont là. Elles sont là, les puissances amoureuses, on va tout vous dire. 12 signes, nos puissances amoureuses, et le 0 du jour, 0 sur 5, c'est pour les béliers et les gémeaux. Alors, il faut faire attention. Il faut être calme et patient si vous voulez passer une bonne journée. C'est le conseil qu'on vous donne aujourd'hui, Bélier et Gémeaux. Les Capricornes et les Balances, on est à 1 sur 5. On aura du mal à gérer nos priorités. Il faut essayer de ne pas trop remettre les choses à plus tard pour éviter de vous stresser. Il ne faut pas procrastiner.
2: Exactement.
0: Je l'ai bien dit un vendredi matin, c'est
2: une rune.
0: Procrastiner.
2: Bravo.
0: Les Verseaux et les Cancers, vous êtes à 2. C'est vos façons, votre manière, vos manières d'aborder les problèmes aujourd'hui, que ce soit des problèmes amicaux ou amoureux, qui seront les bonnes. Vous savez trouver les solutions quand il y a un problème, comme nous ce matin, vous allez voir, je vais vous expliquer dans un instant. 3 sur 5, les Lions et les Poissons. Si vous êtes célibataire, c'est les petites attentions qui pourront faire toute la différence aujourd'hui. En couple, c'est l'occasion d'ailleurs de resserrer, c'est comme ça qu'on dit, les liens avec votre chérie. C'est dingue, j'arrive pas à dire resserrer, je dis procrastiner sans problème. 4 sur 5, les Taureaux et les Vierges. Vous êtes à l'aise, belle puissance amoureuse pour vous aujourd'hui, c'est le bon jour pour demander et obtenir tout ce que vous voulez. Et on finit avec les meilleurs du jour, les Sagittaires et les Scorpions. Bravo à vous. Si vous êtes célibataire, vous ne louperez pas une occasion si elle se présente à vous aujourd'hui. Et si vous êtes en couple, c'est votre partenaire qui va prendre des initiatives et des bonnes pour vous faire plaisir. Profitez bien et on profite de cette dernière journée de la semaine, ce dernier morning de la semaine, puisqu'on est vendredi, ça va être la folie aujourd'hui. Hein. Il est 7h02. 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
0: Bonjour et bienvenue dans le morning, 7h02 sur Skyrock avec 1 500 € à gagner dans un instant. Tout pour bien finir la semaine, tout pour bien démarrer la journée. Et puis je vous l'ai annoncé tout à l'heure, et oui, les leftos l'ont su avant tout le monde. 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
1: Ouais.
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1: Ouais.
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1: Magnifique.
0: On termine la saison avec 34 000 balles à gagner. 34 000 euros, vous imaginez. Rémi, là, t'as fait un calcul tout à l'heure. Tu peux t'acheter 5 voitures.
1: Ouais, 5 voire 6 si je fais des bonnes affaires.
0: 5 voire 6 voitures avec 17 000 balles.
1: Ouais.
0: Eh ouais. Vous imaginez tout ce que vous allez pouvoir faire. Et Tim, il a fait un super calcul tout à l'heure.
1: Ouais.
0: Combien de bouteilles de cristalline, t'as dit
1: De cristalline, ça fait 73 000.
0: Eh ouais.
1: Voilà. Après, bon.
0: Bon bac de maths ce matin si vous y allez d'ailleurs.
1: Ouais, ouais. Ce serait quand même très con d'acheter autant de bouteilles de cristalline.
0: Mais
1: mais
0: c'est bon l'eau.
1: Bah oui, bien sûr. Ouais. C'est délicieux.
2: On en a besoin pour l'été.
0: Tu préfères du whisky?
1: Allez, je préfère. Ouais.
0: Combien de bouteilles de Sky
1: De Sky, ça fait 970 bouteilles.
0: 900. Pas plus.
1: Ah bah c'est un peu plus cher.
2: Ah mais c'est cher.
1: J'ai compté une bouteille à 17,50 €.
0: Ah oui,
4: c'est la moyenne, ouais.
1: Ouais.
0: Ah ouais, tu connais les prix, toi.
4: Ah bah oui, c'est un
1: alcoolique.
0: Je ne demande pas ce que tu vas faire ce week-end.
4: Je vois pas de Sky, mais j'écoute Skyrock.
0: Bravo, c'est voilà. super.
1: Mais franchement, mais bravo, quoi.
0: Non, trop fort.
4: Non, je bois du rhum, moi.
0: Bon, avec modération, bien sûr.
1: Bien sûr, oui.
0: Ouais, et prenez les cristallines. Bon, qu'est-ce qu'on va faire à part ça? Tiens, on vous offre 1 500 €, je l'ai dit, dans un instant. Puis on va écouter du gros son pour nous réveiller les taux dans un instant. Vodka. Voilà, vodka. Donc rhum, vodka et Sky. J'ai pas prévu qu'on démarre la journée comme ça ce matin. Pineapple a des sons les plus streamés en France. Ce sont de Leto, on l'écoute juste après les infos de Rémi. On fait le point sur l'actu Rémi. Ah, puis il y a un truc aussi que je vous ai pas dit. Vous le savez si vous êtes là depuis 6h. Ce matin, on transforme toutes les petites galères. Vous savez, les petites galères qu'on peut avoir le matin, ou dans la journée, ou dans la vie en général, en bonnes nouvelles. Donc vous nous envoyez vos petites galères. Vous avez une petite galère, vous l'avez vous-même transformée en bonne nouvelle, vous témoignez. Ou alors, si c'est pas encore fait, on va vous trouver des idées ce matin.
1: Mon chat a vomi sur le tapis, ça a fait une tache énorme. Horrible.
0: Tu as un tapis customisé, je sens ça à tout le monde ce matin. Tu as un tapis customisé, c'est voilà. Super.
1: Ouais, super.
0: Super. Non mais, tu veux que je trouve un bon truc?
1: Je veux que tu trouves un bon truc.
0: Donc le chat,
1: je suis pas fan de l'idée que mon tapis soit customisé.
0: Alors, le tapis a du vomi dessus. Eh bien écoute, t'auras des crottes enlevées en moins dans la litière. Parce que ce qu'il a vomi par la bouche, il ne sortira pas par le cucu.
1: Alors, détrompe-toi, puisque ces derniers jours, elle a la gastro.
0: Ah ouais,
4: horrible.
0: Pas de
1: chance. Donc, malheureusement, ça tombe à l'eau.
0: Non, mais elle est bien, mon idée, il fera moins de crottes. Il fera moins de crottes, ton chat. Bon, vous avez envie de connaître la météo de ce week-end, ça tombe bien, Rémi, c'est tout. C'est parti, météo d'aujourd'hui et de ce week-end, les infos.
1: Ouais, c'est encore bien nuageux sur une large moitié nord. Là, les éclaircies vont progresser au fil des heures, des côtes normandes vers le bassin parisien jusqu'à la frontière suisse. Ça va rester couvert sur le nord-est. Plein soleil dans le sud, avec toujours quand même pas mal de vent. Demain, encore des nuages de la Bretagne à la Normandie, au bassin parisien et aux frontières de l'Est. Le soleil va s'imposer dans l'après-midi, sauf en Baie-de-Seine et vers le Nord-Pas-de-Calais. Les éclaircies domineront partout ailleurs, avec un petit peu de gris sur les Alpes et sur les Pyrénées. Et dimanche, on aura une petite couverture nuageuse le long des frontières du Nord, mais du beau sur le reste du pays, avec un risque d'averse orageuse toujours présente sur les Alpes et sur les Pyrénées. Les températures ce matin, 8 à Lyon, 12 à Lille, 13 à Paris, 16 à Marseille, et dans l'après-midi entre 18 et 32 degrés, 18 près des frontières du Nord et jusqu'à 32 du côté de la Méditerranée. La pollution, c'est correct, les indices entre 2 et 4.
0: Et toute l'actu là tout de suite sur Skyrock, c'est parti, on va tout savoir en 2 minutes.
1: Allez, après l'épreuve de français, place à celle de maths pour les élèves de première générale et technologique dans un petit peu moins d'une heure. C'est une nouveauté qui entre en vigueur cette année. Bon courage si vous êtes concerné, l'épreuve est prévue entre 8h et 10h. C'est un QCM, calculatrice strictement interdit. Une femme d'une trentaine d'années grièvement blessée à l'arme blanche à Laval. Elle aurait reçu plusieurs coups de couteau portés par son conjoint. La victime se trouvait entre la vie et la mort au moment de sa prise en charge. Le suspect âgé d'une trentaine d'années est connu des services de police. Il a tenté de prendre la fuite mais a été interpellé et se trouve actuellement en garde à vue. Les élus RN qui ne se cachent même plus. Le maire de Carcassonne refuse de mettre des locaux municipaux à disposition du consulat d'Algérie en vue des élections législatives du 2 juillet. Un choix politique assumée selon Christophe Barthès en raison à des tensions diplomatiques entre Paris et Alger. L'élu affirme que cette décision ne vise pas les ressortissants algériens de sa commune. Et puis une consolation pour l'arbitre somalien privé de Coupe du Monde aux États-Unis. Omar Hartan a été refoulé à la frontière par la police américaine. Il dirigera la finale de la Super Coupe d'Europe le 12 août entre le PSG et Aston Villa.
2: C'est bien.
1: Décision prise par l'UEFA et non pas par la FIFA, qui, je vous le rappelle, n'a absolument pas réagi, à part pour dire que les politiques menées en termes d'immigration ne la regardaient pas.
2: Voilà, ils s'en foutent.
1: Bon, ils s'en foutent.
0: Le sport et le foot et la Coupe du Monde sur le terrain.
1: Et oui, avec les Bleus qui ont participé à leur premier entraînement hier 24 heures après leur arrivée à Boston. Le staff recherchait la chaleur, et bien il l'a trouvée puisqu'il faisait quand même 32 degrés
2: quand même.
1: Ouais, sur la pelouse de l'université où les Bleus s'entraînaient. Ben voilà, hein, c'est bien, c'est un entraînement grandeur nature puisque le premier match contre le Sénégal va se dérouler, je vous le rappelle, en plein après-midi à New York. Hein, ce sera à 21h pour nous, mardi soir, mais il sera à 15h dans New Jersey.
0: Voilà, merci Rémi pour les infos. On passe au top tendance maintenant. De quoi parle-t-on sur les réseaux ?
1: Ah bah évidemment de la Coupe du Monde,
0: largement
1: en tête hein, de votre top tendance avec la cérémonie d'ouverture et les premiers matchs. Alors le match Mexique-Afrique du Sud était incroyable, par contre c'était quoi cette cérémonie horrible, on aurait dit une kermesse.
0: Ah oui, c'était pas bien, je sais pas, j'ai pas regardé, vous avez regardé la cérémonie, ceux qui l'ont vu, dites-moi.
2: Ah bah, j'ai regardé moi.
0: Et alors c'était comment?
2: C'était bien ou pas? Bah c'était sympa, ils ont chanté, ils ont dansé, c'était la fiesta quoi.
0: Et les gens disaient que Shakira c'était pas la vraie Shakira, c'était son sosie, parce qu'elle avait une tête bizarre.
2: Genre, ouais, j'ai pas trop remarqué ça, j'avoue, j'ai pas...
0: C'était le grand débat hier sur tous les réseaux,
2: hein. Ah ouais,
0: c'était déchaîné sur Shakira.
2: Ouais, j'ai vu.
0: Qu'est-ce qu'on dit d'autre sur les réseaux?
1: Par contre, pourquoi Shakira a ramené un sosie? C'est trop cramé.
0: Ah,
1: si tu as ramené un sosie, fallait ramener celui de Michael Jackson, hein.
0: Oui, c'est vrai.
1: J'ai tapé une mini-série cette nuit pour regarder le match de 4 heures, ça pique beaucoup. Je sais pas si je vais assumer ça pendant un mois. Hein.
0: Ah oui, c'est vrai, match à 4 heures du matin là.
2: Ouais. Ah ouais.
0: C'est la Coupe du Monde en numéro 1, numéro 2 du top tendance. On parle de quoi ce matin?
1: D'Elon Musk, le beau qui est sur le point.
0: Le beau, le très
1: magnifique.
0: Beau,
1: ouais, qui est sur le point de devenir le premier trillionnaire de l'histoire. Oui, parce que dans quelques heures, SpaceX va être introduit en bourse. Et donc, ça va faire d'Elon Musk un homme très, très, très riche. Alors, question, à quoi ça sert d'avoir autant d'oseille? Il ne pourra jamais tout dépenser.
0: C'est vrai.
1: Elon Musk est sûrement l'homme le plus important de notre millénaire. Il mérite tout ce qui lui arrive. J'espère qu'un jour, les gens s'en rendront compte. Ou encore, vas-y Elon, tu veux pas me lâcher un petit million? Là, ça va vraiment rien changer à ta vie.
0: Oui, c'est vrai.
2: Ouais, hein. C'est vrai, ouais.
0: En fait, il te donne un million, c'est comme si toi, tu files, je sais pas...
2: 10 balles, ouais.
0: Ouais, un euro même.
2: Ouais, ouais.
0: Un euro, t'as avec tout ce qu'il a là. Non, il y a le numéro 3 du top 10.
2: Ah, pardon.
1: Eh oui, il reste encore le numéro 3.
2: Ouais, mais, non, mais laisse Rémi finir.
0: Laisse Rémi finir.
2: Espèce de dictateur.
0: Ouais. Après Elon Musk. C'est qui?
1: Brad Pitt, ou plutôt la fille de Brad Pitt, Zahara, qui a officiellement demandé à retirer le nom de famille de son père. Elle est sans contact avec l'acteur depuis plusieurs années et elle ne souhaite plus être associée à lui de près ou de loin. Elle a raison, son père est juste un énorme alcoolique qui joue encore le beau gosse alors qu'il a 70 piges. Petite conne, la Brad Pitt t'a adopté, t'a donné une vie de rêve. Non mais quelle indignité, le karma se chargera de toi. Ou encore, par contre, je pense qu'une certaine Anne aimerait bien avoir Pitt en nom de famille.
0: Adopte Anne, Brad. Voilà une
2: voilà.
0: Il faut adopter Anne. Adopte Anne Pitt. Bon, on a le retour d'une grande star dans le morning ce matin. On aura une invitée mystère à découvrir avant 7h30 tout à l'heure.
2: Ah bien.
0: Une grande star qui arrive. Et tiens, il y a des réactions sur Shakira. Il y a la piraterie qui nous envoie un message. Salut la piraterie. Moi je l'ai pas reconnue Shakira.
2: Ah ouais.
0: Et juste au-dessus, t'as Bobo qui nous envoie un message qui dit bah moi j'ai vu hier c'était pas Shakira, c'était Shakirou. Ah oui, parce qu'elle était toute rousse de la tête.
2: Elle a fait une teinture.
0: Et Mora Mohamed qui nous envoie un message, il dit moi je l'ai trouvé pas mal la cérémonie. Et un truc super sympa pour Shakira. Si elle nous écoute, ça va lui faire plaisir.
2: Ouais.
0: Les gens l'ont pas reconnue, c'est normal, elle a vieilli.
2: Bah, merci oui, c'est sûr.
0: Par rapport à Waka Waka. Oui, mais bon, Shakira, ça reste quand même la classe.
2: Ouais.
0: Hein, ou presque. Bon, qu'est-ce qu'on fait ce matin? Ah tiens, on va jouer ensemble. On vous appelle déjà pour vous offrir 1 500 € dans un instant. Et on va jouer avec une petite question.
2: Ouais.
0: Un automobiliste belge de 74 ans s'est fait choper en excès de vitesse. Si ça vous arrive, écoutez bien cette info. À 102 km/h sur une zone limitée. Ah oui, quand même, sur une zone limitée à 50.
2: Ah,
0: et,
2: bon, ça va.
0: Et il y va le retraité là.
2: 52 km/h en plus, ouais.
0: Oui, oh, ça va, bien sûr.
2: Ça va.
0: Ouais. Hein, Rémi,
2: c'est rien, ça. Ouais, c'est rien, ça.
0: 52 km/h.
2: On l'a déjà fait, bah oui, ça bien va. Sûr.
0: C'est quoi ton plus gros excès de vitesse, Rémi, toi?
1: Non, moi, c'est pas les excès de vitesse qui me mettent dedans, moi, c'est le portable.
0: Ah oui, tu téléphones, mais tu
1: roules pas très vite, de toute façon, avec
2: bon,
1: ma. Avec ma. Avec ma Citroën C1, je vais te dire que je vais pas aller faire des excès de vitesse. Hein.
0: Ouais, bon, lui, il s'était limité à 50, il s'est retrouvé à 102 km/h. Quelle a été l'excuse? Et vous pouvez jouer avec nous, vous envoyez vos messages avec l'appli Skyrock. Quelle a été l'excuse qu'il a sorti quand les keufs l'ont arrêté, parce qu'il s'est fait arrêter? Si vous avez une idée, vous nous envoyez. Et si vous êtes le premier ou la première à nous donner la bonne, vous gagnez Allez, j'offre un pack morning, c'est la folie ce matin.
2: Allez, cool.
0: Allez, un pack morning bonus. Qu'est-ce qu'il a balancé comme excuse, l'automobiliste? On en reparle dans un instant. Juste après, vos 1500 euros sur Skyrock.
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0: Allez, 1500 euros à gagner. Pour qui ce matin? D'ailleurs, tiens, on va féliciter les gagnants et les gagnantes de cette semaine. On salue Romain de Lyon, il a gagné 1500 balles. Angela de Fontenay-Trésigny dans le 7-7. Bravo. Jenny de Dijon, bravo Jenny. Nathalie du 31 à Toulouse. Bravo à Romain de la Roche-Jeudy dans le 22. C'est à côté de Lannion, Guingamp. Et hier, c'est Karine de Garches dans le 92 qui a gagné 1500 euros. Et là, on va aller faire un tour dans le... Ce qu'on appelle maintenant en direct, il va falloir répondre Skyrock. Dans le 59, si vous nous écoutez dans le 59 et que vous êtes Monsieur Muccio, Monsieur Muccio ou Monsieur Muccio, faut vite, vite, vite répondre au téléphone. Il y a 1500 euros à gagner. Allô, allô.
12: Oh putain, 100 euros à gagner, ouais.
0: Oh. Eh ouais, il y a 1500 euros à gagner, Emric.
12: Ouais.
0: Ouais.
2: Ouais.
0: Ouais,
2: ouais.
0: Ouais, Emric.
12: Ouais, ouais.
0: Ouais, comment ça va, Emric?
12: C'est qui?
0: Alors, c'est qui? C'est moi qui vais te poser la question, Emric. Quelle est ta radio préférée, Emric?
12: Du Skyrock.
0: Emric, ouais, tu gagnes 1500 euros en direct sur Skyrock ce matin. Bravo, Emric.
2: Bravo, Emric. Ouais.
0: Allez, 1500 ouais, balles. Ouais, ouais, ouais.
12: Ouais, ouais.
0: Mais
12: ouais,
0: pas,
12: ouais.
0: Ouais, mais t'es pas tout seul, Emric, ce matin, y'a qui?
12: Ouais, les collègues de travail.
0: Ouais, les collègues.
2: Ouais.
0: Eh ben, Emric, qu'est-ce que... Alors, attends, on va voir si t'es vraiment un super collègue, Emric. Bon, t'as gagné, ouais. T'as gagné 1500 euros ce matin. T'habites où dans le 5-9?
12: Lille.
0: Lille. Lille, c'est les collègues qui répondent, c'est ouf. Alors, t'as gagné 1500 euros, mais vous êtes plusieurs à avoir répondu Skyrock en même temps.
4: Eh oui.
12: Ouais. Bah, on partage. Ouais, c'est mon numéro.
0: Eh, tu partages.
12: C'est mon numéro.
0: Alors, les autres veulent partager, mais toi, tu dis c'est mon numéro. Comment vous allez faire?
12: Bah, je prends, je donne mon RIB à moi.
2: Ouais, t'as raison, t'as raison.
4: T'as raison, ouais.
12: Bah, ouais.
0: T'as combien de collègues?
12: Attends, 2, 4, 6, 7.
0: Ouais, garde ça.
4: Ah, quand même.
0: 7, ouais, garde ça pour toi.
2: Non, mais.
0: Garde pour toi.
12: Bah, ouais, je vais avoir 1 euro, tu ne prends pas ça.
0: Bon, bah, salut les collègues, vous bossez dans quoi?
12: Dans le TP, travaux publics.
0: Eh, le BTP, on salue les BTPistes qui se réveillent sur Skyrock. Ouais. Bravo, ouais. Bravo Emric, bravo les BTPistes.
2: Je leur en ferai café, ça ira.
0: Emric de Lille, voilà. Un petit café.
2: Ouais, le café, ouais.
0: Un petit café,
2: allez, café, soyons fous.
0: Tu vas faire quoi avec tes 1500 balles, Emric?
12: Attends,
0: c'est
12: vrai.
0: Eh,
12: c'est une connerie, non?
0: Ah non, c'est vrai, t'es vraiment sur Skyrock, Emric.
2: Bah, c'est sérieux, là.
0: Ah ouais. Vous êtes en train d'ambiancer la France entière, les gars.
2: Ouais.
0: En direct du chantier.
12: Allez,
0: Skyrock. Ouais, allez, Skyrock. Emric, tu vas faire quoi avec tes 1500 balles?
2: À part les garder pour toi.
0: Essayez de courir.
12: Du mal à croire.
0: Non, mais c'est vrai.
4: Ah, c'est vrai, ouais.
0: Bon, hey, le truc que tu vas faire avec tes 1500 euros quand tu vas les choper, c'est courir très très vite pour pas te faire attraper par les collègues.
2: Ouais.
0: Déjà.
12: Oh, putain, ouais.
0: Et ben on vous embrasse, les gars. Tiens, on va vous reprendre. Et on va t'envoyer tes 1500 balles, Emric.
12: Tu l'as fait gagner 1500 euros ce mois-ci, il va pas venir. Hein.
0: Vacances pour Emric.
2: Ouais,
0: très bonne idée, les collègues, là. Très bien. On vous embrasse. Salut les Lillois. 1500 euros. Le prochain coup, c'est pour vous. Bah, dans moins d'une heure, on vous appelle. Vous répondez Skyrock. En direct du chantier, en direct de la maison, en direct de partout. Dans la voiture aussi, Skyrock, c'est 1500 balles si vous répondez Sky.
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0: Et là, c'est Leto sur Skyrock. Votre capine Apple. Puis notre retraité, là, sur la route, tiens. On était sur le chantier, on file sur la route, là.
2: Ouais.
0: Quelle est l'excuse qu'il a donnée, d'après vous, notre retraité de 74 ans, à 102 km/h au lieu de 50? Il a trouvé une super excuse. C'est super d'être retraité. Allez, 7h10.

0: juste après Robo Goyard, le retour d'une grande star. Ah ouais, on va rigoler, tiens. Ça faisait longtemps qu'elle n'était pas venue rendre visite. En général, quand je dis ça, c'est Maëva Guénam. On n'a pas eu depuis longtemps. Ce n'est pas Maëva Guénam.
1: Ah, dommage.
0: Mais on est un peu dans la même ambiance.
1: Influenceur,
0: tout ça, escroc, etc., etc. Ouais. Notre invité mystère arrive, vous la découvrez, vous gagnerez vous aussi votre pack morning ce matin. Tiens, un pack morning à gagner si vous trouvez la bonne réponse. Voici notre automobiliste de 74 ans. Vous avez vu l'âge qu'il a?
1: Il est très vieux. Quand même.
0: Il s'est fait choper en excès de vitesse à 102 km/h au lieu de 50. Et il a trouvé une excuse. Quelles sont les excuses qu'on peut trouver quand on est en excès de vitesse, d'après vous?
1: Eh ben, j'ai la bonne réponse.
0: Alors, tu as la bonne réponse.
1: Et je suis sûr de moi, là.
0: C'est quoi?
1: Je pense qu'il voulait regarder les 12 coups de midi. Il voulait être à l'heure chez lui pour regarder l'émission de Jean-Luc Reichmann et qui s'est donc dépêché.
0: C'est qu'elle marche très fort en Belgique aussi.
2: Ouais. Bah, voilà. Bonjour, que je vais regarder les 12 coups de midi, que je vais être en retard et que ça commence à midi et que je ne veux pas louper un premier coup. Premier coup des 12 coups de midi.
1: Et donc c'est ça la bonne réponse?
0: Bien sûr que non.
1: Ah.
0: Non, c'est pas ça.
1: Ah, Jean-Luc, il est à l'international, quoi.
0: Ouais, c'est la folie, ouais.
1: Oh, trop fort.
0: Quelle est la bonne excuse? Abdoul nous dit sa femme l'a trompé. Oui, que ma femme elle me trompe, hein, que je vais aller vite retourner à la maison pour voir s'il y a son amant qui est dans elle. Non, ce n'est pas la bonne réponse.
1: Il avait des surgelés dans le coffre, il fallait se dépêcher.
0: C'est des excuses qui ont déjà été sorties, ça.
1: Ouais, j'y pensais.
0: Les gens ont des excuses de ouf. Il y a un auditeur de Sky qui nous avait appelé. Je ne sais plus quel est ton prénom, mais si tu nous écoutes ce matin, on te salue. Tu as toujours, quand tu as ta femme dans ta voiture, tu as toujours un petit coussin que tu mets.
1: Sur sa bouche pour pas qu'elle parle.
0: Que tu mets dans la voiture quelque part. Et si tu vois que tu vas te faire choper en excès de vitesse. Parce que si tu roules un peu vite, tu mets le petit coussin sous le ventre de ta chérie en disant: oh, ma femme elle est enceinte, elle a des problèmes.
1: Ouais, alors si tu te fais cramer là, je pense que t'es vraiment mort.
0: Ah oui, si tu te fais cramer, c'est pas...
1: C'est vraiment prendre la police pour des cons, là.
0: Oui. On sait jamais si ça marche. Ou alors tu dis je suis malade.
1: Oui.
0: Ouais. Eh bien, vous allez voir qu'on n'est pas loin de la bonne réponse. Il était malade, c'est ce que nous proposait. Bon, il y a plusieurs qui ont dit qu'il était malade. Là. William qui nous a envoyé un message là, du 95. C'est pas loin, mais la bonne réponse a été trouvée, malheureusement, pas par un des membres de l'équipe. Par qui? Par Kevin, qui est en direct avec nous. Salut Kevin.
1: Ouais, Kevin.
3: Salut l'équipe, ça va?
0: Salut Kevin.
1: Salut Kevin. Kiki.
0: Bah oui, ça va bien. T'habites où, Kevin?
3: J'habite dans la Manche, à Saint-Denis.
0: Eh ben, t'as bien fait de nous envoyer un message très très vite, Kevin, parce que tu as gagné ton pack morning ce matin. C'est quoi l'excuse? L'excuse qu'il a trouvé, le papy de 74 ans?
3: Eh ben, il avait une diarrhée.
0: Il a dit qu'il avait une diarrhée. J'ai une diarrhée. Alors, je vous dirai si ça a marché dans un instant. Et une diarrhée à cause de quoi?
1: À cause des frites?
0: J'ai mangé trop de frites. La mayonnaise des frites, elle avait tourné.
1: Non,
0: c'est pas à cause des frites.
1: À cause de la bière, évidemment.
0: Non, c'est un truc qui peut être crédible. Ça aurait pu, et je vous dis, ça aurait pu marcher, le machin.
1: Il a mangé dans un resto douteux?
0: Non, il n'a pas mangé dans un resto douteux. Il a dit qu'il avait une diarrhée à cause du traitement médical qu'il prenait.
1: Ah ouais.
0: Parce que des traitements médicaux qui te filent la
1: Ouais, un peu un effet laxatif.
0: Oui, voilà. Bon, tous ceux qui nous ont dit sa femme va accoucher, 74 ans, je ne sais pas si ça aurait été plus crédible que la diarrhée. Bon, malheureusement.
1: À part s'il a une très très jeune femme.
0: Oui, c'est vrai. Mais malheureusement.
1: Mais c'était pas le cas, du coup.
0: Ça n'a pas marché, son excuse. J'ai un traitement médical. Il a été condamné à 480 € d'amende, suspension de permis de 21 jours seulement.
1: Ah ouais,
4: bon, ça va en Belgique.
0: Pour faire. Il a quand même multiplié la vitesse par deux, quand même. Au lieu de 50, à 102, il était. Eh ben bravo, Kevin. T'as déjà utilisé.
3: Merci.
0: On t'envoie ton pack morning, en fait. Hein.
1: Ouais.
0: T'as déjà utilisé des excuses à la con quand tu te fais choper?
3: Non, pas spécialement, non.
0: Non, ouais, souvent ça marche pas. Hein. Si vous avez une excuse que vous avez sortie, vous, tiens, laissez-nous vos WhatsApp audio 06 86 101 101 ou vos messages avec l'appli Skyrock. Une petite excuse à la con qui a marché ou pas, vous pouvez nous raconter. Et si vous êtes keuf, vous avez dû en entendre des trucs comme ça, là. Des gens qui sont enceintes.
1: Oh, c'est sûr.
0: Moi, j'ai essayé, je suis enceinte, ça n'a pas marché.
1: Ça marche, c'est vrai?
0: Ouais.
1: Non, pourtant, c'était crédible.
0: Par contre, Rémi, tu devrais essayer, ça pourrait marcher. Tim aussi.
1: Ouais. Non, j'ai pas le permis, mais si je l'ai, je le ferai.
0: Tu ferais, hein?
1: Ouais, je le ferai.
0: Je suis enceinte, je sens que j'ai les os.
1: Mais ça fait 21 ans que je suis enceinte, monsieur.
0: J'ai les os. Et
1: je perds les os.
0: Et ces trucs de traitements médicaux qui filent la diarrhée. Moi, ils m'ont filé un truc pour mes dents, là, quand j'ai été opéré des dents.
1: Ah ouais, t'avais la chiasse.
0: Non.
1: Ah, vous vous rendez pas compte, il arrivait tous les matins, mais ça puait.
0: C'est l'amoxicilline. Alors, l'amoxicilline, je sais pas si vous avez déjà pris.
1: C'est quoi?
0: Antibiotiques,
1: ouais.
0: Et tout le monde dit: ah là, ça va vous dérégler l'intestin. Moi, ça ne me fait absolument rien.
1: Ah ouais, vraiment trop fort, en fait.
0: Mais c'est ça.
1: Mais tu serais pas un surhomme.
0: C'est possible.
1: Tu es plus fort que le médicament.
0: Non, mais tu dit ça. Le médecin m'avait dit ça. Le chirurgien m'avait dit ça. La pharmacienne me fait: oh, amoxicilline. Mais
1: attention.
0: Très attention. Je fais: pourquoi? Vous allez avoir une diarrhée. Je vais avoir, tiens, j'ai la bouche défoncée. En plus, je vais avoir une diarrhée. pas du tout. Bon, en tout cas, l'excuse du papy, elle a pas marché, mais elle t'a permis de gagner ton pack morning. On te fait des gros bisous, Kevin.
1: Ouais,
0: gros bisous.
3: Merci bien.
0: Attends, passe la journée. Et dans un instant, le grand retour à une grande star qui arrive. Tiens, en parlant de star, il y aura aussi Romano qu'on trouvera tout à l'heure pour nos conseils pas chers. Et là, c'est Rambo Goyard. Vous l'avez découvert cette année sur Skyrock. Mais oui,

0: hier sur Skyrock, on est premier sur le rap, on écoutait BMS By My Side. Attention, les numéros 1 sont là et Gims arrive dans un instant sur Skyrock. On écoutera Soleil. On aura du soleil ce week-end, écoutez bien la météo de Rémi qui arrive aussi sur Skyrock. Il y a du Gims à écouter. Mais oui, on se fait plaisir tous les matins sur Skyrock. Et c'est pas tout parce qu'on aura aussi Nono La Grinta tout à l'heure. Parce qu'on a un peu l'over le vendredi, vous savez comment on est. Hein.
1: Oui.
0: 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Et voici maintenant notre grande star, un grand retour sur Skyrock dans le morning. Vous écoutez bien, on joue à l'invité mystère. Qu'on n'a pas fait de l'invité mystère. L'invité mystère à découvrir, vous écoutez de sa voix, vous la reconnaissez, vous envoyez vos messages et vous gagnez votre pack morning. Allez, le pack morning, c'est mieux que le Mac morning. 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Voici l'invité mystère, mais elle s'est transformée en star de téléachat, c'est pas possible, écoutez-la.
2: Louboutin, super belle, en taille 37, les amis. Elles sont super jolies, noires, et elles ont un petit plateau ici. Vous avez la petite plateforme ici pour marcher un petit peu mieux avec.
0: Ah bah c'est génial, parce que si tu sais pas marcher, bah tu prends les Louboutins de l'invité mystère, et hop là, tu marches bien après.
2: Allez les amis, montez-moi ça. Elles sont super belles.
0: Elle fait des enchères.
2: Louboutin, taille 37.
0: Voilà, t'as l'impression d'être sur un marché, tu sais.
1: Je te jure.
0: Louboutin, taille 37. Allez les amis, hop là, on fait monter les enchères.
2: Prima, montez-moi ça, s'il vous plaît.
0: Allez, on monte en bas.
2: Allez, on monte.
0: Voilà, la déchéance. Zeki, notre invité mystère, elle est sur les réseaux et elle a lancé des enchères. Elle vend de tout. Hein. Donc là, c'était des Louboutins. On va découvrir ce qu'elle vend et puis on va découvrir. Ah, ce qu'en pensent les internautes, parce qu'elle s'est embrouillée avec du monde. Elle s'est embrouillée avec les internautes et elle s'est aussi embrouillée avec Booba.
1: Ouais. Ah.
0: Décidément, on a vraiment du lourd ce matin. Donc, l'embrouille avec Booba, plus les internautes qui lui prennent la tête et qui bousillent ses enchères, tout ça à découvrir. Donc, c'est l'embrouille du jour.
1: Ouais.
0: Avec l'invité mystère, vous savez qui est, envoyez vite vos messages. Et le pack morning est pour vous, il est 7h28 sur Skyrock.
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25: 7h34 sur Skyrock. Bonne journée. Merci de vous réveiller avec Sky comme tous les matins. Romano arrive avec nos conseils pas chers. L'horoscope de l'amour aussi avant 8h du matin. Pour savoir si on va passer une belle journée et peut-être même un bon week-end. 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
26: Vas-y, ouais.
25: 17. Bah, tu peux le faire, Théo.
26: Ouais, je vais le faire tout de suite.
25: Vas-y, hop là.
27: Allez. Moi je fais pas parce que c'est...
26: Parce que t'as un rapia.
25: 17 au 7 20 20, allons-y.
27: Parce que du coup il veut pas me faire gagner.
25: Ça marche. Ah bah voilà. Quel est le...
26: T'as une petite question.
25: Le plus bel animateur de Skyrock.
26: Ah c'est Tim, réponds Tim.
25: Un 10 full, 2 10 full, je mets 10 full et c'est gagné.
27: Bip, bip.
25: Bon, vous êtes avec nous en direct sur Skyrock, c'est parti. Et une question que je vous ai posée, qui est l'invité mystère ce matin? L'invité mystère, c'est elle. Elle vend des trucs sur les réseaux, mais alors plein de trucs.
0: Allez, montez, c'est pas possible à ce prix-là, les amis, s'il vous plaît. Allez, montez-moi ça, s'il vous plaît.
25: Elle passe sa journée à faire des enchères. Ouais. Et elle vend des Louboutins.
0: Louboutins, super belles, en taille 37, les amis. Elles sont super jolies, noires. Et elles ont un petit plateau ici. Oh. Vous avez la petite plateforme ici pour marcher un petit peu mieux
25: avec. Marcher. Il y a une plateforme pour marcher, ça s'appelle des semelles. Mais enfin bon, c'est pas. C'est des Louboutins. Donc elle vend plein de trucs sur les réseaux. Le problème, c'est qu'il y a des gens qui viennent troller son système.
1: Ouais.
25: On va retrouver notre invité mystère, j'allais dire son nom, mais c'est Léonie qui va nous dire son nom. C'est toi qui as trouvé Léonie. Léonie du 22. Bonjour Léonie.
2: Salut.
25: Ouais, salut Léonie. Donc tu as 26
2: salut
25: ans.
2: Salut tout le monde.
25: Léonie. C'est salut ça. À toi. Qui est notre invité mystère, Léonie?
2: C'est Magali Berda.
25: Et oui, le grand retour, j'avais dit un grand retour ce matin dans le morning, le grand retour de Magali Berda.
1: Génial.
25: Et bien, ouais, génial, tu vois, dans un instant, c'est super. Donc les gens, ils lui trollent son truc, elle fait des enchères, et vous allez voir comment les gens font pour lui bousiller son système. Magali Berda, et elle se prend la tête avec Booba en plus, donc
1: aussi,
25: vraiment,
1: ouais.
25: Vraiment du lourd. C'est juste après les infos de Rémi. Et juste avant les infos de Rémi, Léonie, c'est pour toi. Le pack morning sur Skyrock.
1: Bravo Léonie.
25: Bravo Léonie.
1: Bien joué.
25: Bah oui, ça fait plaisir. Dans le 22, tu en as offert 1 500 € mercredi, t'as entendu?
2: Ouais,
25: c'était
2: pas moi.
25: Non, c'est un garçon, oui. C'était, ouais. Mais, qui est plus viril que toi. C'est Romain qui a gagné à la Roche jeudi. T'habites où dans le 22, toi?
2: Du côté de Guingamp, juste à côté de la Roche jeudi.
25: Bah voilà. Bah, on vous gâte dans le 22.
2: Ça.
25: On vous gâte en Bretagne. Donc ouais. Pack morning pour toi. Et tout à l'heure, les Ray-Ban Meta qu'on va t'offrir.
1: Mais oui.
25: Pas la peine de faire monter les enchères comme Magali Berda. Voilà, c'est la vidéo du jour, celle-ci. Vous allez voir, ne la loupez pas dans un instant. Bisous, Léonie. Hein.
1: Bisous, bisous.
25: Et bon week-end à toi. Salut,
2: bisous.
25: Léonie.
2: À vous aussi, salut.
25: Bah, allez, on fait des bisous à Rémi. Il va être jaloux après. Bisous, Rémi. Bisous.
1: Bah, merci, j'en veux aussi.
25: Bisous, Rémi. Oui. Bon, avant Magali Berda, t'imagines, tu passes avant Magali Berda dans le morning. C'est la classe.
1: Ah, ok.
25: Et avant Booba.
1: Ah, ça c'est mieux.
25: Oui. Allez, c'est parti pour les infos. On fait le point sur l'actu. À 7h37 déjà. L'actu et le sport se démarrent aussi par la météo.
1: Eh oui, c'est encore nuageux sur une large moitié nord. Là, les éclaircies vont progresser au fil des heures des côtes normandes vers le bassin parisien jusqu'à la frontière suisse. Ça va rester couvert sur le nord-est. Par contre, plein soleil, hein, si vous êtes dans le sud notamment, avec toujours pas mal de vent. Demain, on aura encore des nuages de la Bretagne à la Normandie, au bassin parisien et aux frontières de l'est. Le soleil va s'imposer dans l'après-midi, sauf en baie de Seine et vers le nord-Pas-de-Calais. Les éclaircies dominent partout ailleurs avec un petit peu de gris sur les Alpes et sur les Pyrénées. Et puis dimanche, on aura une belle petite couverture nuageuse le long des frontières du Nord. Du beau sur le reste du pays avec un risque d'averses orageuses toujours présent sur les Alpes et sur les Pyrénées. Les températures ce matin, 9 à Lyon, 13 à Lille et à Paris, 16 du côté de Marseille et dans l'après-midi entre 18 et 32 degrés, 18 près des frontières du Nord, jusqu'à 32 près de la Méditerranée. La pollution, c'est correct, les indices entre 2 et 4.
25: Et le point sur l'actu, là tout de suite sur Skyrock à 38.
1: Ah, il voulait attaquer très fortement l'Iran hier en fin d'après-midi. Opération annulée par Donald Trump qui annonce un accord avec le régime iranien. Comme bien souvent avec le président américain, on ne sait pas trop sur quel pied danser. Cet accord aurait été trouvé et pourrait être signé en Europe dans les prochains jours. Le problème, c'est que les gardiens de la Révolution affirment ce matin n'avoir pris aucune décision. L'hôte de la Maison-Blanche évoquait un peu plus tôt la possibilité de conquérir certains territoires et même la prise de contrôle des marchés pétroliers et gazier. La police municipale en grève à Nantes. Ils réclament le droit d'être armés pour assurer leur propre sécurité. Une demande motivée par plusieurs règlements de compte. L'un récent lié au narcotrafic. Les syndicats estiment que les agents sont désormais exposés à des risques comparables à ceux de la police nationale. La maire socialiste Johanna Roland est en désaccord. Elle considère que la lutte contre le narcobanditisme relève avant tout de l'État. Un rassemblement est prévu cet après-midi devant l'hôtel de ville. Pas question de se mettre en retrait de la vie politique. Jean-Michel Aulas refuse de quitter temporairement son poste d'élu à la métropole de Lyon. C'est ce qu'il fait savoir dans un communiqué. L'ancien président de l'Olympique lyonnais s'oppose à la demande de la présidente de sa collectivité. Une requête qui intervient après le dépôt d'une plainte pour viol à l'encontre d'un ancien cadre de sa campagne municipale. Et puis Apple, qui n'a plus trop le choix là et doit se mettre à la page avec l'essor de l'IA. Siri est en train d'être complètement repensé et le changement promet d'être assez radical. L'assistant vocal a été présenté là dans une conférence californienne. Il pourra bientôt répondre de façon

0: prochaine sur Sky.
1: Voilà, parfait. Ouais.
0: 17 au 7 20 20, c'est le dernier 7 20 20 de la saison, profitez-en.
2: Oui.
0: 17 000 euros dans le morning et du foot maintenant.
3: Et ouais, et les Bleus qui ont participé à leur premier entraînement hier 24 heures après leur arrivée à Boston. Les conditions étaient bien chaudes, 32 degrés dans l'air.
2: Ouais.
3: Bon, c'est exactement ce que recherchait le staff, hein, puisque le premier match contre le Sénégal va se dérouler en plein après-midi. Ce sera 21h pour nous mardi soir, mais il sera 15h à New York. Donc voilà, ça risque de faire très chaud et heureusement qu'il y a ces petites pauses fraîcheurs.
0: Ah oui, les pauses fraîcheurs.
3: Pour mettre de la pub.
0: Oui, ouais. La pub à la
3: on
0: télé.
3: En parlera tout à l'heure.
0: Bon, allez, ça va clasher, ça va être chaud entre Magali Berda et Booba. Ils sont toujours au procès tous les deux.
1: Je crois. Ouais.
0: Il a été condamné.
3: C'est pas fini encore.
1: C'est fini. Mais si, il a été condamné.
3: C'est fini.
0: Ah, c'est définitif. Il a pas fait appel ni rien.
1: Peut-être qu'il a passé un appel, mais. Je sais pas.
0: Le roi de l'actu là, Rémi. Hop, hop, les nouvelles.
3: Ouais, je vais regarder.
0: Ah, très bien. Okay. Très bien. Vous saurez tout dans quelques secondes. Bon, d'abord, attention. Magali Berda fait des enchères sur les réseaux.
4: Ouais. Allez, on monte,
0: Les Louboutins. Qui c'est qui veut les Louboutins?
4: Celui qui remporte l'enchère est choisi. Ils sont neufs. Jamais portés, les amis.
0: Oh, jamais. Oui, mais heureusement qu'elle n'a pas des chaussures d'occasion. Bon, Magali Berda est confrontée à un problème. C'est les internautes. Les internautes qui jouent avec elle et qui font des enchères à 1 million d'euros. Allez, 2 millions d'euros pour les Louboutins de Magali Berda. Donc en fait, ils lui foutent son système en l'air. Et Magali Berda n'est pas contente.
4: Faites-vous plaisir si ça vous amuse, que vous avez que ça à foutre dans vos vies. C'est que vraiment votre vie doit être tellement petite et misérable pour faire ça.
0: Oui, enfin bon, toi, tu fais des enchères sur les réseaux. Allez, ça monte. Qui veut mes Louboutins? Qui veut mes Louboutins?
4: Si t'es là pour rigoler, Mélanie, tu vas sortir et tu vas rentrer un peu chez ta mère et tu vas rigoler devant un bon film.
0: Ah ouais. Oh, c'est qu'elle est énervée, Magali Berda, dis donc.
1: Ah bah, carrément.
0: Oh, elle est pas contente.
4: Attends, bouge pas.
0: Ouais.
4: Hop, allez, au revoir.
0: Hop,
4: bloqué,
0: dégagé. Ouais, Mélanie, elle avait fait une enchère à 3 milliards d'euros. 3 milliards d'euros pour les Louboutins. 3 milliards.
4: Moi, ça fait 4 jours que vous m'empêchez de travailler.
0: Oh.
4: Et ça fait 4 jours que vous vous foutez de moi. Donc, à un moment donné, s'il y en a qui comprennent pas que c'est pas bien de faire ça.
0: Ouais, c'est pas bien, vous embêtez Magali Berda. Et alors là, déjà, là, on pouvait plus, elle était à bout de nerfs. Mauvaise nouvelle, qui c'est qui apparaît sur ces réseaux? C'est Booba.
5: Ah. Allez, on envoie. On est sur un fer à repasser. Appartenant à Pablo Escobar. Comme vous le voyez, il n'a jamais servi. Il est introuvable. Il n'a jamais servi, car comme vous le pouvez l'imaginer, Pablo Escobar ne repassait pas lui-même ses chemises.
0: Super,
5: allez-y, on envoie. On envoie.
0: Allez,
5: on envoie.
0: Et là, Magali Berda s'est lâchée sur Booba, le clash.
4: Regarde Booba, pardon, hein, mais t'es mis en examen. T'es placé sous contrôle judiciaire. Tu vas être jugé. Tu sais que tu viens de te faire saisir 42, enfin, tu es en cours de saisie de 42 millions d'euros.
0: Oui, oui.
4: Et tu continues à faire des vidéos comme, tu vois, où tu te moques de moi. C'est vraiment que ça va pas là-dedans. C'est une obsession. C'est de l'obsession.
0: C'est vrai que c'est vraiment de l'obsession. C'est vrai.
1: Ouais, mais c'est marrant.
0: Voilà, Booba qui se balade avec un fer à repasser.
1: C'est rigolo. Ouais. De Pablo Escobar.
0: Oui, mais oui, qui n'a jamais été utilisé parce qu'il repassait pas lui-même.
1: Non, du tout.
0: Tout neuf le fer à repasser, comme les Louboutins de Magali Berda. On en est où dans l'affaire d'ailleurs, Rémi?
3: Eh ben, elle a répondu à la question, mais c'est vrai, hein, et l'affaire est toujours en cours, et elle a demandé 40 millions, elle a demandé une saisie des comptes bancaires, mais les avocats de Booba contestent.
1: 40 millions, mais pour quel motif?
0: 42 millions, bah, une saisie.
3: Bah, parce qu'elle estime qu'il lui a fait, qu'il a niqué son buzz, quoi.
0: Voilà. Oh, ah ouais, ouais, ça lui niquait tout son buzz.
1: 40 millions.
0: Là, c'est les internautes qui lui niquent son buzz, là. Ah, pauvre Magali Berda. Allez, 7h43. Romano et nos conseils pas chers. Qu'est-ce qu'on a de prévu? Ah ouais, l'horoscope aussi. Et puis, tout de suite, c'est Gims.
6: Du soleil.
0: Bah, du soleil. Il va y en avoir ce week-end, Rémi, c'est sûr, hein, pour tout le monde.
3: Eh ouais.
0: Soleil sur la France et soleil avec Gims sur Skyrock.
7: Ok.

0: c'est Romano resplendit. Fais-nous un sourire, Romano, s'il te plaît. Oh, mais quelles sont belles ces nouvelles dents. Et t'es heureux. Ah, tu souris aussi parce qu'il y a du soleil ce week-end. Ah oui, c'est la canicule qui revient ce week-end.
1: Ouais, c'est pas mal. Ah, j'aime bien, moi.
0: Ouais, mais je sais bien. T'es comme Guigui, il y en a qui sont des fans de canicule.
1: Ah, c'est trop bien, quoi. C'est bien chaud, là. Ouais, c'est bon, vas-y, on a assez eu d'hiver, de temps de merde.
2: Ah, je te jure.
1: Place à l'été.
0: Bon, alors place à l'été, place à la Coupe
1: Summer.
0: Du Monde. Eh oui, l'été de la Coupe du Monde. On va la suivre sur Skyrock, évidemment, hein, bien sûr, avec le match des Bleus la semaine prochaine. D'ailleurs, on le suivra dans la radio libre entre 21h et minuit, faut pas le louper.
1: Oui.
0: Et ça t'a donné une idée, la Coupe du Monde, tu vas surfer dessus pendant cette période avec tes conseils.
1: Mais il y a un truc qui se vend bien pendant les Coupes du Monde, c'est les télés.
0: Ah, je crois que c'était les vouvouzela, moi.
1: Non,
2: c'est fini, ça.
1: C'est quoi, les je crois que c'est interdit d'ailleurs maintenant dans les stades.
0: Alors, les vouvouzela, faut expliquer à Théo ce que c'est.
1: Les vouvouzela, c'était.
0: T'as pas connu
3: Je connais pas.
2: C'était pendant la Coupe du Monde 2010, ouais. C'était vachement répandu. En gros, c'est les espèces de grosses trompettes en plastique.
0: Tu soufflais dedans.
2: Et quand tu souffles dedans, ça fait énormément de bruit.
3: Ah oui, ok.
2: Ouais, j'en ai une à la maison, je la ramènerai.
0: Ouais.
2: Ça fait beaucoup de bruit.
1: À l'époque, c'était un enfer dans les stades.
2: En fait, tout le monde en avait et dans les
1: t'entendais rien, quoi. T'avais un. Un truc permanent.
0: Une télé, ouais, c'est vrai que les télés en général pendant les Coupes du Monde ça cartonne.
1: Eh ouais, eh ben ce matin ma télé est en panne.
0: C'est pas vrai.
1: Je vais demander à la famille si je peux pas leur emprunter leur télé. Oh. En espérant qu'ils regardent pas trop la Coupe du Monde.
0: Tu vas louper le match Curaçao contre les îles Salomon. Je sais pas comment tu vas, j'espère que.
1: Justement, j'angoisse d'avance.
0: Mais je comprends, j'espère que tu vas réussir à choper une télé ce matin. On a des numéros de téléphone. Est-ce que les gens ils vont te prêter leur télé? C'est parti, on va chez qui?
2: On va chez Philippe.
0: Parti chez Philippe pour nos conseils pas chers.
1: Allez Philippe.
0: Une télé chez Philippe. Allons-y.
4: Oui, allô?
1: Oui, bonjour, c'est la femme de Philippe.
4: Oui.
1: Oui, bonjour, excusez-moi de vous déranger. Monsieur Lapin, c'est à l'appareil, j'habite dans le quartier là. Et en fait, dites-moi, vous avez une télé, vous?
4: Ah oui.
1: Ah ben ça tombe bien. Je vais venir la chercher parce que je vais regarder la Coupe du Monde. La mienne est au moins en panne.
4: Ah, j'ai une télé. Ah ben non, j'ai une télé. Non, mais je comprenais pas dans le sens que vous me parliez.
1: Oui, ben bien sûr.
4: On les a achetés.
1: Bon, vous avez déjà.
4: Bah oui, parce qu'on refaisait la chambre et tout et ça nous encombrait et du coup, non, il est trop tard, dommage.
1: Ah ben oui, mais je vais quand même venir parce que j'ai l'impression que tu me prends pour un con.
4: Pardon?
0: Ah non, elle est
1: sérieuse. Donc je vais venir chercher la télé qui est dans le salon.
4: Non mais attendez, allez, au revoir.
0: Attendez.
4: Connard.
0: Pardon. Elle a dit connard, Romano. Elle a dit connard et elle vient de partir, c'est dommage.
1: Bah oui, mais et puis elle jette la télé.
0: Et voilà, il n'y a plus de télé.
3: Pourquoi?
1: Voilà, on a fait la chambre, il y avait des enfants dedans, ils achetaient aussi, ça encombrait pour les travaux. Les gosses, ils gênaient pour les peintures, tout ça.
0: Il n'y a plus de place dans l'appart.
2: Bon, la gueule du monde, elle.
0: On a quelqu'un d'autre.
2: Allez, go.
0: Eh oui, on a quelqu'un d'autre.
2: On va chez Jean-Loup.
1: C'est Jean-Loup.
2: Ouais.
1: Le petit Jean-Loup.
0: Parce que Jean-Loup va nous prêter sa télé pour la Coupe du Monde. Parce qu'on est fan de foot. Allez.
5: Oui, allô.
1: Oui, bonjour monsieur.
5: Oui, bonjour.
1: Oui, bonjour, il y a la Coupe du Monde qui démarre là. Vous êtes au courant?
5: Non, c'est la Coupe du Monde de quoi?
1: Ben, de football.
5: Ah, oh bon alors ça m'intéresse pas du tout.
1: Ah ben ça tombe bien. Parce que ma télé est tombée en panne. Donc du coup je vais vous emprunter la vôtre pour une durée d'un mois. Jusqu'à la finale ou quoi. Oui, bah,
5: ah ouais,
1: oui.
5: Bah ça tombe mal aussi parce que j'ai pas la télé.
1: Ah merde, mais vous vivez à quel siècle?
5: Bah 1978.
1: Oui, donc forcément tout ce qui est internet, tout ça c'est loin de vous.
5: Ah oui, bah ouais.
1: Ouais, bon bah
5: non, sans rigoler, j'ai pas la télé hein.
1: Ah vous avez pas la télé?
5: Non, ça sert à rien.
1: Bon, on va être obligé de faire l'amour non-stop alors.
5: C'est ce qu'on fait.
1: Bah pour se passer le temps, je peux venir, je peux vous rejoindre?
5: Oui. Bon, alors, c'était à quel sujet?
1: Ben c'était au sujet de la télé, mais vu qu'il n'y a pas la télé, ben écoutez, j'arrive ce matin et puis on se met au lit.
5: Ah oui, d'accord. Non, mais sans rigoler.
1: Ben sans rigoler.
5: Ouais.
1: Ah, on va pas rigoler. Bon ben écoute ma poule, je te dis à tout à l'heure.
5: Oui.
1: Allez, à tout de suite, hein.
0: Hey, la Kodak. Oui.
1: Bisous.
0: Salut, bisous. Et voilà, et la Kodak.
3: Eh ok.
0: Bah ok, c'est parti. On était en 1978 sur Skyrock. Et la Kodak. Et dans un instant, tiens, tu es tellement séduisant, Manu, que tu as réussi à serrer. Comment il s'appelait là?
1: Jean-Loup.
2: Jean-Loup, ouais.
0: Eh bien, dans un instant, tu auras ton horoscope de l'amour. Vous aussi, après, t'abîmes pas là.

0: et Jenny. Une belle journée qui démarre et tiens, on va faire un truc super ce matin. Vous avez une petite galère, un petit truc qui s'est pas passé comme prévu. Vous nous envoyez vos messages, on va tout transformer en positif ce matin, c'est simple. Il n'y a pas de problème, il n'y a que des solutions sur Skyrock. Vous nous racontez tout ça et on en reparle avec vous. Tiens, en parlant d'en parler avec vous, les messages c'est au 06 86 101 101. Vous envoyez au WhatsApp audio et il y a Thomas. Ah, ça va me permettre de passer un bonjour à tous ceux qui sont dans le même cas que Thomas. Thomas qui nous envoie un message ce matin. Il est bac moins 7 minutes.
1: Salut l'équipe, j'espère que vous allez bien. Moi c'est Thomas, du coup je viens du 53.
0: Salut Thomas.
1: Et aujourd'hui je passe mon bac de maths, donc épreuve anticipée de première.
0: Eh oui, c'est aujourd'hui.
1: Donc voilà, je sais pas comment vous pourrez transformer ça en bonne nouvelle, mais.
0: Ah.
1: Voilà, donc bonne journée à vous, merci, rien, salut.
0: Ça va être simple. Hein. Ça va être simple, on a 7 minutes pour transformer ça en bonne nouvelle. Quelle peut être la bonne nouvelle quand tu vas passer ton bac?
2: Si, il y en a une. Du coup, c'est bientôt fini le bac de maths.
0: Voilà, ouais. C'est, dans 4 heures, c'est terminé.
2: Bah, voilà.
0: Je sais pas, c'est combien, c'est 2 heures le bac de maths?
2: Je crois que c'est 2 heures. C'est terminé à 10 heures.
0: T'imagines?
2: Et après, t'es tranquille pour la vie.
0: Mais t'as terminé ta journée à 10 heures du matin.
2: Ouais.
0: Alors qu'il y en a qui se réveillent là, qui nous écoutent et qui vont travailler et qui vont terminer à 18 heures.
2: T'es même en week-end à 10 heures du maths.
0: T'es en week-end, voilà une bonne nouvelle.
2: Voilà.
0: Non, et puis il y a des petites meufs que tu vas pouvoir. Non, mais que t'as jamais vu. Parce qu'en fait, dans les salles d'examen, t'as les gens de ta classe, tout ça, que tu connais. Mais il y a aussi toutes les autres qui
2: viennent. Ça dépend. Ça dépend si ton lycée, c'est un centre d'examen, du coup, t'as les mêmes têtes. Hein.
3: Ouais, c'est vrai.
2: Donc ça dépend. C'est toi et ta chance.
0: Exactement. Bon, ben Thomas, on a essayé de trouver.
2: Bon, c'est bon.
0: Si
2: écoute,
0: vous avez d'autres idées, vous nous les envoyez avec l'appli, le 41759 et le skyrock.fm. Vous avez donc des mauvaises nouvelles qui vous sont arrivées ou une petite galère qui vous est arrivée. Petite galère qu'on va transformer en positif. On s'en occupe dans un instant. Et là, on va s'occuper de l'horoscope de l'amour. Allez, on a 12 signes et on a vos puissances amoureuses et on vous dit tout comme tous les matins. Et il y en a qui ont de la chance aujourd'hui, les Sagittaires et les Scorpions. Thomas, je sais pas si t'es Sagittaire ou Scorpion, mais c'est la folie. Hein. Vous allez tout réussir aujourd'hui. Vous avez 5 sur 5 de puissance amoureuse. Si vous êtes célibataire d'ailleurs, Sagittaire et Scorpion, écoutez, ça va plutôt bien se passer puisque vous louperez pas une occasion de séduire si l'occasion se présente à vous. Et si vous êtes en couple, c'est votre partenaire qui va prendre des initiatives pour vous faire plaisir. Profitez bien de cette belle journée, ce beau vendredi. Les taureaux et les vierges, vous êtes à 4. Bah vous êtes à l'aise, c'est le bonjour pour demander et obtenir tout ce que vous voulez. Les lions et les poissons, vous êtes à 3 si vous êtes célibataire. Les petites attentions feront toute la différence. Et en couple, c'est l'occasion de resserrer les liens avec votre chérie. Les verseaux et les cancers, vous êtes à 2. Vous avez la bonne façon d'aborder un problème amoureux ou un problème amical. Bonnes façons d'aborder qui vous permettront de trouver des solutions. 1 sur 5 pour les capricornes et les balances. Bah, le 1, c'est pas mal parce que bon, on a un peu de mal à gérer nos priorités. Il faut juste s'organiser. On s'organise et la journée sera bonne. Faut pas remettre les choses à plus tard. En gros, il ne faut pas procrastiner.
3: Waouh, c'est beau.
0: Et oui. Et en 0, on a qui? Les béliers et les gémeaux. Attention aux tensions, comme dirait Jean-Luc Reichmann. Attention. Faudra être calme et patient si vous voulez passer une bonne journée. Voilà les conseils du jour et une belle journée qui démarre évidemment sur Skyrock avec celui que je vous avais promis tout à l'heure. On a parlé d'amour avec l'horoscope. Et ben c'est Love You qu'on écoute. Nono La Grinta. Les numéros 1 sont là tous les matins. On est premier sur le rap et Nono La Grinta. On l'écoute juste avant 8h et juste avant les infos de Rémi. Et puis vos 1 500 € à gagner en plus.
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2: Allez, il est 8h du matin sur Skyrock, 8h03. Bonne journée, bon réveil. Vous êtes sur Sky. On va faire plein de choses d'ici 9h. Avant 9h, on fera péter la banque. On va jouer à un jeu télé. Ça va être super. C'est Jean-Luc Reichmann qui va nous poser des questions.
3: Ouais.
2: On va voir si on peut être un candidat très intelligent du premier jeu télé de France, le jeu de Jean-Luc.
4: C'est pas possible.
2: C'est pas possible. Mais si c'est possible, vous envoyez banque avec votre appli Skyrock, c'est gratuit. Et vous allez pouvoir gagner plein de billets de 50 euros. J'ai fait le plein de billets pour bien terminer cette semaine.
3: Oui.
2: Je vous parlais des 17 000 balles que vous allez gagner la semaine prochaine. Envoyez 17 au 7-20-20. Comme ça, vous êtes prêts et vous allez même gagner ce week-end. Ah, tu seras là ce week-end à l'antenne en plus.
3: Je serai là ce week-end, ouais.
2: Peut-être avec Timothée.
3: Peut-être avec ça. Peut-être entre midi et 15h.
2: Ouais, vous allez gagner vos iPhone 17, vos téléphones de l'été, il est pour vous.
3: Timothée sur Skyrock.
2: Exactement. Et vous allez gagner 17 000 euros, vous rêvez avec nous la semaine prochaine. Voilà, un truc magnifique. On va faire plein de trucs super aussi. On va transformer les hommes en femmes et les femmes en hommes ce matin.
3: Ah bien.
2: Si vous étiez un homme, vous feriez quoi? Si vous étiez une femme, vous feriez quoi? On va parler d'une galère d'un couple et d'une toute petite fille qui est née. On vous explique tout dans un instant sur Skyrock. Rémi est là aussi. J'étais en train de te regarder, Rémi. Je me disais, tu serais comment en femme?
3: Ouais.
5: Moi, plutôt jolie, je pense. J'ai les traits fins. Donc
2: non, mais c'est vrai, t'as les traits fins.
3: C'est vrai que tu fais déjà un peu femme.
6: Ouais, parce que t'as pas de poils.
2: Et puis, tu es déjà enceinte. C'est vrai, regarde.
5: Ouais. T'as des bonichons. Toujours très sympa, Difou. Toujours.
2: Bah, j'ai toujours un petit complément
5: toujours
2: pour vous.
5: La gentillesse incarnée.
2: Et bon, on fait ça dans un instant. Tiens, vous êtes un homme, une journée, les filles, vous faites quoi? Vous êtes une femme, une journée, vous faites quoi? Est-ce que vous aimeriez changer de sexe? Allez, on se dit tout ce matin sur Skyrock. Et on
3: ça
2: prépare.
3: Ça aurait aussi, Difou en femme. Ouais, tu sais, t'aurais été une meuf, mais c'est avec une voix énorme.
2: Oui, salut,
3: ouais,
2: ça va.
3: Ça va les garçons. Ouais.
2: Bon, et puis nous et Vaillol dans un instant, c'est le son de Bad Bunny qu'on va écouter. Oui, parce que nous annonce du soleil dans la météo, donc on s'est dit un petit Noé Vaillol, ça va nous faire du bien.
5: Très bonne initiative.
2: Et oui, c'est bien, c'est Bad Bunny qu'on va retrouver sur Skyrock. Juste après les infos et le top tendance et vos 1500 euros aussi sur Sky. La météo du jour, du soleil, nous pas trop pour l'instant. Hein.
5: Non, c'est encore assez nuageux.
2: Quand dans le sud, j'ai reçu des messages, on a reçu des photos de vous qui habitez dans le sud.
5: Oh, parfait.
2: Ah ouais, vous avez une météo de ouf aujourd'hui. Ça donne
3: dégagé,
2: quoi
3: ouais.
2: En détail.
5: En détail, c'est encore nuageux sur une large moitié nord, c'est vrai. Les éclaircies vont progresser au fil des heures, des côtes normandes vers le bassin parisien jusqu'à la frontière suisse. Ça va rester couvert sur le nord-est. Par contre, en effet, plein soleil, hein, si vous êtes dans le sud, ce matin, cet après-midi même, avec encore pas mal de vent. Demain, toujours des nuages de la Bretagne à la Normandie, au bassin parisien et aux frontières de l'est. Le soleil va s'imposer dans l'après-midi, sauf en Baie-de-Seine et vers le nord-Pas-de-Calais. Les éclaircies vont dominer partout ailleurs, avec un petit peu de gris sur les Alpes et sur les Pyrénées. Puis dimanche, on aura une couverture nuageuse assez légère le long des frontières du Nord, du beau sur le reste du pays avec un risque d'averses orageuses, hein, toujours sur les Alpes et sur les Pyrénées. Les températures ce matin, 9 à Lyon, 13 à Lille, 14 à Paris, 17 à Marseille. Dans l'après-midi, 18 près des frontières du Nord, 19 dans le Finistère, 21 en Champagne-Ardenne, 22 en Normandie et en Picardie, 24 en région parisienne, 25 dans la Loire et dans la Sarthe, 26 sur le Massif central, 28 en Corse, en Vallée du Rhône aussi, sur le bassin aquitain et la Vallée du Rhône, 29 au pied des Pyrénées, jusqu'à 32 du côté de la Méditerranée. Et la pollution, c'est correct, les indices entre 2 et 4.
2: Et toute l'actu là tout de suite sur Skyrock, on va tout savoir en 2 minutes.
5: Des rassemblements chaque lundi soir devant les tribunaux et le ministère de la Justice appellent à la mobilisation de plusieurs associations féministes de défense des enfants. Conséquence de la mort de Liana, dont les obsèques sont prévues aujourd'hui. Ces rassemblements visent à réclamer une loi intégrale contre les violences. Les structures vont également organiser une grande manifestation le 4 juillet. Par ailleurs, on apprend qu'un organisme américain spécialisé dans la pédocriminalité avait signalé Jérôme Barella à la police française. Une femme d'une trentaine d'années grièvement blessée à l'arme blanche à Laval. Elle aurait reçu plusieurs coups de couteau portés par son conjoint. La victime se trouvait entre la vie et la mort au moment de sa prise en charge. Le suspect âgé d'une trentaine d'années est connu des services de police. Il a tenté de prendre la fuite mais a été interpellé. Il se trouve actuellement en garde à vue. Christophe Hellu, le jugé coupable d'homicide involontaire, est condamné à 4 ans de prison avec sursis. Son chien, Curtis, avait tué sa compagne, Elisa Pilarski, en 2019 dans l'Aisne. La jeune femme était enceinte. Le tribunal de Soissons a également ordonné l'euthanasie du pitbull importé illégalement en France. La justice estime que le propriétaire est responsable de l'avoir entraîné jusqu'à ce qu'il soit conditionné à l'attaque. L'alerte de l'Observatoire français des drogues, il pointe l'apparition de 40 nouveaux produits de synthèse et note une diversification des formes de cannabis. Le rapport pointe aussi une progression des produits comestibles et des concentrations de plus en plus élevées concernant la cocaïne.
2: Et du sport là maintenant, Skyrock, sans aucun rapport. Hein.
5: Oui, sans aucun rapport avec la cérémonie d'ouverture hier au Mexique. Magnifique hein, pour lancer la Coupe du Monde. Ambiance assez incroyable au sein du stade Aztec. Aucun couac, hein, tout s'est déroulé parfaitement comme prévu à part cette petite polémique concernant Shakira. Mais bon, c'est pas grand chose. C'est parti en tout cas pour un mois de compétition. Les Mexicains se sont imposés lors de ce premier match. Victoire 2-0 face à l'Afrique du Sud. Et voilà que les pauses fraîcheurs font déjà parler d'elles, notamment aux États-Unis. Des interruptions en plein match qui agacent tout le monde, les joueurs, les consultants, les supporters, les spectateurs. Plusieurs figures du foot dénoncent un dispositif destiné avant tout pour la publicité. D'ailleurs, la retransmission du match entre le Mexique et l'Afrique du Sud a même tardé à revenir à l'antenne après la reprise du jeu. Il y a eu une bonne quarantaine de secondes de battement puisque la Fox, qui diffusait le match aux États-Unis, était encore en pleine pub à la fin de la pause.
2: Ouais, ils sont malins, ils appellent ça pause fraîcheur. En fait, c'est des pauses pub, quoi.
5: Ouais, bah, voilà. Bien sûr.
2: Enfin, pour résumer. Bon, la Coupe du Monde à la une du top tendance, j'imagine. Voici le top 3 de ce dont on parle sur les réseaux ce matin.
5: Eh oui, à la une et assez largement avec la cérémonie d'ouverture et les premiers matchs, donc. Alors, le match Mexique-Afrique du Sud était incroyable. Par contre, c'était quoi cette cérémonie horrible? On aurait dit une kermesse. Lunettes de soleil, cheveux devant le visage, pas très discrète. La meuf qui a essayé de se faire passer pour Shakira à la cérémonie. Hein.
2: Ah oui, encore. On en reparlera tout à l'heure, mais c'est vrai que Shakira a créé le buzz hier parce que les gens disaient non, c'est pas possible, c'est le sosie de Shakira, c'est pas Shakira, c'est un clone, tout ça.
5: Ah bah d'ailleurs, il y en a d'autres qui pensent le contraire. Allez, c'est reparti avec les complotistes. Elle avait des lunettes juste parce qu'il y avait du soleil, bande de débiles.
2: Oui, c'est vrai qu'il faisait beau. À la cérémonie d'ouverture de la Coupe du Mondial. Ouais, mais c'est mieux les JO, je me faisais la réflexion. C'est quand même plus de gueule, la
3: cérémonie. Plus de classe quand même, ouais.
2: La cérémonie d'ouverture des JO.
3: Ah bah la nôtre, c'était quelque chose. Hein. C'était un truc de ouf en vrai. Ah bah,
2: moi, je m'attendais à un truc de ouf. Je sais pas, j'ai regardé sur les réseaux ce qui. Bon, après voilà.
3: Si, ils ont dansé et tout.
2: J'ai pas vu ça.
3: Il y avait des pom-pom girls.
2: Ah, mais il y a pom-pom girls. Tu vois, c'est le problème de regarder ça sur les réseaux, ils ont pas mis les pom-pom girls. En numéro 2 du top tendance, de quoi on parle sur les réseaux ce matin?
5: Elon Musk est vraiment sur le point là, de devenir l'homme le plus riche que la planète n'a jamais porté. Hein, puisque Elon Musk va introduire SpaceX en bourse là, dans quelques heures. Donc il y a l'argent qui va rentrer en masse. Il va bientôt pouvoir racheter la Terre entière, ce con et tous ses habitants. Elon Musk est sûrement l'homme le plus important de notre...
2: Je veux le dire.
5: Ouais. Elon Musk est sûrement l'homme le plus important de notre millénaire. Il mérite tout ce qui lui arrive et j'espère qu'un jour les gens s'en rendront compte. Ou encore, vas-y Elon, lâche-moi un petit million là, ça va rien changer à ta vie.
2: Ouais, et numéro 3 du top tendance.
5: La fille de Brad Pitt, Zahara, qui a officiellement demandé
2: Anne,
5: de retirer
2: non,
5: le.
2: Anne, c'est la femme.
3: Ouais, la femme, c'est sa petite amie.
2: Oui, c'est ça.
5: Zahara, c'est la vraie fille. Elle a demandé donc à retirer le nom de famille de son père. Elle est sans contact avec l'acteur depuis pas mal d'années hein, et ne souhaite plus être associée à lui. Qu'est-ce qu'on en dit? Eh ben, elle a raison. Son père, c'est juste un énorme alcoolo qui joue encore le beau gosse à 70 piges. Pitcon, Brad Pitt, t'as adopté, t'as donné une vie de rêve. Quelle indignité, le karma se chargera de toi. Ou encore, par contre, je pense qu'une certaine Anne, j'aimerais bien avoir Pitt en nom de famille.
2: Ils sont géniaux les internautes. Donc Brad Pitt s'est fait traiter d'alcoolo là en deux minutes. Hein.
3: Ouais.
2: Et la meuf se fait la fille de Brad Pitt se fait traiter de petite conne.
3: Voilà.
2: Vive les réseaux. Tous les matins on découvre de quoi on parle sur les réseaux sur Skyrock. Bon, on va faire un truc super. Donc je vous l'ai dit il y a un instant, on va se transformer en sexe opposé. Donc moi je serai Difoulette.
3: Ouais.
2: Toi tu seras Guillaumette.
3: Guillaumette, ouais.
2: Voilà. Théa, tu t'appelles.
3: Théa. Ouais.
2: Toi Timothée. Timothée, ah mais t'as déjà des à la fin de ton
3: nom. Ah bah voilà, bah Timothée alors.
2: Timothée
3: Ou Tima, Tima c'est stylé.
2: Rema, ouais, ouais voilà, c'est Rema. Calm down. Ouais.
5: Voilà, c'est ça, c'est moi.
2: C'est ça. Bon, en gros, vous seriez une femme un jour, les mecs, vous nous dites. Qu'est-ce que vous feriez? Est-ce que ça vous ferait kiffer? Est-ce que vous aimeriez être dans le sexe opposé? Et les filles, même chose. Si vous étiez un homme un jour, qu'est-ce qui changerait dans votre vie? Est-ce que ça vous ferait kiffer ou pas? Vous nous envoyez vos messages, on en reparlera avec vous. Je vous parle de ça parce qu'on voulait soutenir une famille.
3: Ouais.
2: C'est des Ardennais. Ils sont de Charleville-Mézières.
3: 08.
2: Ils s'appellent Mathilde et Loïc.
3: Oui.
2: Et ils ont une petite fille qui vient de naître qui s'appelle Romy. Et quelle a pu être la galère qu'ils ont eue avec leur petite fille? Ouais. Les pauvres.
3: Eh ben, le zizi, il était enfermé à l'intérieur.
2: Non.
3: Non. Il est resté dans sa coquille,
2: c'est,
3: le zizi.
2: C'est quoi cette idée?
3: Je sais pas, non, je propose.
2: C'est une petite fille.
3: Putain, j'ai du mal à imaginer un lien avec ce qu'on vient de dire là.
2: Avec le sujet?
3: Ouais.
2: Ah ouais, ça a rapport évidemment avec le sujet dont je vous ai parlé.
3: Ouais. Bah, elle a les deux sexes?
2: Non. Non, non, pas du tout. C'est une vraie, vraie, vraie petite fille.
4: Ok. Ah.
2: Bon, ils sont allés
4: l'enregistrer. C'est pour les parents.
2: Ils sont allés l'enregistrer. Et ils se sont trompés à l'enregistrement. Ils l'ont enregistré comme un garçon. Bon, là, vous vous dites, bon, je vais aller retourner faire corriger l'erreur. Non, ouais. non, c'est pas possible.
4: Mais non.
2: Donc, j'assure. Ils ont récupéré le document et arrivé avec la voiture, ils ont regardé le document parce que pour les parents, c'est mignon, tu regardes ça. Et ils se sont rendu compte qu'il y avait une erreur sur l'acte de naissance. C'était écrit masculin au lieu de féminin. Donc, Romy, en fait, pour l'État, la petite Romy, elle est un homme.
4: Ah ouais.
2: On s'est dit que c'était pas grave, tout ça, c'est ce que disent les deux là, Mathilde et Loïc, les papas, les mamans, enfin le papa et la maman.
4: Les parents, ouais.
2: Et le service d'état civil aurait répondu que, bah désolé, il y a une erreur qui a été faite, c'est impossible de modifier.
4: Mais c'est impossible. Va falloir.
2: Donc quand on est un garçon, on a quoi? On a un, et quand on est une fille, on a un deux. C'est
4: exactement,
2: ça
4: ouais.
2: Ouais, donc elle est fille, mais elle a l'immatriculation, la sécurité, tout ça, machin.
4: La sécu, ouais.
2: Ouais.
4: La carte vitale.
2: Numéro de sécurité sociale. Qui commence par un 1. Donc pour l'État, elle sera toujours un garçon.
3: Et c'est impossible de le changer, ça.
2: Bah écoute, j'espère que ça va être possible.
3: Bah quand même, ouais.
4: Bah, quand même.
2: Quand même.
3: Elle vient de naître, là.
2: Ouais.
3: Elle sait que dans 18 ans, il faut qu'elle fasse Secret Story, le secret de fou furieux. Ouais.
2: J'ai été un homme.
3: Ouais. Oui, je suis un homme sur ma carte d'identité.
2: Je suis un homme sur la carte d'identité. Bon, on espère.
3: D'identité.
2: On espère que ça va s'arranger. Donc, on voulait pousser un coup de gueule ce matin et soutenir Mathilde et Loïc, les pauvres parents qui sont dans une mouise pas possible à cause d'un truc pour lequel ils sont rien.
3: Ouais, ouais. C'est un truc de ouf quand même.
2: Ils sont pour
3: rien.
2: Tu
3: puisses pas modifier ça, c'est fou. Après, si un jour elle veut changer de sexe, au moins il y a déjà une partie du boulot qui est faite.
2: C'est vrai.
3: Ouais.
2: Plus besoin de changer l'état civil.
3: C'est ça.
2: Bon, allez, on en reparle avec vous ce matin. On va transformer toutes les petites galères en positif. Je sais pas comment tu peux transformer ces petites galères en positif.
4: Bah, tu fais Secret Story.
2: Ouais, super, voilà. Bravo, team.
3: Il y a 100 000 euros à gagner, donc voilà.
2: Et vous avez un petit problème, on transforme tout en positif ce matin et on va vous offrir 1500 euros. C'est déjà tombé tout à l'heure.
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2: Et j'espère que ça va retomber maintenant. C'est Aymeric et les poteaux qui étaient sur le chantier ce matin et qui nous écoutaient à Lille.
3: Ah, ouais. Ils étaient en pleine forme, les gars.
2: Et ouais, ils étaient en forme. Ils ont gagné 1500 refait, euros. Ouais. Enfin, c'est Aymeric qui garde les 1500 euros pour lui. Hein.
3: Ouais, il a pas partagé.
2: Non, il a pas voulu. On a essayé, il a pas voulu. Bon, 1500 euros, vous en faites ce que vous voulez. C'est pour vous, c'est net d'impôts. Hein. Ça veut dire que vous payez rien dessus. C'est 1500 euros cash qu'on vous envoie sur votre compte si vous habitez dans le 33 ce matin. On file dans le 33, on va en Gironde. Les Girondins, les Girondines, c'est pour vous. Il faut répondre au téléphone dans la cinquième sonnerie. On appelle dans le 33 la famille Desbordes. Comme les toilettes traitent sur boucher.
4: Comme les toilettes de Rémi, ouais.
2: Oui, par exemple.
3: Oui, ça m'est déjà arrivé.
2: Oui, bonjour Monsieur Desbordes.
6: Non, c'est pas Monsieur Desbordes.
2: Bonjour, bonjour Didier.
6: Non, c'est pas Didier non plus.
2: Bon, t'es qui toi?
6: C'est moi.
2: C'est toi, ben, bonjour, c'est toi. Bonjour toi.
6: Bon. Oui, bonjour.
2: Bonjour.
6: Vous êtes en numéro privé, monsieur.
2: Oui, je sais. Nous, c'est la radio, on est à la radio ce matin.
6: Ah oui, très bien.
2: Et oui, tu passes à la radio. C'est quoi ton prénom? Toi?
6: Fred.
2: Fred?
6: Mm-hmm.
2: Bon, Fred.
6: Monsieur Desbordes n'est pas dispo, il a transféré l'appel.
2: D'accord, ok. Ah, tu connais monsieur Desbordes?
6: Je le connais plus ou moins.
3: Il est sympa?
6: Oui, très sympa.
2: Bon, attends, tu lui passeras le bonjour. Bon, on est en direct à la radio, on appelle des numéros au hasard, je t'explique. Tous les matins, on tire des numéros, on pose une question et on offre 1500 euros si on a la bonne réponse de l'autre côté du téléphone. Donc, Fred, tu vas jouer avec nous, on va te poser la question. Il y a 1500 euros à gagner.
4: Ouais.
2: Hein, tant qu'à faire.
6: Ah,
2: histoire de bien démarrer le week-end, Fred. Bon,
6: c'est du TTC ou du hors-taxe?
2: Ah, TTC, c'est du
3: TTC, net d'impôt,
2: c'est tout pour toi les 1500
3: tout
2: euros.
3: Tout dans la poche, ouais.
2: Ouais. Fred, si je te demande quelle est ta radio préférée, tu me réponds quoi?
6: Oh là là.
2: Si t'as la bonne, tu gagnes 1500 balles. Attention, c'est important. 1500 euros pour toi, Fred.
6: Énervé?
2: Mais non.
3: Oh non, je suis déçu. Non. Oh là là là, non.
2: Ça, c'était les années 80.
4: Bah oui.
2: Quand les gens, ils avaient des pantalons pattes d'éléphant, tout ça. Et non, oui. C'est Skyrock, Fred. On est en direct sur Skyrock.
6: Ah, dommage.
2: Donc tu te branches sur 102.8 pour nous écouter, c'est la fréquence de Skyrock.
4: Ouais.
2: Et la prochaine fois qu'on t'appelle, tu réponds
6: Skyrock.
2: Bah voilà.
3: Voilà,
2: Fred.
3: Bienvenue dans l'équipe Edo.
2: Bienvenue
3: dans
2: l'équipe. T'es à Bordeaux, t'es où en Gironde toi?
6: Oui, je suis à Bordeaux. Oui.
2: À Bordeaux, bon, salut tous les Bordelais qui nous écoutent. Et donc la prochaine fois, on compte sur toi, Skyrock et ses 1500 euros dans la poche. Salut Fred, t'es sympa en tout cas. Merci. Tu salueras Monsieur Desbordes. T'es sympa aussi. Salut Fredo, et on commence en moins d'une heure. 1500 euros à gagner pour vous sur Sky.
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0: Ouais, Noéva Yol sur Skyrock, c'est Bad Bunny. Bad Bunny à 8h21. Et dans un instant, je ne l'ai pas annoncé, mais il y a Kylian Mbappé qui débarque dans le morning.
1: Ah, génial.
0: Et qui
1: pas encore.
0: Non, mais j'espère que le 19 juillet, on aura la Coupe du Monde. Ce serait super, on ferait des teufs et tout. Ça va être
1: génial. Ça va être magnifique.
0: On ferait une émission spéciale sur Skyrock. On va suivre le match en direct. Vivement la finale et vivement qu'on la gagne.
2: En plus, pauvre Mbappé, ça fait longtemps qu'il n'a pas gagné un trophée. Donc
0: Oui, c'est vrai.
2: Tu vois, ça le pousserait un peu, quoi.
0: Et vous allez retrouver Kylian Mbappé, mais il est chelou.
2: Ouais.
0: Je vous ferai écouter ça tout à l'heure. D'ici un petit quart d'heure, on écoutera Kylian Mbappé sur Skyrock. Je sais pas ce qui lui est arrivé, il est tout chelou. Kiki. On espère en tout cas qu'il est en forme pour cette Coupe du Monde. Qu'est-ce qu'on va faire? Ah oui, on transforme tout le négatif en positif ce matin. On a vos messages à écouter. Tiens, 06 86 101 101. Et après, on se transformera en femme. Putain, j'imaginais les membres de l'équipe en femme. Guigui, ça passe, mais t'es un peu grande pour une fille. 1m98, c'est un peu grande.
2: Ah, mais il y a des filles qui sont très grandes et très très jolies.
0: Oui, j'ai pas dit que c'est pas joli, mais bon, personnellement, j'ai beau mesurer 1m83. Sortir avec une fille de 1m98, si elle met des talons, t'as vraiment l'impression d'être.
2: Ouais, c'est vrai, c'est vrai.
0: Pour l'embrasser, faut monter sur un escabeau, c'est compliqué. Hein.
2: Mais tu vois, du coup, je serais une grande blonde, aux yeux bleus. Ah, franchement.
0: J'ai toujours préféré les brunes. Non, mais d'un coup, comme ça, je sais pas.
2: Moi, je deviendrais une super michto.
3: Attends, bon. Tu préfères les brunes, t'as dit?
0: Non, non, moi, j'aime
3: pas. Mais je suis brune, moi, en fait.
0: Ouais, non,
2: je préfère les brunes.
0: Je préfère les chauves. Ouais, Tim, en femme, tu serais pas.
3: Ouais, bah, j'ai déjà les cheveux longs.
0: Ce serait pas top.
3: Non, et j'ai déjà des seins.
0: Ouais, mais c'est vrai. T'as des sourcils, on dirait des.
2: Des rideaux.
0: Des velcro, tu sais. Des...
2: non, on dirait très bien. Non, des cafards, un peu des blattes.
0: Ouais, pour une femme, je sais pas.
2: Non, mais à la limite, ça s'épile. Bon.
0: On attend vos messages. 06 86 101 101, vous nous envoyez tout ça. Et donc, ce matin, on fait un truc super. On transforme tout le négatif en positif. Tout a démarré avec Sam, qui est là depuis 6h du matin derrière son téléphone. T'es toujours avec nous, Sam?
4: Toujours, je suis en
0: pleine. Depuis 6h, t'es au téléphone. Donc t'as dit bonjour à 6h, t'as pas retrouvé depuis. Donc c'est Sam du Morning.
4: Je suis avec le chien là dehors là.
0: Écoutez cette voix magnifique, Sam du Morning.
2: C'est
0: comment d'écouter l'émission alors que tu l'as fait tous les matins avec tout?
4: C'est mieux. Pas mal, hein. Vous êtes bon, à part un, mais je dirais pas qui.
0: C'est qui, Rémi ou Théo?
2: Medellin.
4: Théo.
0: Comme d'hab.
5: Pourquoi moi?
0: C'est
5: quoi?
0: Parce que hier, tu lui as refusé ses avances et il a été vexé.
3: C'est vrai.
5: Ouais, mais il sait que je suis le meilleur du monde.
0: On a parlé de ta galère, Sam. Si t'es à la maison ce matin, c'est parce qu'en fait, il faut toujours qu'il y ait quelqu'un chez toi. Parce que tu t'es fait voler tes clés et il y avait ton adresse sur ta carte grise. Parce que tu t'es fait aussi voler ta carte grise. Donc ce matin, tu es à la maison.
2: C'est pour ça que t'es en train de promener le chien dehors, du coup.
0: Et on s'est dit. Tu ne prendrais pas pour des cons.
4: Devant chez moi.
3: Non, mais peut-être que le mec là, il est.
2: Petite matinée tranquille avec le chien.
0: Ah, tu nous prends vraiment pour des cons alors.
2: Mais attends. Et qui s'est cramé tout seul.
0: Ah ouais.
2: Je promène le chien, mais en fait, dans ma salle de bain, je le promène.
0: Sûr, ouais.
2: Ah, je le promène à Cancun, le chien.
0: Donc, l'avantage, c'est que vous pouvez prendre votre patron pour un con en lui disant je suis obligé de rester chez moi parce qu'on m'a volé mes clés, mon adresse, ils vont venir me cambrioler. Super avantage. Donc, tu te fais voler tes clés, ça a quand même des avantages. On transforme toutes les galères en positif ce matin. Donc, il y a ça comme avantage. Deuxième avantage, tu vas quand même avoir des clés toutes neuves. Et ça, c'est quand même super.
3: Une nouvelle serrure. Wow.
0: Ouais, hop là, une clé. Mais
2: et combien tu vas payer là? Changement de serrure, les clés et tout là?
0: C'est remboursé par l'assurance.
2: C'est pas tout de suite, l'assurance prend
4: en charge, donc je crois que je paye que 50 balles.
0: Ok, très bien. C'est con que tu perdes de l'argent en ne venant pas bosser ce matin, dis donc. c'est con. On vous a demandé ce matin si vous avez eu des petites galères.
2: 50 balles, ça va.
0: Et que c'était transformé en positif. Voici les messages que vous nous envoyez au 06 86 101 101. On a Funky qui nous a laissé un message. Salut Funky. Ouais, Funky.
6: Salut l'équipe, c'est Funky du 78. Oui. Alors, moi, une fois, j'ai eu une galère. J'ai claqué la porte avec les clés à l'intérieur. Donc, du coup, je me suis retrouvé coincé dehors.
0: Ouais.
6: Donc, j'ai voulu faire le coup de la radio. J'ai demandé à ma voisine de me filer une radio pour essayer d'ouvrir la porte. Ce jour-là, elle m'a filé une mammographie. Du coup, j'ai vu ça comme un message subliminal, comme un petit clin d'œil, un appel de phare. Et au final, ça a fini en aventure avec elle.
0: C'est pas vrai.
6: Allez, bonne journée.
2: Mais c'était sûr, c'était sûr.
0: Elle est géniale, cette histoire.
2: Tiens, ouvre ta porte avec mon sein.
0: Quoi, c'est génial. Mais j'allais dire, les mecs, vous avez des esprits mal tournés. Elle a pris un truc au hasard. Pas du tout.
3: Pas du tout. Digne d'un film, là.
0: Mais c'est super.
2: C'est même elle qui avait l'esprit mal tourné, d'ailleurs.
0: Petite aventure, t'es trop fort, Funky. Merci à toi, Funky. Une galère qui se transforme en bien. Tiens, on a le message que nous a envoyé Arnaud. Salut à toi Arnaud.
1: Salut Diffoul, salut l'équipe, Arnaud du 81. Et ben moi, la galère que j'ai eue il y a bien longtemps maintenant, je m'étais cassé la main, j'avais personne pour m'emmener à l'hôpital. Mmh. Et la fille qui a bien voulu m'emmener à l'hôpital est devenue ma femme depuis 19 ans. Hein. Bonne journée l'équipe.
2: Mais c'est trop ces histoires. Hein.
0: C'est super histoires ça.
2: Ouais. Vas-y, je vais me casser une jambe.
0: Moi aussi, je vais me casser un truc ce week-end. Là. Et je vous tiendrai au courant dès lundi. Ou alors je ferai comme ça, mais je viendrai pas bosser.
3: Voilà.
0: Hey. Alors, on t'a chopé ça,
3: mal. Ah ouais.
0: Petit malin là.
3: Malin qu'il est là.
0: Il sait plus quoi dire là.
4: Vous êtes pas bête, hein?
0: Ouais, yeah. Pas bête, là. Bon, allez, d'ici c'est Théodora, c'est Mélodrama, et dans un instant, on reparle de la Coupe du Monde avec. Ah oui, Kiki, il est tout chelou. Et puis on va jouer ensemble, tiens, on va se faire

0: 6 et Théodora sur Skyrock. Les numéros 1 sont là tous les matins. Encore un son que vous avez découvert sur Sky, 6 et Théodora. Et à 8h28, un grand classique que vous aviez découvert à l'époque sur, sur Sky aussi. C'est qui? C'est Macklemore. Ça, ça déchire. Macklemore, grand classique à retrouver juste après les infos de Rémi. C'est Candle Dust qu'on va écouter sur Sky. Et puis quoi d'autre? Aya?
1: Non, Pocahontas.
0: Ah, Pocahontas. C'est Pocahontas et ça, c'est PLK.
2: Oui.
0: Ou alors Aya Nakamura.
2: Ouais. Il y a eu un petit changement quelque part.
0: On reviendra à nos trucs là. Vous transformez en homme une journée, les filles, et les gars, vous transformez en femme une journée. Qu'est-ce que vous faites de spécial? Est-ce que ça vous ferait kiffer? Vous nous dites tout. Et puis on va jouer ensemble. Là, on va parler de la Coupe du Monde. Et on va parler de Kylian Mbappé. Interview de Kylian Mbappé ce matin sur Skyrock. Attention, Kiki arrive. Et Kiki est tout chelou. On va le découvrir dans un instant. Tiens, une petite question que je voulais vous poser pour vous offrir le pack morning ce matin. Question d'actu. Est-ce que vous savez à quel jeu de société ont joué Kylian Mbappé, Dembélé et Cherki? Mbappé, Dembélé et Cherki sont dans l'avion pour aller aux États-Unis. À quoi ils jouent? Vous savez pas?
2: Non.
3: Au Monopoly.
0: Au Monopoly. Ouais, tu vas aux États-Unis, ouais. En
2: fait, oh, le Monopoly dans l'avion, c'est une galère.
0: Fait, yeah, right, Monopoly.
2: Au jeu des 7 familles.
1: Puissance 4.
0: Non, je vais vous donner un indice. Si vous êtes des fidèles de Skyrock, vous savez. Bon, si vous êtes des nouveaux, vous êtes les bienvenus, vous pouvez jouer aussi. Romano en avait avalé un. Parce qu'il avait peur que ses copains lui le volent quand il était tout petit.
1: Ah, ils jouaient à ça?
0: Il avait avalé. Ils ont joué à ça, c'est hallucinant. Ouais. Donc à quoi ils ont joué? Moi je pensais qu'ils allaient jouer à la plaie, tout ça.
2: Ouais, ouais.
0: J'ai vu la question et quand j'ai vu la réponse, surprise. Alors à quoi ils ont joué? Si vous savez, vous envoyez vos messages avec votre appli Skyrock. À quoi ça peut jouer des footballeurs? Dembélé, Mbappé, Cherki sont dans un avion. À quoi ils jouent? Vous avez la bonne réponse, vous gagnez votre pack morning ce matin. 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Hein, le ballon Skyrock.
2: Ouais.
0: Et puis les enceintes, les écouteurs, la poire en banque, la serviette de bain, la gourde, bah tout ça c'est pour vous. 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Maintenant je donne mon top pour les messages. Allez, avec l'appli ou au 41759, top. Et puis dans un instant, Kiki qu'on va retrouver. Et puis un tour de plein de nouvelles de la Coupe du Monde. Il est 8h30 sur Skyrock.
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0: Bon réveil, bonne journée si vous réveillez, vous êtes dans le morning et il y a encore pratiquement une heure morning pour vous là sur Skyrock et on va faire plein de trucs qui déchirent ce matin. On va se transformer en femmes, les hommes. Et les filles, vous allez vous transformer en hommes. Ça serait quoi que vous aimeriez tester si vous étiez une femme? Moi je réfléchis depuis tout à l'heure, peut-être les règles.
39: L'accouchement, l'accouchement.
0: Non mais l'accouchement ça doit être un bon moment.
39: Ça doit être horrible surtout.
0: Ouais, bah, y a plein de filles qui disent que c'est le plus beau jour de leur vie. Ça fait pas du bien, mais c'est tellement bon d'accoucher.
39: Tu donnes la vie. Essayons ce matin.
0: Bon, allez, on va essayer des trucs ce matin. Donc, les filles, vous nous dites, les gars, vous nous dites aussi. Tiens, on a Cyril qui est en ligne avec nous en direct ce matin. En direct du 13. Salut Cyril.
40: Bon, Cyril.
39: Salut Cici.
40: Et salut l'équipe.
0: Tu vas nous dire qu'il fait super beau, que vous avez chaud déjà à Marseille ce matin.
40: Ah, mais grave.
0: Ah, grave. Oui. Si t'étais une femme une journée, est-ce que tu mettrais un bikini aujourd'hui?
40: Si, je ferais ma salope sur la plage.
39: Oh non, non. Oh Cyril, on t'abuse le sac.
0: Je veux dire, ça va être génial ce truc-là. Allez, vous nous envoyez vos messages, on en reparle avec vous. Cyril, t'arrives avec nous. Bah oui, t'es là parce que t'as trouvé la réponse à la question que je vous ai posée. À quel jeu de société on jouait Mbappé, Dembélé et Cherki dans l'avion pour aller aux États-Unis? Les petits chevaux,
40: les petits
0: oui.
40: Chevaux.
0: Oui, c'est ça. Ouais. C'est Romano qui avait mangé un petit cheval pour pas que ses potes ils lui volent quand il jouait quand il était petit. T'es déjà complètement parano et un peu détraqué.
1: Ouais.
0: Bon, c'est gagné, bravo Cyril.
1: Bravo.
40: Eh bien, merci. Hein.
1: Ouais, bien joué.
0: Et merci.
1: Et merci à la zone. Hein.
0: Tu gagnes donc ton pack morning. Il est pour toi. On va te l'envoyer à Marseille ce matin. Bravo, bravo Cyril.
40: Ouais. C'est surtout Grance, à côté de Salon de Provence que je suis.
0: Juste à côté de Salon. Eh ben, on salue tout le 13 qui nous écoute. Ouais. Des gros bisous, Cyril. Et on te met dans le tirage de sort pour les Ray-Ban Meta. Il fait tout le temps beau chez vous, donc. Presque tout le temps debout chez vous.
40: Ah oui, là c'est le week-end pour moi maintenant. Terminer ma journée de taf.
0: Et en plus t'es au week-end. Bah écoute, profite bien. Il y en a qui ont de la chance. Hein. Bon courage si vous allez si vous allez taffer.
40: Merci.
0: Dans un instant pour cette Coupe du Monde, l'interview que je vous avais promise, eh bien elle arrive. C'est Kylian Mbappé qu'on va retrouver sur Skyrock. Et moi qu'il est tout chelou, Kiki. je le trouve chelou. Vous me direz ce que vous en pensez juste après les infos de Rémi, parce que c'est l'heure de l'actu Rémi. Et on va aussi parler Coupe du Monde ce matin.
1: Yes.
0: Allons-y, commençons par la météo, tiens, parce qu'il y a du soleil à Marseille, Cyril, chez toi.
40: Oui.
0: Mais le soleil, ce sera pour tout le monde ce week-end. Écoutez bien.
2: Oui, parce que c'est encore assez mitigé, notamment sur une bonne moitié nord. Les éclaircies vont progresser, c'est vrai, au fil des heures, mais il y a des nuages ce matin. Ça ira mieux tout à l'heure, des côtes normandes vers le bassin parisien jusqu'à la frontière suisse. Ça restera couvert sur le nord-est. Plein soleil ailleurs et notamment dans le sud avec toujours pas mal de vent. Demain, encore des nuages de la Bretagne à la Normandie, au bassin parisien et aux frontières de l'est. Le soleil va s'imposer dans l'après-midi, sauf en Baie-de-Seine et vers le nord-Pas-de-Calais. Les éclaircies vont dominer partout ailleurs, hein, pas de souci, mais un peu de gris tout de même sur les Alpes et les Pyrénées que l'on retrouve. On trouvera dimanche avec même un risque d'averses orageuses. Petite couverture nuageuse le long des frontières du Nord. Rien à dire partout ailleurs avec du beau temps. Les températures ce matin, 10 à Lyon, 13 à Lille, 14 à Paris, 17 à Marseille. Et cet après-midi entre 18 et 32 degrés. 32 la maximale près de la Méditerranée, 18 près des frontières du Nord. La pollution, c'est correct, les indices entre 2 et 4.
0: Et le point sur l'actu là tout de suite sur Sky.
2: Allez, ça a commencé il y a une bonne petite quarantaine de minutes là. Bon courage aux élèves de première générale et technologique.

0: 4 règlements de compte récents là, liés au narcotrafic. Les syndicats estiment que les agents sont exposés à des risques comparables à ceux de la police nationale. La maire socialiste Johanna Roland ne l'entend pas de cette oreille et considère que la lutte contre le narcobanditisme relève avant tout de l'État. Et puis, les élus RN qui ne se cachent même plus, là, le maire de Carcassonne refuse de mettre des locaux municipaux à disposition du consulat d'Algérie en vue des élections législatives du 2 juillet. Un choix politique qu'il assume pleinement, Christophe Barthez. Et il dit, voilà, il y a des tensions diplomatiques entre Paris et Alger, donc hors de question. L'élu affirme que cette décision, par contre, ne vise pas du tout les ressortissants algériens de sa commune. Une consolation pour l'arbitre somalien privé de Coupe du Monde aux États-Unis. Omar Hartan a été refoulé à la frontière par la police américaine, alors que tout était en règle, d'ailleurs, le visa, etc. Bref, il dirigera la finale de la Super Coupe d'Europe le 12 août entre le PSG et Aston Villa. La décision prise par l'UEFA. Attention, l'UEFA et non pas la FIFA qui, je vous le rappelle, n'a pas bougé une oreille sur cette affaire, hormis de dire que bon, la FIFA n'avait rien à dire sur les politiques menées en termes d'immigration.
1: Bon, la Coupe du Monde, justement, on en parle.
0: Avec les Bleus qui ont participé à leur premier entraînement hier public sur l'université de Barclay du côté de Boston. Magnifique terrain, magnifique température aussi puisqu'il a fait 32 degrés dans l'air. Bon, finalement, c'est un peu ce que recherchait Didier Deschamps et l'ensemble du staff des Bleus puisque le premier match du Sénégal va se dérouler en plein après-midi et en plein cagnard. Ce sera mardi soir pour nous à 21h, mais mardi après-midi pour les Bleus vers 15h donc à New York.
1: Et ouais, nous on suivra ça dans la radio libre. Mais mardi soir, ça va être chaud. Et Kiki, Kylian Mbappé. Alors, il est tout bizarre, Kylian Mbappé. Écoutez bien une interview de Kylian Mbappé. Il a donné une interview. On va voir dans quel état il est. Je sais pas, je le trouve chelou. Écoutez la question de la journaliste, là.
2: C'est bien de commencer un peu corsé.
1: Alors, attention, voici la réponse de Kylian Mbappé. Écoutez la voix.
3: C'est la Coupe du Monde.
4: C'est la Coupe du Monde.
1: Elle est un peu comme Didier Deschamps. C'est à force d'être avec Didier Deschamps, comme ça.
3: C'est la Coupe du Monde. C'est la Coupe du Monde, c'est des matchs qui donnent envie. On joue contre les champions d'Afrique. Je sais pas si c'est eux ou si c'est le Maroc en fait au final.
2: Bon, disons ça.
4: C'est la Coupe du Monde.
1: Petite blague de Kylian Mbappé.
4: C'est la Coupe du Monde.
1: Kiki, quelque chose à rajouter, Kiki.
3: Donc ça va être super.
4: C'est la Coupe du Monde.
1: Exceptionnel, Kiki.
3: C'est un match super plaisant à New York. Je pense que c'est 21h heure française, non?
2: Exactement.
3: Voilà, les enfants ne seront pas couchés, ils pourront regarder.
1: Oui.
2: Ok, non, ils ne seront pas couchés.
3: Voilà.
4: Ils ont le droit. Ils vont rester réveillés toute la nuit.
1: Ils ne sont pas couchés, les enfants, et vont regarder le match. Ça va être super.
4: Je peux vous dire que là.
1: Tiens, les supporters du PSG, écoutez bien, Kiki, vous passe une petite dédicace.
2: On parle de bons mots en arrivant à Clairefontaine. Est-ce que vous avez tout de suite félicité vos copains du PSG?
1: Bah non, pas du tout. Si, les a félicités.
3: Tout de suite, c'est important. Bien sûr, c'est important parce qu'ils étaient 5.
1: Eh oui, ils étaient 5. À votre avis, il avait un peu la haine ou pas, Kiki?
5: La haine, mais peut-être un peu le seum, ouais.
6: Bah oui.
1: Ah non, pas du tout. j'avais pas du tout la haine. Didier Deschamps, l'annonce partant vers l'Italie.
3: On va faire en sorte qu'il ait la meilleure des dernières Coupes du Monde.
1: Oui.
3: En espérant que ce soit sa dernière, parce que j'espère qu'il va pas la rejouer avec une autre équipe.
1: Ah, il a pas envie.
5: Il a raison.
1: Mbappé, il veut pas de Didier Deschamps en Italie. Après, s'il part de l'équipe de France, il a le droit d'avoir une vie après, hein.
5: Oui, mais ouais, vas-y, brise pas ta légende, quoi.
1: Ouais. Et alors là, Kylian Mbappé, plus fort que jamais.
2: Justement, les attentes des Français, elles sont importantes, elles sont hautes.
1: Ah, ça, c'est une bonne question. non, elles sont pas hautes, on a envie de se faire dégager au premier tour. Qu'est-ce qu'il répond, Kiki?
3: Elles sont toujours importantes.
2: Ils sont exigeants.
1: Ils sont exigeants, c'est contre Français.
2: Les Français.
3: Toujours. Avec vous, peut-être un peu plus.
2: Ouais.
3: Hein. Toujours.
2: Ça fait partie du jeu, cette pression.
3: Les Français ont toujours été exigeants avec leurs grands joueurs.
1: J'adore. Les Français ont toujours été exigeants avec leurs grands joueurs. Bon, c'est vrai, c'est un super grand joueur.
5: Il n'y a pas tant. Ouais.
1: Mais bon, ça se dit pas.
3: La Coupe du Monde aux États-Unis,
2: ouais.
3: Ça vous va bien?
1: Non, ça ne va pas du tout.
3: Pour une star aux États-Unis, c'est toujours the place to be. Ouais. C'est quelque chose qui va bien.
1: Ménage,
3: star aux États-Unis.
1: Donc vous avez compris, pas la Coupe du Monde. Et c'est the place to be. C'est Kiki. Allez, Kiki, déchire tout. Ah, puis j'ai une super histoire dans un instant. Une super histoire qui est arrivée. Peut-être quelqu'un qui nous écoute ce matin, un fan du Portugal, quoi, mettre à l'honneur. Mmh. Et puis on fait péter la banque, je l'ai promis tout à l'heure à 8h. Vous envoyez banque avec votre appli Skyrock, vous voulez faire péter la banque avec nous. Vous voulez vous entraîner pour le jeu de Jean-Luc Reichmann.
5: Allez,
1: ouais. Eh ben oui. Le jeu préféré des Français. Bah, on va s'entraîner ensemble dans un instant. Et on a plein de billets de 50€ à vous filer.
5: Ouais.
1: Allez, et Mac Lemore, j'avais promis, c'est maintenant.
6: C'est parti.
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0: 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Les numéros 1 aussi, dans un instant, c'est Pocahontas. 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
1: Oui.
0: Bien démarré cette journée de vendredi. Merci de vous réveiller avec Skyrock comme tous les matins. On est premier sur le rap. Et vous allez être les premiers. Ah, attendez, juste avant, on retrouve nos deux candidats pour jouer avec Jean-Luc Reichmann ce matin. Ils sont là, nos candidats ?
2: Ils sont là. Déjà là.
0: Il y a Moussa qui est là déjà.
2: Il y a Moussa.
0: Salut à toi, Moussa.
3: Oh, je suis là.
0: Oui, c'est
3: bonjour,
0: bien
3: Moussa. Bonjour l'équipe.
0: Bonjour Moussa.
2: Salut Moussa.
0: Moussa et Alexia qui est là aussi. Bonjour, bonjour Alexia.
4: N'est pas disponible.
2: Ah merde.
0: Oh merde, Alexia.
2: Je crois qu'elle a été impressionnée par Moussa parce que t'as une belle voix, Moussa.
0: Oh, t'es beau gosse, Moussa.
3: Merci.
0: Bon, tu vas jouer contre Alexia, je te l'annonce dans un instant. Tiens-toi prêt,
3: okay.
0: Vous allez gagner plein de billets de 50 euros. Juste avant, on va revenir à l'événement interplanétaire. C'est quoi l'événement interplanétaire ? Dis-nous, Kiki.
5: C'est la Coupe du Monde.
0: Bah oui, en effet.
2: C'est la Coupe du Monde.
0: Il a raison, Kylian Mbappé. C'est la Coupe du Monde. On en parlait avec lui il y a un instant.
5: C'est la Coupe du Monde.
0: Bah oui, c'est la Coupe du Monde. Et c'est comment, Kylian, la Coupe du Monde ?
5: Donc, ça va être super.
0: Ça va être super. La Coupe du Monde, ça va être super. Et écoutez, le supporter, lui, il déchire. C'est le supporter du Portugal dont je vous parlais il y a un instant. Un fan du Portugal qui est très content parce qu'il a réussi à mettre sa femme enceinte il y a exactement 9 mois.
2: Ouais. Et
0: écoutez le petit message qu'il a posté sur les réseaux.
6: Les gars, j'ai réussi mon coup. Il y a 9 mois, j'ai mis ma femme enceinte. Et là, on part à la maternité.
0: Super.
6: Ça veut dire que c'est aujourd'hui, 11 juin, le début de mes congés paternité. C'est aussi aujourd'hui le début de la Coupe du Monde. Ça veut dire que je vais pouvoir assister tout le match. Ah, j'arrive. Ouais,
0: je prends ses congés parentaux.
6: CR7, si tu gagnes pas la Coupe, je te mets enceinte.
0: Et... Oh hey, ça va le motiver, ouais. CR7. Hein. Donc, il a trouvé le moyen. Il y a 9 mois, il s'est dit, il y a la Coupe du Monde. Je vais mettre ma femme enceinte. Comme ça, je profite des congés parentaux et je peux suivre toute la Coupe du Monde et tous les matchs du Portugal.
2: Ben moi, je dis bravo parce que c'était une très belle stratégie.
0: Et il a réussi son coup.
2: Franchement, bravo.
0: Bravo, bravo. Allez, on fait péter la banque là tout de suite sur Skyrock. Avec donc toi, Moussa, en direct, tu vas jouer contre... Ah non, tu devais avoir Alexia, bah, tu vas jouer contre Carole.
2: Ouais, comme la Coupe du Monde, il y a eu un remplacement.
0: Allez, un remplacement.
2: Substitution.
0: Bonjour Carole.
7: Salut.
8: Bonjour.
0: Bonjour.
2: Salut Carole. Salut Carole.
0: Allez, faites-vous un bisou tous les deux, un petit bibi.
7: Bisous.
0: Moussa, t'es à Nanterre, t'es où Carole toi ?
8: Moi je suis à Caen.
0: À Caen, très bien. La Normandie contre l'Île-de-France ce matin. C'est notre Coupe du Monde à nous. Vous allez répondre à des questions de Jean-Luc Reichmann. J'espère que vous serez meilleur que les candidats des 12 coups de midi. Parce que les candidats des 12 coups de midi, c'est pas.
2: Ouais, pas au top
0: ils n'étaient pas au top du top ce jour-là. Bon, première question, vous répondez le plus vite possible. Et celui ou celle qui a la bonne réponse repart avec 50 euros. Il y a plein de billets à gagner. Le premier, tu le veux, Carole ?
8: Oui.
0: Eh bien, t'as bien raison. Mais Moussa, il le veut aussi.
7: Bien sûr.
0: Eh ben ouais, t'as bien raison aussi, Moussa. Est-ce que vous avez des enfants tous les deux ? Enfin, pas
8: oui,
0: ensemble, hein, mais.
2: Bah, peut-être, attends.
0: T'as un petit avantage, Carole, là-dessus. Écoutez bien, première question de Jean-Luc Reichmann.
9: Top ! D'après la comptine, par quoi attrape-t-on la souris verte qui courait dans l'herbe ?
8: La queue.
0: Oh !
2: Ouais, la queue, c'est Moussa.
0: Eh oui, il a pas d'enfant, mais c'est un spécialiste de la queue, Moussa. Bravo, Moussa, tu gagnes 50 euros. Eh, tu t'es fait devancer par Moussa. Attention, Moussa, il est chaud, Carole. Ouais. Alors, par quoi le candidat attrape la petite souris dans la comptine, lui ?
10: La main.
0: Par la main.
2: Ah ouais.
0: Oui, tu sers la main de la souris.
2: Bien sûr.
0: Moi, je la check, moi. Je fais un petit check à la souris. 50 euros pour Moussa. Attention, Carole, une question pour toi. Est-ce que t'es bonne en maths, Carole ?
8: Un petit peu.
0: Un petit peu, c'est bien. Parce que les filles, vous êtes toujours meilleures en maths que les garçons.
2: J'ai souvent, c'est vrai, ouais.
0: Ouais, c'est vrai.
8: C'est normal.
0: Bon, hey, bon courage, ils nous écoutent pas, donc ça sert à rien. Mais bon, on pense quand même à ceux qui passent le bac. Là.
2: Oui.
0: Attention, voici la question mathématique.
9: Combien de centimètres compte un double décimètre ?
2: Facile.
0: Oh, Moussa !
2: Ouais, double décimètre, bah oui.
0: Mais, Moussa, t'es bizarre, parce que ta première réponse était la queue, et là, maintenant, tu nous dis 20 centimètres. Prétentieux.
7: Non, mais je suis comptable, donc les chiffres.
0: Ah ouais. 50 euros pour Moussa. Le candidat, il a répondu quoi ? Un double décimètre, ça fait combien de centimètres ?
10: 2
0: centimètres. Ouais.
2: Aïe.
0: Oui, lui, il est pas comptable. Bon, la géographie, ça te va, Carole ?
8: Pas trop.
2: Dommage.
0: Ça tombe mal. Bah,
2: écoute, on peut quand même essayer.
0: Et la boisson, ça te va, Carole ?
8: Pas du tout.
2: Oh non, mais il y a quoi qui te va ?
0: Bon, alors.
2: Bah, attends, mais choisis directement. Tu veux qu'on parte sur quoi ?
0: Allez, j'ai une question facile sur la boisson. Écoutez bien, c'est un indice que je donne. Boisson.
9: Top ! Quel mot désigne un tube creux fait pour aspirer les boissons ?
8: Une paille.
0: Oui ! Ouais ! Tu caches bien ton jeu, Carole, hein ?
2: C'est bien.
0: C'est quoi le truc qu'a répondu le candidat ?
10: Tuba.
0: Tuba. Lui boit son coca au McDo avec un tuba.
2: En une gorgée, c'est fini.
0: Ça fait 100 euros pour Moussa, ça fait 50 pour Carole. Attention, la question géographie, tu vas pas la louper celle-ci. Écoute bien Moussa, Écoute bien, Carole, géographie.
9: Dans quel pays se trouve la ville de Séville ?
7: Espagne.
8: En France.
0: Eh oui, en effet, la géographie, c'est pas ton fort, non. Carole. L'Espagne, c'est la bonne réponse, Moussa. Bing, bip, encore bip. 50 euros pour toi. Et la réponse de la candidate ?
1: New York.
0: Elle est complètement à côté de la plaque, l'autre. C'est dans quel pays ? New York.
2: C'est un chouette pays, New York.
0: Ouais. Ben, voilà. Eh bien, on a fait le plein de monnaie. Carole, 50 euros, bing pour toi. Et Moussa, 150 balles.
2: Et ouais, Moussa.
0: On va t'envoyer un Nanterre. Et Carole, j'ai une super. T'es sport, Carole. Ben, t'es tellement sport, j'ai une très bonne nouvelle pour toi. On t'envoie aussi le pack morning à la maison. Il vaut 250
8: euros.
0: Merci.
8: Et ouais. C'est gentil.
0: Tu le veux, Moussa, le pack morning aussi ?
8: Non, non, il en veut
3: bien
8: pas.
3: Bien sûr.
0: On vous fait un bisou à tous les deux. Bisous, Moussa. Bisous, merci. Carole. Et dans un instant, on se transforme en femmes, les hommes et les filles. Je vous transforme en homme, ça va être super, ça. C'est après PLK.

0: transformer en homme. Qu'est-ce que vous faites? J'adore le message de Carole là qui nous dit: moi en homme, je glande rien de la journée, comme mon mec. C'est très gentil, on te salue d'ailleurs ton mec, un gros bisou. Et Yannick, alors il y a plein de mecs qui ont dit ça, on va voir ce que vous allez nous dire en direct là, appelez-nous tiens. 0153 40 30 20, laissez vos messages, vos WhatsApp. Moi si j'étais une femme, je passerais mon temps à me caresser les seins.
1: J'avoue que, bah moi aussi.
0: Écoute, c'est pas bête Yannick, vous êtes plein à avoir dit ça. Allez, dans un instant, on s'occupe de ça, il y a l'horoscope de l'amour qui arrive aussi. Et puis, vos 1 500 euros, faites comme Emeric et les poteaux qui ont gagné ce matin-là.
1: Ouais, à Lille, de Lille.
0: Ils étaient sur le chantier, les BTPistes.
1: Ouais.
0: Ils ont gagné à Lille, bravo. Et bah vous répondez Skyrock, hein. Faites comme eux. Skyrock, c'est 1500 euros cash.
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5: Tu peux en prendre encore plus même.
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5: En vrai, c'est un peu con, mais.
3: 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Une des bonnes nouvelles de la journée. Si vous allez bosser, bah, vous souhaite bon courage. Merci de vous réveiller avec nous. Merci d'aller taffer avec nous. Si vous nous écoutez au boulot aussi. Et on va parler de ça parce que dans un instant, on a la compile de l'actu qui concerne la drague au travail. La compile de l'actu qui arrive, on parle d'amour. Allez, on en parle tout de suite avec l'horoscope. Parce que vous l'attendez tous les matins, l'horoscope de l'amour, il est là. Tous les matins à 9h, à 9h04 ce matin, on fait le tour des 12 signes et de nos puissances amoureuses. Qu'est-ce qui nous attend cette journée? Les béliers, les gémeaux. Bon, vous êtes à 0 sur 5. Petit conseil pour vous. Attention aux tensions, il faudra être calme, il faudra être patient aujourd'hui. Si vous voulez passer une bonne journée, calme, patience et la journée sera bonne. Les capricornes et les balances, on est à 1, nous tiens. On a du mal à gérer nos priorités. Tellement de choses à faire, on est tellement occupés.
5: Bah ouais, c'est
3: les capricornes et les balances, on est très très occupés. Bon, il faut essayer de pas remettre trop de choses à plus tard. Ah oui, c'est un défaut des capricornes, ça. Pour éviter de nous stresser, voilà les conseils qu'on nous donne. Merci pour les conseils. 1 sur 5, capricorne, balance. Verseau et cancer, vous êtes à 2. C'est votre façon d'aborder un problème amoureux ou amical qui sera la bonne aujourd'hui. Vous trouverez les solutions à tous les problèmes, c'est bien. 3, c'est pour les lions et les poissons. Si vous êtes célibataire, c'est les petites attentions qui pourront faire toute la différence aujourd'hui. Et si vous êtes en couple, c'est l'occasion de resserrer les liens avec votre chérie. 4, c'est pour les taureaux et les vierges. Bon, c'est bien parce que vous êtes à l'aise aujourd'hui. C'est le bon jour pour demander et obtenir tout ce que vous voulez. Ça marche en amour, en amitié. Mais ça peut marcher au boulot. C'est le jour pour demander une augmentation.
5: Bah grave.
3: 5 sur 5, c'est les Sagittaires et les Scorpions qui sont les meilleurs aujourd'hui. Si vous êtes célibataire, vous louperez pas une occasion de séduire. Ouais. Si en tout cas l'occasion se présente à vous aujourd'hui. Et si vous êtes en couple, c'est votre chérie qui va prendre des initiatives pour vous faire plaisir. Eh bien, on se fait plaisir. Profitez bien. Ah, on fait mon truc super que j'ai prévu ce matin. Allez, vous appelez, vous laissez vos messages avec l'appli Skyrock. Vous appelez au 01 53 40 30 20 et on écoute les WhatsApp que vous nous avez laissés. Les garçons, vous devenez une femme pendant une journée. Vous êtes content, vous n'êtes pas content et qu'est-ce que vous feriez? Il y a le message que nous envoyez. Tiens, je les prends au hasard, les messages. On a qui? On a le message de Gauthier. Salut Gauthier.
6: Salut l'équipe, c'est Gauthier du 67.
3: Salut.
6: Alors moi, j'aimerais pas être une fille. Moi, en garçon, je suis très bien. Déjà, pour le fait de pouvoir pisser debout, ça, c'est juste incroyable. Où on veut en plus de ça. Et puis, je me dis qu'en garçon, je suis déjà assez chiant comme ça. Je râle déjà toute la journée. Alors, j'imagine même pas si j'étais une fille. Allez, bonne journée, l'équipe.
3: Petite dédicace pour vous, les filles. Il est super, Gauthier. Donc, Gauthier, tu veux pas jouer à mon jeu. Tu veux pas être une fille pendant une journée.
5: Mais une journée, c'est bon, c'est vite fait.
3: Tu ferais quoi, Guigui, toi?
5: Ah, moi, mais en tant que femme, une journée.
3: Oui.
5: Je pense que je ferais que de me toucher les
3: Ah, toi aussi, t'es comme 90% des mecs qui
5: te font des messages
3: ce matin.
5: Les fesses aussi, j'arrêterai pas toute la journée.
3: Qu'est-ce que vous feriez, qu'est-ce que vous feriez, les filles? Tiens, on a le message que nous envoyait Alex. Ouais, c'est ça, c'est Alex. Salut, oui. Alex.
7: Coucou la team, c'est Alex du 5-1. Moi, si j'étais un mec, franchement, je pisserais partout.
3: Hein?
7: Vous avez trop de chance. Franchement, l'occasion d'être un mec pendant 5 minutes, ouais, je pisse partout, quoi.
3: C'est vrai que c'est pratique, hein. Tu te débraguettes, tu sors le kiki et hop là, et hop, c'est fait. Melvin, c'était une femme pendant une journée.
8: Salut l'équipe, c'est Melvin. Ouais, moi, Melvin, là, si je serais une meuf, direct, là, je me crée un compte en OnlyFans, direct dans la foule pour faire des sous à mort, là. Ah, ce serait mon premier truc que je ferais. Mais après, ça, sinon, c'est mon seul regret, mais la cuisine, le ménage et tout, c'est pas pour moi, donc ouais, je préfère être un garçon. Bon, allez, bon courage, la team,
3: la
8: salut.
3: La cuisine, le ménage, c'est pour vous les filles. Ah, tu t'es fait des amis ce matin, on t'embrasse, Melvin. 01 53 40 30 20, tiens, Standard Express, vous appelez, on décroche en direct. Allô, allô, Skyrock, bonjour.
9: Allô.
3: Allô, c'est qui?
9: Ouais, c'est Julien.
3: Salut, Juju. Alors, Salut. Te transforme en Julia, en Julia pour une journée. Tu es Julia.
4: Ah, j'aurais préféré Juliette, mais bon.
3: Allez,
5: ah ouais, va pour Juliette.
3: Transforme en
5: ouais.
3: Juliette. Allez, t'es Juliette.
4: Allez.
3: Alors, Juliette, dis-nous.
4: Eh ben, moi, je pense que si ça arrivait que je devienne une fille, je pense que j'irais me mettre sur une plage et voir comment les garçons abordent, du coup.
3: Et tu te mettrais comment sur la plage? Tu mettrais un bikini, un string, tu mettrais en string.
4: Quelle heure il est, là?
3: Il est 9h07, on peut tout dire, allez, vas-y.
5: 8 même.
4: Ouais, bon, bah, c'est bon. Oh, bah, je pense en petit bikini bien serré.
5: Ouais, c'est ça.
3: Tu sais que tu commences par me faire de l'effet, Juliette.
4: Ah, non, arrête, dis fou, arrête.
3: Si, si, il se passe quelque chose entre nous, hein.
4: Oh, 10 foulettes, oh, c'est magnifique.
5: Oui. Juliette et 10 foulettes.
3: Non, mais elle est pas mal ton idée sur la plage. C'est pas mal.
4: Voilà.
3: Bah écoute, Juliette, tu ne quittes pas, on va t'envoyer ton mug, on va t'envoyer ça à la maison. Je te mets dans le tirage, je sors des Ray-Ban Meta. Parce qu'on va les offrir dans moins d'une demi-heure, les Ray-Ban Meta, vous les gagnez. Bisous, Juliette.
5: Allez, salut, Juliette.
3: Salut, Juliette.
5: On t'embrasse, Juliette.
3: 01 53 40 30 20, Skyrock, bonjour. Allô, allô.
9: Allô, allô, l'équipe.
3: Oui, bonjour mademoiselle, c'est comment votre prénom?
9: Moi, c'est Lou.
3: Bonjour Lou. Alors Lou, tu es une femme pendant une journée, tu fais quoi?
9: Je pense que j'explorerai mon corps. Hein.
3: Oh. Ok, c'est bien dit. Non, mais c'est bien dit.
5: C'est bien, ouais. C'est vrai.
3: Il y en a plein qui nous ont dit ça, mais de manière un peu moins mignonne.
5: Classe,
3: ça.
5: Ouais, c'est vrai.
3: Toi aussi, tu toucherais les seins et tout le reste.
9: Au moins, je pense que oui, il y a un peu tout qui passe.
3: D'accord, ok. Non, mais c'est vrai, tu profites de ton nouveau corps pendant une journée, c'est bien Lou.
9: Voilà, c'est ça.
3: Je crois qu'on va perdre Guigui parce que là, il est. Je sais pas ce qui se passe, mais. On va le perdre.
5: Ouais, franchement, t'as une belle voix. Moi, si t'étais une fille, je pense que, effectivement.
3: Toi, t'as pas besoin de changer de prénom en plus.
5: Je te donnerais beaucoup de plaisir.
9: Ouais, Lou. Ouais, c'est Nick, c'est ça. C'est ouais, bien ça.
3: Ça marche très bien. On te fait des bisous, Lou. Merci à toi.
9: Allez, bisous, bisous l'équipe.
3: Salut, Lou. 01 53 40 30 20. Mais ça vous déchaîne, ce sujet. Allô, bonjour.
10: Bonjour.
3: Bonjour, c'est
5: salut.
3: Qui
10: Salut, salut l'équipe.
3: Comment tu t'appelles, monsieur?
10: Alors, moi, c'est Roberto.
3: Salut, Roberto.
10: Roberto Pequeto.
3: Alors, Roberto, tu fais quoi pendant une journée, toi?
10: Alors, moi, pendant une journée, je rêverais de me lever le matin avec la triche.
3: Ah ouais, ça, c'est un truc qui vous fascine, les filles.
10: Ah ouais, franchement, ouais.
3: D'accord,
10: ouais, ouais.
5: On contrôle pas, malheureusement.
10: Et puis, avoir la main dans le calbut la plupart du temps de la journée.
3: D'accord, ça, tu as trop écouté ce qu'on dit sur moi dans l'équipe, là, pour la
10: un petit peu.
3: Oui,
10: et une grande fan.
3: Et comme tu disais, là, c'est gentil, Roberto, mais la trique le matin, c'est pas super agréable, parce que parfois, t'as envie de faire pipi, et il faut rabaisser
10: le... Ça vient pas,
3: t'as envie, et puis tu rabaisses le truc en disant, bon, il va... Mais bon, c'est des petits problèmes techniques qu'on a, nous, les garçons,
5: ça arrive.
3: Et que vous avez pas, vous, les filles. On te fait un gros bisou, Roberto. Tu as une très belle voix.
10: Salut.
3: Pour Roberto.
5: Et moi, je suis paumé, je sais plus si t'es une fille ou un garçon, là.
10: Je suis un mâle.
5: Un vrai mâle.
3: Ça s'entend.
5: Ouais. Gros bisous, mon Roberto.
3: Oh, bisous, Roberto.
5: Bisous, ouais.
10: Salut.
3: Et vous avez la chance, les filles. Vous vous rasez pas. Après, vous allez dire, oui, mais nous, on a les règles tous les mois, tout ça. Bon, des bisous, Roberto. On t'en
10: bisous,
3: passe.
10: Salut
3: à toi.
10: Bisous.
3: Allez, on vous appelle pour vos 1500 euros, j'avais promis. 1500 euros encore à gagner sur Skyrock.
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3: Et oui, c'est tombé tout à l'heure à Lille. Bravo les Nordistes, bravo les Lillois, bravo les BTPistes. Ils étaient sur le chantier, bossaient tout à l'heure à 7h du matin. C'est Aymeric et les poteaux. Ils ont tous répondu Skyrock encore, c'était trop beau. On va les retrouver dans le Zap du Morning qui arrive aussi. Et là, on va faire un tour chez vous si vous habitez dans le 10. Nous sommes dans le 10 maintenant. Petite musique d'attente.
11: Entreprise Gartizère, bonjour.
3: Bonjour madame, entreprise. Comment allez-vous?
11: Ça va?
3: Ça va. C'est la radio au téléphone. On est en direct à la radio. C'est Karen qui est en ligne.
11: Oui.
3: Ouais,
11: bon, allez, on arrête.
3: Je t'ai reconnu.
5: Non, mais Karen, non, mais Karen!
3: Je t'ai reconnu, Karen. Ah,
5: non, mais tu lui as fait peur
3: elle
5: aussi.
3: Elle a craqué.
5: Non, elle a eu peur.
3: Non,
5: ça,
3: elle n'a pas eu peur.
5: Elle n'a pas craqué, elle a eu peur.
3: Elle a craqué. Elle a un mec, je te dis, moi, je te dis, Karen. Elle a un mec.
5: C'est des films,
3: moi. Elle s'est dit, alors là, si je continue à lui parler, je vais craquer, je vais fauter, mon couple est en danger.
5: Essayez, c'est fini pour moi.
3: On a des enfants, tout ça, et. Bon, ben, désolé pour Karen qui ne gagnera pas les 1500 euros. On était à 3, enfin, on était dans le 10.
5: Ouais.
3: Dans l'aube.
5: Dans l'aube.
3: Et. Bah on garde les 1500 euros pour le prochain coup. Et dans un instant, vous avez déjà dragué au taf. Eh bien attention, vous êtes peut-être dans la compile de l'actu ce matin.
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3: Bah oui, on écoute le morning sur Skyrock. Qu'est-ce qu'on écoute là maintenant?
5: RN Boy.
3: Eh oui, c'est

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1: Il est 9h15 sur Skyrock et à 9h15, c'est l'heure de la compile de l'actu. Et oui, la compile de l'actu, on va parler de drague au boulot. Si vous êtes fait drague au boulot, il faudrait qu'on en reparle d'ailleurs avec vos témoignages dans le morning. Là. Vous pouvez envoyer vos messages d'ailleurs, tiens. Si vous avez vécu la drague au boulot, si vous avez dragué ou que vous êtes fait draguer. 06 86 101 101. Vous nous envoyez ça, on en parle très vite et on en reparle tout de suite avec notre compile, le top 3.
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1: Alors Rémi, notre compile de l'actu qui va nous faire voyager dans le monde entier. On va démarrer par quoi?
2: Allez, on reste en France pour démarrer. On va à Montélimar. C'est un
1: nougat.
2: Ouais, c'est ça. C'est un gendarme d'une trentaine d'années qui avait une technique bien particulière. Lui, il récupérait tous les numéros de femmes au cours des enquêtes. Sauf que c'était pas pour enquêter, c'était pour les séduire.
1: Ah le malin.
2: Et ouais, il a envoyé des messages à une dizaine de femmes. Le premier d'ailleurs était toujours le même. Je vous trouve charmante. Alors l'une d'elles en a reçu quand même 300 avec parfois des photos un peu olé olé, notamment des photos du zigougoui.
1: Ah, il était chaud le gendarme.
2: Ah, il était chaud.
1: Ouais,
2: il
1: a aussi... matraque.
2: C'est ça. Il a aussi essayé de pécho une femme qui sortait de garde à vue et une autre femme pompier volontaire. Bon, il a été sanctionné et muté en dehors du département.
1: Ah tiens, qu'il est encore gendarme.
2: Il est encore gendarme, mais plus à Montélimar.
3: Ah oui. Elle est belle, la gendarmerie.
4: Ouais, ouais.
1: Salut les gendarmes qui nous écoutaient ce matin. Là, on va aller en Italie. Je vous avais promis qu'on allait voyager, là. On va en Italie, un banquier qui a une technique un peu spéciale pour draguer. Je vous explique l'histoire. Il envoie à une collègue un petit fichier qu'il n'arrive pas à ouvrir. En tout cas, c'est ce qu'il dit. Et il dit à la collègue, j'arrive pas à ouvrir le fichier, est-ce que tu peux vérifier? En l'ouvrant, la salariée de la banque, sa collègue, découvre une vidéo de 45 secondes. Et sur la vidéo de 45 secondes, c'est une vidéo de cucu.
4: Ok.
1: Voilà, une vidéo de cucu, de, plus précisément une vidéo du zizi.
5: De lui-même peut-être.
1: De lui-même, et puis une petite vidéo juste derrière.
4: Ah oui.
1: Bon, l'homme est ensuite venu la voir pour lui suggérer qu'ils pouvaient travailler ensemble de manière un peu plus proche. Bon, la meuf est partie voir la direction, mais Fissa est très vite voir la direction, qui l'a virée. Il a contesté la décision en disant « Je veux qu'on me réintègre, je me suis trompé de fichier. »
3: Oh bah mince,
4: ça arrive.
1: J'ai pas fait exprès.
3: Comme quoi des fois, une boulette est vite arrivée.
1: Oui, hein. Voilà. Bon, ça n'a pas convaincu les juges qui ont confirmé son renvoi, donc ils ne travaillent plus ensemble. Et il a même été obligé de payer 5000 euros de frais de justice.
4: Ah quand même.
1: Voilà, pas de chance, la technique de drague n'a pas marché, la technique du fichier. Et à la place numéro 1.
2: Direction l'Italie où un agent de sécu était quand même moins fin que ton banquier. Lui s'est carrément fait surprendre en train de...
1: J'étais pas super fin non plus.
2: Ouais, pas super fin, mais là on est quand même au top de la non-finesse. Il s'est fait surprendre en train de s'astiquer le zigouigoui dans les chaussures à talons d'une commerciale.
1: Hein, pour la séduire.
2: L'entreprise. Voilà. elle l'utilisait pour ses rendez-vous extérieurs. Donc les chaussures étaient constamment dans son bureau. Elle les mettait juste donc quand elle devait partir. Mmh. Et entre temps, l'agent de sécu s'est fait plaisir à plusieurs reprises. Bon, forcément, il s'est fait prendre. Il a été très très mal à l'aise. Alors il a tenté le tout pour le tout. Tu me fais tellement d'effets, hein, lui a-t-il dit. Elle a refusé un rendez-vous avec lui et elle a porté plainte.
1: Elle a bien fait. Non mais c'est vrai, moi à sa place, je fais pareil, je porte plainte. Et ben voilà, il faut pas draguer n'importe comment. C'est le petit conseil qu'on peut vous donner ce matin. Le zap arrive dans un instant. J'ai pas encore mon zap d'ailleurs.
4: Mais il est pas arrivé encore.
1: Il est pas arrivé. Le zap du morning. Et oui, tout ce qui s'est passé ce matin depuis 6h. Dans un instant, notre zap. Mais d'abord, allez, vos Ray-Ban Meta. On va vous les offrir, les Ray-Ban Meta. Vous voulez les gagner, c'est simple. Vous participez au morning tous les matins et vous gagnez les Ray-Ban Meta. C'est pour qui ce matin les Ray-Ban? C'est pour qui?
3: C'est pour Cyril.
1: Ah, c'est Cyril, très bien.
3: J'avais un doute, excusez-moi.
1: C'est pas grave.
6: Allô?
1: Cyril, il va être content.
4: Allô Cyril?
6: Ah, ouais.
1: Les Ray-Ban Meta, elles sont pour toi Cyril, tu les as gagnées les Ray-Ban.
3: Allez hop.
6: C'est le top ça.
1: Oui. Bravo Cyril.
3: Bravo Cyril.
6: Merci Default, merci l'équipe.
1: Tu voulais tes belles lunettes high-tech en plus, tu pourras filmer, tu peux faire des photos avec.
3: Et puis tu vas être bonus.
6: Surtout sur la route, ça va être nickel ça. Pour filmer. Toutes les personnes qui font des têtes à queue, des conneries comme ça là.
1: Très bien, donc tu vas nous faire des vidéos voilà. super sympa.
6: Voilà, écoutez, je vous remercie. Hein.
1: De rien Cyril. Non mais le truc que tu peux faire qui est génial avec les Ray-Ban Meta, tu peux écouter la radio.
6: Ah oui, aussi.
1: Et ouais, tu peux écouter
6: ça
1: la radio.
4: C'est stylé, ouais.
1: Donc, t'es en train de bosser, t'as tes Ray-Ban Meta, j'ai une petite conjonctivite, tu mets tes Ray-Ban, t'écoutes Skyrock toute la journée. C'est cool.
6: Nickel.
1: T'habites où, Cyril?
6: Je suis à Grand, à côté de Salon de Provence.
1: À côté de Salon. Eh ben, décidément, vous êtes très fort du côté du 13 ce matin.
4: Oui.
1: Bravo les 13istes. Et gros bisous à toi, Cyril. Une belle journée, même un bon week-end.
4: Profite bien.
6: Ouais, merci. Hein.
1: Et là, c'est le zap.
6: Aussi.
1: Ça y est arrivé.
6: Bon,
1: merci, c'est gentil, Cyril. Le zap est arrivé. Qu'est-ce qui s'est passé ce matin dans le morning? Écoutez bien.
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1: bienvenue sur Skyrock, ça y est, c'est vendredi et bonjour à vous, bonjour la France qui se réveille, merci d'être là avec nous dans le morning. Qu'est-ce qui s'est passé, Sam?
6: Alors, je me suis fait piquer mon sac avec quasiment toutes mes affaires à l'intérieur. Voilà. Carte grise, Mac, AirPods, mes clés.
1: Tu vas le faire tout seul, Sam, le changement de serrure?
6: Non, c'est un serrure qui va venir.
3: Mais pourquoi tu la changes pas tout seul? C'est facile à faire, c'est un barillet, c'est
6: parce que je ne suis pas serrurier, Rémi.
3: Non, mais un serrurier, tu l'appelles par exemple quand t'as, je sais pas, quand t'as cassé la clé dans la serrure, mais un barillet, c'est vraiment con à changer, hein.
4: Ouais. Mais c'est pas faire.
1: Mais est-ce que c'est plus con que ça, Massa? C'est pas garanti, là. Kylian Mbappé, il a donné une interview, on va voir dans quel état il est. Je sais pas, je le trouve chelou. Écoutez la question de la journaliste, là.
7: C'est bien de commencer un peu corsé.
1: Attention, voici la réponse de Kylian Mbappé. Écoutez la voix.
8: C'est la Coupe du Monde.
9: C'est la Coupe du Monde.
1: Elle est un peu comme Didier Deschamps. C'est à force d'être avec Didier Deschamps.
8: C'est la Coupe du Monde.
1: C'est la Coupe du Monde. Et on a Cyril qui est en ligne avec nous en direct ce matin. En direct du 13. Salut Cyril.
10: Oh Cyril.
4: Salut Cici.
10: Et salut l'équipe.
1: Tu vas nous dire qu'il fait super beau, que vous avez chaud déjà à Marseille ce matin.
10: Ah mais grave.
1: Grave. Si t'étais une femme une journée, est-ce que tu mettrais un bikini aujourd'hui?
10: Si, je
3: ferai
10: ma
3: sable
10: sur la plage.
3: Oh non. Oh Cyril, on
1: t'abuse
3: le
1: sac. Ça va être génial ce truc-là. Et Magali Berda n'est pas contente.
11: Faites-vous plaisir si ça vous amuse, que vous avez que ça à foutre dans vos vies, c'est que vraiment votre vie doit être tellement petite et misérable pour faire ça.
1: Oui, enfin bon, toi, tu fais des enchères sur les réseaux. Allez, ça monte. Qui veut Bélo Boutin? Qui veut Bélo Boutin?
11: Attends, bouge pas.
1: Ouais.
11: Hop, allez, au revoir.
1: Hop,
11: bloqué,
1: là,
11: muet.
1: Ouais, Mélanie, elle avait fait une enchère à 3 milliards d'euros. 3 milliards d'euros pour les loups boutins. 3 milliards.
11: Moi, ça fait 4 jours que vous m'empêchez de travailler.
1: Oh.
11: Et ça fait 4 jours que vous vous foutez de moi. Donc, à un moment donné, s'il y en a qui comprennent pas que c'est pas bien de faire ça.
1: Ouais, c'est pas bien, vous embêtez Magali Berda.
12: Oui, je vous écoute, oui. Allô?
13: Oui, vous êtes qui, monsieur?
12: Vous êtes qui, vous? Ben, je ne sais pas, monsieur. Écoutez, vous êtes pompé dans le reste ou quoi?
13: Pauvre con, va. Oh, ça vous amuse d'appeler les gens comme ça, là? Ou ça vous avez rien?
11: Quitte là pour rigoler, Mélanie. Tu vas sortir et tu vas rentrer un peu chez ta mère et tu vas rigoler devant un bon film.
1: Elle est énervée, Magali Berda, dis donc. T'es toujours avec nous, Sam?
12: Toujours, je suis en pleine.
1: Depuis 6h, t'es au téléphone. On t'a dit bonjour à 6h, t'as pas retrouvé depuis. Donc, c'est Sam du morning qui est à la maison ce matin. C'est parce qu'en fait, il faut toujours qu'il y ait quelqu'un chez toi parce que tu t'es fait voler tes clés et il y avait ton adresse.
12: Là, je suis avec le chien là-dedans.
1: Ce matin...
3: C'est pour ça que t'es en train de promener le chien dehors, du coup.
1: Et on s'est dit.
4: C'est vrai, ça?
1: Oui, tu nous prendrais pas pour des cons.
4: Non, mais peut-être que le mec là, il est.
3: Petite matinée tranquille avec le chien.
1: Ah, tu nous prends vraiment pour des cons alors.
4: Mais attends.
3: Et qui s'est cramé tout seul.
1: Ah ouais.
3: Je promène le chien, mais en fait, dans ma salle de bain, je le promène.
1: C'est pas bien, vous embêtez Magali Berda. Et alors là, déjà, on pouvait plus, il était à bout de nerfs. Mauvaise nouvelle, qui c'est qui apparaît sur ces réseaux? C'est Booba.
14: On est sur un fer à repasser appartenant à Pablo Escobar. Comme vous le voyez, il n'a jamais servi. Il est introuvable. Allez-y, on envoie.
1: Allez,
14: on envoie.
1: Et là,
14: allez,
1: on y va. Magali Berda s'est lâchée sur Booba, le clash.
11: Tu vas être jugé. Tu sais que tu viens de te faire saisir 42, enfin, tu es en cours de saisie de 42 millions d'euros.
1: Oui, oui.
11: Et tu continues à faire des vidéos comme, tu vois, où tu te moques de moi. C'est vraiment que ça va pas là-dedans. C'est une obsession. C'est de l'obsession.
1: C'est vrai que c'est vraiment de l'obsession. C'est vrai.
15: Oui, bonjour. Il y a la Coupe du Monde qui démarre, là. Vous êtes au courant?
13: Non, c'est la Coupe du Monde de quoi?
15: De football.
13: Ah, oh bon alors ça m'intéresse pas du tout.
15: Ah bah ça tombe bien, parce que ma télé est tombée en panne, donc du coup je vais vous emprunter la vôtre pour une durée d'un mois.
13: Ça tombe mal aussi parce que j'ai pas la télé.
15: Bon bah
13: non, sans rigoler, j'ai pas la télé hein.
15: Ah vous avez pas la télé?
13: Non, ça a rien.
15: Bon, on va être obligé de faire l'amour. On va être obligé de faire l'amour non-stop alors.
13: Oui.
1: Ah bah oui. Regardez Rémi, je me disais, tu serais comment en femme?
4: Ouais.
3: Moi plutôt jolie, je pense. J'ai les traits fins, donc.
1: Non, c'est vrai, t'as les traits fins.
3: C'est vrai que tu fais déjà un peu femme.
4: Ouais, parce que t'as pas de poils.
1: Et puis tu es déjà enceinte.
3: Et puis
1: c'est vrai, regarde.
3: Ouais. T'as des bonichons.
16: Toujours très sympa, Difool. Toujours.
1: Ouais, j'ai
3: toujours un petit complément pour vous.
16: La gentillesse incarnée.
15: Dites-moi, vous avez une télé, vous?
13: Ah oui.
15: Ah bah ça tombe bien. Je vais venir la chercher parce que je vais regarder la Coupe du Monde. La mienne est au moins en panne.
13: Pardon? Non mais attendez, allez. Au revoir.
1: Attendez.
13: Connard.
1: Ah non, connard.
15: Pardon?
1: Elle a dit connard. Quelle est ta radio préférée, Emeric?
17: Du Skyrock.
1: Emeric, tu gagnes 1 500 € en direct sur Skyrock ce matin. Bravo Emeric.
3: Bravo Emeric.
1: Allez, 1 500 balles.
17: Ouais.
1: Alors t'as gagné 1 500 €, mais vous êtes plusieurs à avoir répondu Skyrock en même temps.
4: Et oui. Ouais.
17: Bah on partage. Ouais, c'est mon numéro.
1: Tu partages.
17: C'est mon numéro.
1: Alors les autres veulent partager, mais toi tu dis c'est mon numéro. Comment vous allez faire?
17: Bah je prends, je donne mon rib à moi.
1: Bah c'est tout pour Emeric alors. Emeric et les potos, on les salue d'ailleurs ce matin. Ils étaient en train de bosser très tôt ce matin sur le chantier. On salue les BTPistes parce qu'il est BTPiste, Emeric. À Lille, dans le 59, on embrasse Karine de Garges qui a gagné dans le 92. Romain de La Roche-Jodi, c'est dans le 22. Bravo à Nathalie de Toulouse dans le 31. Tout le monde a gagné 1500 euros en répondant Skyrock. Ouais. Bravo à Jenny de Dijon, notre petit génie. Angela de Fontenay-Trésigny en 7-7 qui part en voyage au Canada par demain. Elle a gagné 1500 euros. Et même chose pour Romain de Lille. 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
15: Ouais.
1: Donc tu peux envoyer des messages, j'ai des messages sur Planète Rap.
7: On envoie quoi, 17?
1: Alors, regarde, je vais faire 17. J'espère que je vais tomber sur le message pour Planète Rap.
7: Allez, on y va.
1: Alors, c'est parti. 17 au 7-20-20. C'est l'heure même temps.
7: Et là, bug.
1: Et là, non, pas du tout.
7: Ah, bien.
1: Ouais. Comment s'appelle l'émission de Fred tous les soirs à 20h? Petit 1, Planète Rap. Petit 2, le rap show.
7: Le rap show. Putain, je crois qu'on est passé à côté d'un nom incroyable. Hein.
15: Ah ouais.
1: Je vais peut-être taper le rap.
7: Oui.
1: J'hésite. Bon, Planète Rap ce soir, la dernière de la semaine, à pas louper.
7: Avec des René Bellouédas.
1: Ouais, ce sera 20h-21h. Nous, on sera en direct dès 21h avec vous pour bien démarrer le week-end ensemble. Passer une belle journée sur Skyrock. On te passe la main, Fred. C'est parti.
7: Coup d'envoi.
1: Allez, coup d'envoi, on y va.
7: Ciao, ciao.
1: Salut, bisous.
15: Salut,
1: tout le monde.
15: Bisous.
1: Ciao.
7: Et à toutes.
1: À tout à l'heure.
7: C'est parti avec le son de Skyrock. Bonne matinée, bon vendredi à vous tous. Hein. Ne bougez pas, on va vite revenir. Dans un instant, ce sera avec Gims. Écoutez.
18: C'est fort.
7: Le morceau soleil dans un instant.
18: Alors, tu l'as deviné, je vais la serrer fort, mais sans l'abîmer.
7: C'est juste après ça.
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0: Mariah Carey, Busta Rhymes, I Know What You Want à l'instant sur Skyrock à 11h moins le quart. On va revenir avec le son de Bad Bunny, Nueva Yol, ça arrive, mais juste avant, on fait tourner la roulette.
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0: Comment ça va, Sophie?
2: Ça va super bien, Fred.
0: Bienvenue à l'antenne, tu habites à Saint-Fons.
2: Oui.
0: Dans le Rhône, dans le 6-9.
2: Oui, c'est ça.
0: Et Sophie, tu es prête à faire tourner la roulette? Tu fais quoi dans la vie, toi?
2: Je suis fonctionnaire, agent d'entretien.
0: Ok, en plein boulot, repos aujourd'hui?
2: Non, congé parental.
0: Bah.
2: Tranquillement à la maison et
0: magnifique.
2: Je vous écoute tous les jours.
0: Avec un rôle important quand même à être maman, Sophie, c'est quand même.
2: C'est ça.
0: C'est quand même un boulot au quotidien, c'est un plein temps.
2: À plein temps, voilà, jour et nuit.
0: Bon, petit moment de détente, la roulette qui va tourner.
2: Ouais.
0: Concert du week-end, les toutes dernières places à choper cette semaine. Aujourd'hui sur Skyrock. Tu me dis stop quand tu veux. Et la roulette qui s'arrête pour toi sur la case, c'est...
1: The Weeknd.
0: C'est fait, ma Sophie. C'est fait.
2: Oh, tu es trop contente.
0: Au mois de juillet, la tournée de The Weeknd, elle est pour toi.
2: Incroyable, je suis une grande fan. En plus, c'était incroyable.
0: Ouais,
2: moi, je vous remercie,
0: vraiment...
2: Skyrock, toute l'équipe Fred, merci.
0: C'est vraiment les toutes dernières places, Sophie. Toutes les
2: plus.
0: Là, vraiment, il n'y a plus grand chose. Les gens nous demandent des places, mais il n'y en a plus. Il n'y en a plus.
2: Ah bah.
0: Il y en a encore dans les prochaines roulettes, après, il n'y en aura plus. C'est fini.
2: Voilà.
0: Toi, tu y seras. Bon, je te fais des bisous.
2: Merci beaucoup, Fred, merci.
0: Et passe une belle journée. Le retour du son, c'est dans un instant avec.

0: À venir aussi le triangle des Bermudes avec Aya Nakamura, Balek. À écouter, c'est avant 11h.
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7: Votre dernier top stream de la semaine sur Skyrock. Vous êtes resté fidèle au même titre depuis lundi. On verra en début de semaine si ça a bougé ce week-end. La troisième place pour Mauvais Joe avec Pilé. Et près de 19,5 millions de streams pour Pilé en 12 semaines d'exploitation. À la deuxième place, eux aussi, il la conserve. Vous allez reconnaître 18 carats.

0: 2023 sur Spotify à plus de 6 millions cette année.
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pile sur Skyrock, on écoutait Triangle des Bermudes avec Aya Nakamura, le morceau Balek sur Skyrock. On est reparti pour une nouvelle heure de son. À midi, c'est vos dédicaces comme chaque jour entre midi et 16h. Et là, on va écouter Rambo Goyard, BMS sur Skyrock. Il y aura Jul avec Parfum Quartier, puis Leto dans un instant. Ce sera Pineapple à écouter.

0: Belle qui a écouté Pocahontas sur Skyrock et puis de retour aussi avec Culture et Méli Mello sur Skyrock. Ce sera juste après ça.
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RN Boy, elle voulait à l'instant sur Skyrock à 11h30. Dans 30 minutes, vos dédicaces. Le son, ça continue avec Avenir. Dans un instant, un morceau de The Weeknd. Une toute dernière place à choper aujourd'hui hein, dans la roulette. N'hésitez pas à faire tourner la roulette. Le son sur Skyrock maintenant, c'est le nouveau Ariana Grande qui annonce un nouvel album pour le 31 juillet prochain. On va l'écouter avec un extrait. At That I Made You Love Me maintenant sur Skyrock. Et puis juste après, il y aura Gims et Théodora.

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13: Le temps à Marseille dans le 13, on prend les mêmes et on recommence. Ciel tout bleu et bien agréable encore aujourd'hui. Aucun nuage visible, mais toujours ce vent entre 60 et 70 km/h. On reste en vigilance orange pour les feux de forêt. Un soleil de plomb toujours présent cet après-midi. La bonne nouvelle, c'est que ça va durer. De belles éclaircies aussi bien demain que dimanche. Ça devrait aussi être le cas au moins jusqu'en milieu de semaine prochaine. Les températures cet après-midi, 29 à Marseille et au Sainte-Marie, 30 à La Ciotat, à Istres et du côté d'Aix. 31 si vous êtes même à Aubagne et à Martigues.

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2: JRK19 et Central 6, c'était Bolide Noir à l'instant sur Skyrock. On est premier sur le rap et bonjour tout le monde, bienvenue sur Sky. Passez un excellent vendredi ensoleillé aujourd'hui avec déjà presque 30 degrés pour ce midi. Ça fait plaisir, l'été qui arrive, doucement mais sûrement. C'est parti pour les Skyrock dédicaces, toutes vos dédicaces, vos messages à balancer sur notre application Skyrock, sur Instagram, c'est Skyrock Marseille, le compte Insta, pour balancer toutes vos dédicaces entre midi et 16h comme tous les jours de la semaine. C'est parti pour une nouvelle heure de son rap R&B non-stop sur Skyrock avec tous les numéros 1. Voici Gambi avec René Kaovila, Tame Impala et Jenny avec Dracula, et Mauvais Joe avec Pilé et Dreaded Filet et Rihanna

0: et Pop Smoke avec What You Know About Love.
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Naïka, la star franco-haïtienne, c'était One Track Mind, elle cartonne avec ce son. À écouter ici sur Skyrock, on est premier sur le rap. Pour la suite du son, c'est tous les numéros 1 avec la rafleuse, Argent Sale, suivi de Bad Bunny qui sera là le 1er juillet au Vélodrome avec Noé Bayol, on l'écoute juste après. Et Alonso, le rappeur marseillais qui déchire tout avec 18 carats et RN Boy sur le feat sur Sky.

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américain Bad Bunny, Noé Bayol à l'instant, extrait de son super projet des BTLR, Mass Photos sur Skyrock. Et dans peu de temps, Bad Bunny fera son tout premier Vélodrome, sa grande première à Marseille, le Vélodrome qui reçoit que les plus grands. Il va recevoir Bad Bunny, il a reçu le week-end dernier Alonso, le rappeur marseillais qu'on écoute maintenant. Merci à lui pour son big Vélodrome, c'était incroyable. On l'écoute avec R'n Boy sur le feat, voici 18 carats sur Skyrock, on est premier sur le rap. Et juste après, à Pop Smoke, un gros classique de Pop Smoke qui arrive pour la suite du son.

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2: Le retour du H, le retour du rappeur belge, c'était Hamza Blik à l'instant sur Skyrock, premier sur le rap et Skyrock, premier sur votre réveil. 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La suite du son avec Mauvais Joe, Maladie en nouveauté Skyrock. Urban Music non-stop toute la journée, il y a également Michael Jackson avec Bellet.
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3: Après Pilé, le phénomène Mauvais Joe,

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18: L'agenda de Marseille et des Bouches-du-Rhône sur Skyrock à retrouver tous les jours. Et la date, eh bien, arrive à grands pas. Encore deux bonnes semaines d'attente. Bad Bunny va faire une étape à Marseille, la star mondiale qui sera de passage au Vélodrome le 1er juillet. Oh, les places sont parties très vite, hein, on vous avait prévenu. Le Vélodrome affiche plus que complet.

0: Marseillais. Et voilà, vous avez reconnu un issu de l'album DTMF.
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Michael Jackson, Beat It sur Skyrock. Et bonjour tout le monde, bienvenue sur Sky, c'est Marital avec vous. Passez un excellent vendredi 12 juin. Aujourd'hui, j'espère que tout roule de votre côté. C'est parti pour une nouvelle heure de son rap R&B non-stop sur Skyrock avec tous les numéros 1. Voici Aya Nakamura et la rafleuse avec Sexy Nana, Naika avec One Track Mind, Aaron Boy et Nuno La Grinta avec moi, John Legend aussi I Love Me, ça faisait un bail qu'on n'est pas ressorti, et Rombo Goyard avec By My Side, plus vos dédicaces à faire tourner à l'antenne. Suivez l'application Skyrock, c'est totalement gratos et c'est jusqu'à 16h aujourd'hui. Et également, gros retour du 7-20-20 à partir de lundi dans le morning de D-Full, 6h-9h15. Retour du 7-20-20 avec 17 000 euros à choper. Soyez bien à l'écoute. Et il y aura également des iPhone 17 à choper tout au long de la journée sur Skyrock.

0: Rambo Goyard by My Side sur Skyrock, on est premier sur le rap. Et pour la suite du son, c'est PLK avec Pocahontas sur Skyrock. Il y a également Tame Impala, Jenny, Dracula, Mauvais Joe en nouveauté, Sky avec Pilé, Big Flo, Oli, Picasso. Et en parlant justement de PLK, il sera en tournée dans toute la France à partir de septembre prochain. Pour la rentrée, PLK en tournée dans toute la France avec Skyrock. 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

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C'était le Porto Ricard l'instant sur Skyrock, on est premier sur le rap. Et pour la suite du son, c'est la rafleuse avec Argent Sale. Et juste après, Azek, Pigazo et Nino avec Avion de Chasse. Bienvenue, passez un bon vendredi.

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0: Jenny pour Dracula. Et puis on écoutera Mauvais Joe également. Ouais. Ça sent déjà les vacances, ça sent déjà l'été.
1: Ouais.
0: C'est Mauvais Joe, un des gars de Triangle des Bermudes. Rappelez Chargé, un son que vous avez découvert sur Skyrock évidemment. Brrra, ça, gros carton l'été dernier. Chargé. 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
1: foot, bien sûr.
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11: Après Pilé, le phénomène Mauvais Joe,

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18: Tout ce qu'il faut savoir des actus de l'OM sur Skyrock. Évidemment, Leonardo Balerdi qui vit peut-être ses dernières semaines là sous le maillot marseillais. Arrivé en 2020 en provenance du Borussia Dortmund, le défenseur argentin ne ferme pas la porte à un départ cet été. Il compte désormais 200 matchs avec le club. La presse italienne avance que l'Atlético Madrid en suit de très très près la situation. Mais pas que. Il y a aussi la Juve, la AS Rome et Nottingham Forest qui sont intéressés. Leonardo Balerdi est sous contrat jusqu'en 2028. Il pourrait permettre à l'OM de réaliser une belle plus-value pendant ce mercato.
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vendredi, fin de journée, ça se vend quoi, le 16-20 du week-end. Pour attaquer l'émission, il y a du bon son et il y a aussi des cadeaux. C'est les ultimes places qui tombent là aujourd'hui là pour aller voir The Weeknd. Ça se passe là. Si vous n'avez pas encore gagné vos places pour The Weeknd le mois prochain, je le rappelle, c'est à Lille, à Paris, à Nice. Vous envoyez le mot roulette par SMS au 720 et ça va tourner plusieurs fois dans l'après-midi. On a du Big Flo, il y aura du Maladie de Mauvais Joe et PLK, premier son du 16-20. On attaque avec Poco.

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On va vous faire bouger tout l'été, ainsi qu'avec son groupe Triangle des Bermudes. On va écouter Maladie sur Skyrock. On a du R&B, elle voulait, pour terminer cette journée. Elle voulait des R&B, ça c'est déjà un carton énorme. Et c'est calé après Joe et Dwight, filé le tout nouveau, tout frais, qui s'appelle Rihanna sur Skyrock.

0: RN Boy, elle voulait sur Skyrock. 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Ayana Kamura et la rafleuse. Sexy Nana, c'est la suite du son Yorosi Naika avec One Track Mind sur Skyrock. Sexy Nana, Naika, du Michael Jackson aussi dans pas très longtemps. Là, tous les numéros 1 dans le 16-20 pour démarrer le week-end.
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En Beaugoyard sur Skyrock avec By My Side. 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Tous les numéros 1 dans le 16-20. En plus, c'est le 16 ans pour démarrer le week-end. C'est le meilleur celui-là. Gim Soleil, c'est prévu. On aura du Tame Impala, Jenny aussi pour Dracula. Mais juste avant, l'artiste numéro 1 dans le monde actuellement, c'est Michael Jackson et c'est Billie Jean. Ça se passe forcément sur Skyrock.

Et le retour d'Ariana Grande est un carton. Elle a un album qui sort à la fin du mois de juillet, donc ça va arriver très très vite. À chaque fois qu'il y a un nouvel album d'Ariana Grande, c'est un événement. Le premier extrait de l'album s'appelle Hey That I Made You Love Me. Si vous connaissez pas, si vous kiffez déjà, ben le son il tourne dans pile 2 minutes là. Ariana Grande, le retour sur Skyrock après Nodo La Grinta pour démarrer ce week-end. C'est Love You sur Skyrock.

0: 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Moi, quand je suis allé voir Big Flo et Lee à Toulouse, je me suis rendu compte à quel point c'était toujours aussi chaud sur scène, notamment pour défendre leur nouvel album Karma. Le Karma Tour passe forcément près de chez vous à la rentrée. Les dates, les places, les villes, tout est sur l'application Skyrock. Allez faire un tour dès maintenant dans la rubrique concert. C'est l'heure de récompenser l'un ou l'une d'entre vous. On vous offre une séance de cinéma privée, la salle de cinéma entièrement pour vous, pour aller voir un film particulièrement attendu, c'est Backrooms. Ça fait très très très longtemps qu'on en parle et attention, on va récompenser l'un ou l'une d'entre vous. Le gagnant ou la gagnante de cette séance privatisée est Caliste de Villeneuve d'Ascq. Caliste, t'es là ou pas?
1: Ouais, je suis là.
0: Bravo mon gars, c'est toi qui gagne. Hein,
1: ah, franchement, je suis trop content.
0: Bon, j'ai une question à te poser, tu vas ramener qui avec toi au cinéma? Parce que le cinéma sera juste pour toi là.
1: Je pense que je vais ramener mon meilleur pote avec qui en ce moment c'est un petit peu tendu pour parler un petit peu avec lui et regarder et passer un bon moment.
0: Eh ben incroyable, alors tu vas le régaler. On s'occupe de ça, je t'en passe Esteban pour gérer sa antenne. Ok Caliste, bonne séance.
1: Super.
0: Le
1: merci,
0: film il est fou en plus, tu vas kiffer. Ciao Caliste.
1: Ok, merci.
0: Le son de Skyrock, tous les numéros 1 dans le 16-20. Nono la Grinta avant 19h. Love you. Et aussi Pile, Mauvais Joe débarque sur Skyrock. C'est comme ça qu'on démarre le week-end.
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3: Il y a Tamim Pala aussi avec Jenny pour Dracula. Et puis on écoutera Mauvais Joe également. Pile.
4: Ouais.
3: Ça sent déjà les vacances, ça sent déjà l'été.
4: Ouais.
3: C'est Mauvais Joe à des gars de Triangle des Bermudes. Rappelez Chargé, un son que vous avez découvert sur Skyrock évidemment.
4: Brrra.
3: C'est un gros carton l'été dernier.
4: Brrra.
3: Non, Chargé.
4: Brrra.
3: Et sur Skyrock, on est premier sur le
4: foot, bien sûr.
3: Et on prend des nouvelles de Kylian Mbappé ce matin.
5: C'est bien de commencer un peu corsé.
3: Attention, voici la réponse de Kylian Mbappé. Écoutez la voix.
6: C'est la Coupe du Monde.
7: C'est la Coupe du Monde.
6: C'est la Coupe du Monde.
3: Un peu comme Didier Deschamps. Ouais. C'est à force d'être avec Didier Deschamps.
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10: Tout ce qu'il faut savoir des actus de l'OM sur Skyrock. Évidemment, Leonardo Balerdi qui vit peut-être ses dernières semaines là sous le maillot marseillais. Arrivé en 2020 en provenance du Borussia Dortmund, le défenseur argentin ne ferme pas la porte à un départ cet été. Il compte désormais 200 matchs avec le club. La presse italienne avance que l'Atlético Madrid en suit de très très près la situation. Mais pas que, il y a aussi la Juve, la AS Rome et Nottingham Forest qui sont intéressés. Leonardo Balerdi est sous contrat jusqu'en 2028. Il pourrait permettre à l'OM de réaliser une belle plus-value pendant ce mercato.
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Boys Liar sur Skyrock. Il est 19h01, bienvenue sur la radio des numéros 1, c'est Skyrock. En plus, bah c'est bon, c'est le week-end. Parfois c'est pas encore officiel quand on démarre le 16 ans, mais là 19h on y est quoi. Donc franchement, bon week-end à tous, profitez-en bien et bon courage hein, pour ceux qui vont bosser, qui sont plein dans la révision aussi pendant ce week-end. Vous inquiétez pas, on est là chaque jour, 7 jours sur 7, 24h sur 24, en direct sur Skyrock. Dans moins d'une heure, il y a Bello et Dallas qui prennent le contrôle de Planet Rap pour leur ultime soirée avec vous. Et d'ici là, on va faire tourner la roulette. Ça c'est une roulette avec les dernières places pour The Weeknd, c'est bien ça. Vous envoyez roulette pour s'inscrire au 7-20-20 et on vous offre les stats de The Weeknd. Ça approche, hein. Lille, Paris, Nice sont concernés et vous aussi là pour jouer en direct avec nous. Nouvelle heure de son, Pilé, Mauvais Joe et

0: cet homme va remplir deux stades de France à la rentrée. Ouais, deux, vous imaginez? Il passera aussi partout en France, hein, vous inquiétez pas. Dans toutes les villes, PLK dès la rentrée, les dates, les places, les villes. Sur l'application Skyrock dans la rubrique concert, nous on démarre cette soirée et même ce week-end avec que des numéros 1 dans le 16-20. Bilouki pour Full et Gambidaria, René Carovilla sur Skyrock.
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1: Skyrock, premier sur le rap avec Gambi et René Kaovila sur Skyrock. Je voulais dire, aujourd'hui c'est la dernière journée, votre dernière chance d'aller voir The Weeknd. Ça sera le mois prochain à Lille, à Paris, à Nice, c'est complet. Et les ultimes roulettes tournent aujourd'hui, ce soir sur Skyrock pour être précis. Donc la prochaine, dans moins d'une demi-heure, qui va passer avec moi sur l'antenne? Quelle ville va être représentée? Quel quartier? Quel village? C'est le moment de se motiver, vous envoyez le mot roulette pour vous inscrire, roulette au 7-20-20. Et dans moins d'une demi-heure, deux places pour The Weeknd. Boum! Roulette au 7-20-20 pendant qu'on écoute ça. En Beau Goyard, by my side sur Skyrock. 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

Skyrock premier sur l'Europe avec Culture. On va écouter Melly Mello. 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On a Joule, Parfum Quartier, et Monsieur Leto maintenant avec Pineapple sur Skyrock.

Jules Jules sur Skyrock. Ça vous dit qu'on reste à Marseille avec un artiste marseillais qui a fait trembler le Vélodrome samedi dernier. C'est un truc de fou, c'est Alonso. Et en plus, il est numéro 1 des ventes pour la première fois de sa carrière. L'album d'Alonso est numéro 1 en France. Bravo à lui. On fait ça et puis on écoute le son avec R'n'Boy. Alonso, R'n'Boy, 18 carats sur Skyrock. Il y aura aussi Mauvais Joe, Maladie.

0: c'est Kutsuka Mas Blanc, celui-là.
1: Ah, au nom de tout le quartier, merci les gars, pour de vrai. Hein.
2: Moi, j'ai un top 3, moi.
3: Ah, vas-y. Oh.
2: Je vais pas les mettre dans l'ordre. Il y a Séminaire, Outro, et celui dit le jour de paix, j'aimerais bien rigoler.
0: Ok, l'intro.
3: L'intro,
2: salement. Les trois là, c'est fin du game.
0: Ouais, sale.
2: Voilà, pile.
0: Bon, merci les frères. Voilà.
3: Et ben merci à vous en tout cas d'être venus. Merci à Sam, toi, merci à Chacal, merci à Smogo qui est avec nous.
0: À la tour.
1: Je ferai de passe un jour au quartier.
3: Je vais passer.
0: T'es le bienvenu. T'es un mec de Sarah, c'est
3: prochain
0: bon.
3: Prochain planète rap, faisons-le là-bas.
2: Il va pas que avec la chance.
3: Allons là-bas le faire.
0: Obligé. J'aimerais beaucoup. Faut même pas nous dire ça.
4: Ça fait des années on en parle en plus.
0: C'est vrai.
3: Allons à Rennes, en route pour Rennes.
4: Sur la place.
0: Allez.
3: Mais je viendrai bientôt à Rennes. Je viens le 25 juin. Tiens, je peux vous le dire.
0: C'est vrai, c'est vrai.
3: Ouais, avec un petit camion en plus pour enregistrer des gens qui viennent rapper et tout. Alors je vous donnerai plus d'infos dans les prochains jours. On va le faire. En collaboration avec une asso qui me tient à cœur qui s'appelle Yannick Aleno. Donc, mais je vous en dirai plus dans les prochains jours et on va débarquer dans plein de villes avec une sorte de camping-car. On pourra enregistrer des freestyles.
1: Ok, c'est fort.
0: C'est un très bon concert.
1: Restez à l'affût, les mecs de Rennes. Restez à l'affût.
2: Après, je vais avoir Yannick et Adéo.
3: Pardon ?
2: Après, je vais avoir Yannick, mais d'abord, je passe à Sarah.
3: Ah bah bien sûr, je passe à, bien sûr, je passe. Je passerai.
1: À la tour.
3: À la tour Sarah B, maintenant je sais où la trouver. Zup Sud. Merci à vous pour cette belle semaine.
0: Merci à toi, Fred, merci à Skyrock.
3: On s'est régalé. Merci aux invités, à tous ceux qui sont venus. Merci à celles qui étaient aux platines.
0: Merci Darko.
1: Faut pas l'oublier aussi.
3: Merci à toi Darko.
0: Merci.
3: Et merci à vos équipes. Merci à Bello et Dallas.
0: À tout le monde qui nous accompagne sur le projet, à tout le monde qui nous donne la force, les auditeurs. C'est vous d'abord qui donnez la force, donc c'est un gros big up à vous en tout premier.
3: Et dans un instant, Yadi, il faut la retrouver. Pour ceux qui n'ont pas encore récupéré, pas encore streamé l'album, allez-y,
0: qu'est-ce que vous attendez
3: À l'intérieur, il y a ça.
0: Sarah,

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1: 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Et là, c'est D-Fool et toute l'équipe de la Radio Libre. C'est parti.
2: Oui, c'est parti. C'est vendredi soir. C'est bien. C'est le week-end. Bonjour à vous. Ça y est, il commence à faire chaud ici. Je sais pas ce que ça donne chez vous. J'ai que dans le sud, vous crevez de chaud.
3: Ah, c'est magnifique. Là, il fait chaud, ouais. C'est magnifique.
2: Le crevet de chaud.
4: Avoir chaud, ouais.
2: Bon, en tout cas, c'est magnifique de vous retrouver, ça c'est sûr.
5: Ouais.
2: Et de passer la soirée avec vous. Bonjour tout le monde, j'espère que vous allez bien. Allez, c'est parti, 01 53 40 30 20. Vous avez la parole comme tous les soirs, vous avez un truc à nous dire, bah, vous n'hésitez pas. Jusqu'à minuit, on est là, on va démarrer le week-end ensemble. Bonjour toute l'équipe, bonjour à vous.
5: Bonsoir.
2: Bienvenue sur Skyrock, envie de parler d'un truc, envie de faire les cons avec nous. Profitez-en, et tu as entendu Romano, 17 000 euros à gagner dans le morning.
3: J'ai entendu, ouais.
2: T'es pas tout excité.
3: Ah si,
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3: tout pour terminer.
2: Bah Cédric, tiens, a priori.
5: Non, moi ça va aller.
3: Tu veux voir mon sexe,
5: oula,
3: Cédric.
5: Oula, il y a des appels, la chose.
3: En érection,
5: là.
2: 17 000 euros.
3: Bon, ah, lâche le standard de minute.
5: Non.
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2: 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Bon, c'est mauvais Joe pour démarrer la soirée, c'est vous en direct pour démarrer la soirée aussi. Vous avez un truc à dire, vous voulez faire les cons avec nous, vous avez un truc prévu pour ce week-end, vous avez besoin d'idées, de petits services. De gérer un souci, ben on est là jusqu'à minuit, profitez-en. On va démarrer avec Mauvais Joe. Tiens, le nouveau Mauvais Joe, parce qu'il y a plein de nouveaux Mauvais Joe. Mauvais Joe de Triangle des Bermudes, là tout de suite, on écoute Maladie. Et c'est parti jusqu'à minuit, radio libre sur Skyrock en direct. On y go!
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2: Il y a Tamim Pala aussi avec Jenny pour Dracula et Pierre, on écoutera Mauvais Joe également.
5: Pile.
2: Ça sent déjà les vacances, ça sent déjà l'été.
5: Ouais.
2: C'est Mauvais Joe, un des gars de Triangle des Bermudes, rappelé chargé. Un son que vous avez découvert sur Skyrock, évidemment.
5: Brrra,
2: c'est un gros carton l'été dernier. Chargé. 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
11: 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Après 3 stades de France complets, Aya Nakamura débarque sur Balek, le nouveau

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3: Allez, c'est Radio Libre en direct sur Skyrock, 01 53 40 30 20. Vous avez l'appli Skyrock, vous nous laissez au message. On y va, c'est parti jusqu'à minuit avec Moé Joe.
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3: Allez, c'est Mauvais Joe pour démarrer la soirée sur Skyrock. Le nouveau

0: son de Mauvais Joe, le nouveau Mauvais Joe sur Skyrock. Et là, c'est Radio Libre. C'est parti, on est là jusqu'à minuit en direct.
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0: Eh oui, nous on aime bien l'ambiance, c'est Radio Libre en direct jusqu'à minuit. Bonjour tout le monde, j'espère que vous allez bien, que vous avez passé une belle journée. Ça y est, c'est le week-end. Et vous l'avez annoncé ce matin dans le morning, ça y est, commence à faire beau. Je sais pas quel temps il fait chez vous, mais a priori c'est en train de s'améliorer sur toute la France.
2: Oh là, il fait beau, il fait chaud, ça vote Romano alors.
0: Là, t'entends Cédric, il fait beau, il fait chaud, ça va.
3: Il va pas falloir voter Romano, non.
0: Il va falloir voter qui?
3: Bah Cédric, c'est EDRIC, la
2: famille. Ça rime pas?
3: On s'en fout que ça rime. C'est plus facile à écrire. Non, mais c'est plus facile à écrire, c'est EDRIC.
2: Ah non, parce que c'est,
3: ah non, c'est plus facile, aigu. Non, il n'y a pas besoin de mettre l'accent.
2: R-O-M-A-N-O, tu sais, ça coule. R-O-M-A-N-O.
3: Non, c'est EDRIC.
2: R-O-M-A-N-O.
3: C'est EDRIC, la famille.
2: Cédric.
0: Il est là, Cédric. Bonjour, Cédric.
3: Ah, bonsoir, tout le monde.
0: Bonsoir, Romano.
2: Ouais, Romano.
0: Romano, c'est ça. C'est ton nom.
2: Oui, c'est moi-même.
0: Et oui, c'est lui. Et il est là avec vous. Ils sont là avec vous jusqu'à minuit, mais ils ne sont pas tout seuls. Puisqu'on est tous là ensemble jusqu'à minuit. On a le déclic. Il faut voter Cédric, on nous dit.
3: Ah, ben merci.
2: Il y a même le slogan, ça va pas.
0: Bon, bonsoir.
2: Bien tenté, mais bon.
0: Bonsoir et une belle soirée qui démarre, un bon week-end qui démarre. Bonsoir, la Marie.
7: Bonsoir, tout le monde.
0: Bonsoir, Karim.
2: Bonsoir, les filles.
0: Bonsoir, Guigui.
2: Bonsoir, tout le monde.
0: Bonsoir, tout le monde va bien. Vous êtes
2: très bien, pleine forme.
0: Vous êtes heureux?
7: Bah, ouais, écoute.
0: Très bien, on est.
2: Ça va.
0: Nous, on est en plein soleil, c'est bien.
7: Ouais, on profite.
0: Profitez de la soirée, profitez-en avec nous et appelez-nous. Il y a des. Maintenant, 01 53 40 30 20. Vous avez la parole. Vous débarquez ici, c'est facile. Vous nous appelez. Vous avez un truc à dire, eh bien c'est en direct que ça se passe jusqu'à minuit au 01 53 40 30 20 avec l'appli et le skyrock.fm et sur les réseaux. Il y a Waïd qui vous attend tout au long de la soirée. Dès que vous avez un truc à dire, on est là, on profite, on a plein de choses à faire ce soir. Qu'est-ce qu'on va faire ce soir? Les doubles appels à retrouver, je parlais du clash de la drague. Ça vous excite quand il fait beau? Les Français sont plus excités
2: ils ont chaud,
0: au printemps et en été.
2: Ah, ils votent Romano quand ils ont chaud.
0: Et en général, quand il y a du soleil que quand il fait pas beau. Ça, je sais pas, il doit y avoir les
7: hormones. Non, mais c'est vrai, bah oui.
0: T'as les hormones qui montent, Marie, toi, quand il fait.
7: Bah ouais, c'est clair.
0: Quand il fait beau.
7: Moi, j'aime le soleil.
0: T'aimes le soleil, mais ça te déclenche des trucs.
7: Bon, moi, tout le temps, moi, tu sais.
2: Du mucus.
3: Ah,
2: tu t'hydrates la vulve.
7: N'importe quoi, mec, il est con.
2: Et l'anus, ça coûte mucus.
7: C'est pas possible, c'est pas possible.
0: Vous avez...
7: Non, mais c'est vrai que moi.
0: C'est vrai que ça vous travaille, hein, ça vous travaille un peu.
7: Toi, t'as plus envie de faire l'amour, toi?
2: Avec toi, ouais.
0: Oh,
2: ouais, wow. Énormément.
7: Non, mais n'importe quoi.
2: Énormément ce soir, beauté.
7: Regarde
2: mes belles dents.
0: Ah oui, c'est vrai. Si vous n'étiez pas là hier et avant-hier, vous avez. Il y a Romano, il a des nouvelles dents.
2: Ah ouais, ça y est, j'ai mon dentier.
0: Mais vraiment des dents de beau gosse, comme ça. C'est dingue, ça, quand même. Et vous en avez de la chance. On en a de la chance ce soir.
2: Ah ouais, c'est la folie.
0: C'est les nouvelles dents de Romano.
2: Mon angoisse, c'est d'en perdre une cet été, quoi.
0: De quoi des dents?
2: Putain, je sais pas, je plonge, bap, une dent dans l'eau. On va la retrouver, tiens.
0: Mais ça, c'est le traumatisme de la perruque. Tu sais, quand t'avais mis ta perruque, elle était.
2: C'était pas une perruque, c'était des compléments capillaires.
0: Voilà, que les poils.
2: D'ailleurs, j'étais influenceur parce que Sam du Morning s'en est mis une.
0: Oui, c'est vrai.
7: C'est vrai.
0: Les poils de la tête étaient restés dans l'eau quand t'avais plongé, comme ça, plouf.
2: Non, plus précisément, j'en perdais des touffes.
0: Tu perdais des touffes de poils de la tête.
2: Bah, c'est bien Sam, je suis parti en vacances, deux jours après, je n'avais plus de cheveux.
0: Plus de poils de la tête, terminé.
7: Oui, c'est vrai.
0: Et ouais, c'est qu'il se passe des trucs parfois. Bon, alors, vous avez un souci, n'importe lequel, vous avez vu, on peut vraiment parler de tout hein, dans la radio libre, c'est en direct, c'est tous les soirs. Je vous ai parlé du double appel, du clash de la drague. Pamela, avant minuit. Qui tentera de séduire les gens qu'on va draguer, parce que nous aussi on va draguer ce soir. Il n'y a pas que Cédric et Romano qui vont draguer. On va draguer sur les réseaux, mettre la photo de Pamela sur tous les réseaux, sur les applis de rencontre aussi. Et on va voir qui c'est qu'on va pêcher en ce 12 juin, en ce vendredi soir sur Skyrock pour démarrer le week-end. Vous avez prévu des trucs, pour ce week-end, vous pouvez nous dire.
2: Ma piscine.
7: Wow, ah oui, putain, c'est vrai, tu vas à la piscine, toi. Piscine.
0: Enfin, attention,
2: non, mais piscine privée, hein, j'ai pas la piscine.
0: Attends, mais tu le prends
2: Private
0: pour qui
2: pool,
7: Chez qui?
2: Hein? Là, chez une amie de Carriole.
0: Ouais.
2: Qui est vétérinaire, donc comme ça, elle nous fait nos rappels de vaccins.
7: Tu m'as vu.
2: Non, alors, par contre, j'ai appris une mauvaise nouvelle.
0: Ouais.
2: C'est qu'il y a 7 enfants.
0: Ce week-end à ta piscine.
8: Ah, ils vont pisser dans l'eau et tout.
0: C'est génial.
2: Bah, tu vois, déjà, tu vois, avec Carriole, bon, donc elle s'est engagée, mais bon, donc on va y aller. Mais il est possible que ça soit plus rapide que prévu. Ah non, ouais, cette gosse.
0: Et tu vas voir Romano.
3: Cet enfant.
0: C'est, quand t'es en contact des enfants, t'es pas assez en contact avec les enfants. Quand t'es en contact des enfants, tu te rends compte que c'est super cool et qu'ils sont rigolos.
2: Non, alors a priori, dans la maison où on va, il y a. Bon, ce qui est pas mal, c'est qu'il y a une piscine éventuellement pour s'en débarrasser de quelques-uns. Les noyer.
0: Non, non.
2: Non, je rigole. Et il y a également un bois pour les perdre dedans.
0: Voilà.
7: Super.
2: Allez, les enfants, on va jouer à cache-cache.
7: Ouais.
2: Vous partez au fond du bois et vous essayez de rentrer.
0: Bon, vous nous dites si vous
2: avez... Si la nuit tombe et que vous n'êtes pas sorti du bois, c'est perdu.
0: Vous nous dites si vous avez prévu des trucs pour ce week-end. Voilà, ça va faire des barbecues là. Il y a Letice qui nous a.
2: Ah bah le temps est propice là.
0: Ouais. Letice qui nous fait un petit barbecue ce week-end avec des poteaux. J'espère juste que mon mec ne va pas trop boire. Eh ben salut à toi Letice. Vous avez prévu quoi ce week-end?
2: Mais Romano, tu connais
0: aller à la plage et aller bronzer. Mais ce
4: ah, ça,
0: génial,
4: c'est cool. Ouais. Romano, tu connais l'âge des gosses ou pas? Parce que si c'est des mecs, si c'est des mecs de 13 piges.
2: Non, non, non, parce que les enfants de la pote de Carriole, je crois qu'ils ont genre 7 et 5 ans, tu vois.
7: Ah ouais.
2: Donc j'imagine que les autres, ça va être pareil.
7: Ah là, tu vas être dedans, là. Ouais.
2: Donc, bon, on va voir comment ça se goupille. Hein.
0: Vous allez voir, il va venir lundi, il va nous dire j'ai envie d'avoir plein d'enfants tellement c'est rigolo, tellement c'est sympa.
2: Je vais revenir lundi, ouais, je vais être enceinte aussi.
0: Ouais, et il va
2: revenir. Ah, bah grave.
0: Il sera peut-être enceinte.
3: Putain, c'est magique ça.
0: Bah oui, t'as prévu des trucs pour ce week-end, Cédric?
3: Ouais, demain midi, je bouffe avec un pote.
0: Ouais.
3: Et
0: tu lui bouffes quoi?
3: Hein?
0: Tu bouffes quoi?
3: Le cul. Je sais pas, non, italien ou. Lui voulait faire un restaurant indien, donc sûrement indien.
0: Ok.
3: Et après, demain soir, j'ai une pote qui voulait qu'on aille prendre.
2: Heureusement qu'il n'y a pas d'émission demain soir, parce que tu as. Ah, sinon, ouais, t'aurais senti le curry à plein nez.
3: Bah, pourquoi?
2: Ah, sur indien, c'est très bon, hein. Mais c'est vrai que c'est le curry, ça a quand même une odeur forte.
7: Bah ouais, ouais, ça sent les épices.
3: Et demain soir, je prends un bar avec une copine, tu vois, tranquille.
0: Ok. Pépère.
2: Tu vas baiser?
3: Non, non, non, c'est une pote, en fait, elle va me servir à rabattre d'autres meufs.
0: Elle va me servir
3: c'est
0: à rabattre.
3: C'est ma pote rabatteuse.
0: Non, mais... Ah, elle est macro.
7: Ah putain.
3: Non, pas macro.
0: C'est un macrel, elle est macrel.
3: S'il y a des meufs que je veux, tu sais, que je veux aborder, tu sais, elle t'aide, quoi, tu vois.
0: C'est... Oui, c'est vrai.
3: C'est la pote cool, tu vois.
0: Ça peut aider, ça peut aider.
3: Ah, ouais.
0: Guigui, t'as prévu des trucs, des petites meufs ce week-end, tout ça, petite soirée.
3: En fait, des meufs à n'en plus finir.
0: Ouais.
3: Partout, tout le temps,
2: comme
3: dès
2: ça,
3: ce soir.
2: Comme ça,
0: tu as un petit short en flanelle pour aller draguer avec les chaleurs qui reviennent.
3: Alors, c'est pas c'est un slip.
0: Un slip en flanelle, pas mal.
3: Un slip en flanelle.
0: Pas mal pour draguer. T'en as un, Karim, un slip en flanelle pour draguer.
4: J'en ai même plusieurs.
0: Ah, maintenant, tu dragues plus, t'es marié.
4: Mais genre, je mets quand même des slips en flanelle pour ma femme.
0: Ah, bah,
7: c'est joli.
4: Faut bien lui plaire aussi.
0: De toute façon, l'amour, vous le savez, hein, si vous êtes amoureux ou amoureuse, ou si vous l'avez été, ou vous le serez peut-être un jour, ça se conquiert tous les jours, un mari.
7: Exactement.
0: Voilà. Et toi, t'as prévu quoi ce week-end?
7: À ton avis?
0: Je sais pas.
7: Bah, un concert.
3: À bois.
0: Concert.
7: Ouais, tous les week-ends, je fais des concerts. Donc
0: très bien. Bah, profite bien. Bah, profitez
7: bah,
0: bien.
7: Ouais, je profite. Hein.
0: Profitez bien, vous aussi. Numéro un des activités de week-end, c'est quoi? Barbecue et révision. Ah oui, c'est vrai, il y a le bac philo, je crois que c'est lundi. Il y a les bacheliers et puis tous les autres qui passent des examens.
4: Le brevet aussi,
7: ouais. Ah ouais.
0: Bon courage. Révision pour Théox là, sur l'appli Skyrock. Bon courage.
2: Ah, mais le brevet, c'est tout à la fin du mois.
0: Bon courage, Théox.
4: Le 20, il me semble, gros.
0: Il y a le brevet,
2: ah, ils l'ont avancé alors.
4: C'est le 20 parce que j'avais eu Titi qui ne répond pas et il a brevet, il stresse.
0: Ah ouais?
4: Mais je crois que c'est le 20, ouais.
2: Parce que l'année dernière, je me souviens, c'était vraiment tout fin juin.
4: Ah non, excuse-moi, le 30 juin. C'est moi, je
2: pense que
4: c'est le 30, ouais. Autant pour moi.
0: D'accord. Oh, bah ça vous laisse quelques jours pour
4: ouais,
0: réviser.
4: Ça, ça
2: ah, comment ça fout la haine.
0: Les breveteurs. Et c'est les premières, ils ont fini, ça y est, c'est terminé pour les premières.
4: Non, il reste l'oral.
0: Ah, les oraux, oui, c'est ouais, vrai.
4: Il reste l'oral et c'est le 20 ou le 22, je crois.
0: Cédric, tu devais être bon à l'oral, non?
3: Pas forcément.
0: Ah bon, t'étais pas bon à l'oral?
3: Non, pourquoi?
0: Non, parce que je sais pas, on m'avait dit que t'étais pas mauvais dans tout
3: ah,
0: ce qui
3: non, était, non, non.
0: Tout ce
2: c'est
0: qui
2: du 26
0: oral.
2: Au 30 juin.
0: Merci Romano.
2: Voilà.
0: Professeur Romano est avec nous.
2: C'est un enfer, mais ça dure 3 jours.
4: Non, mais ça dure. Non, non, je pense pas.
2: Non, c'est vendredi 26, lundi 29 et mardi 30.
4: Ah ouais? Ah oh, bah tard.
0: Bon, bah écoutez.
2: 3 jours.
0: On va se détendre.
2: Ah, je sais pas, parce que maintenant je crois qu'il y a, un oral. Tu vois, en même temps, on n'y comprend plus rien, ça change tous les ans leur but.
0: C'est bien, ça fait des nouveautés. Bah écoutez, bon, et il y en a qui travaillent ce week-end, Lamb qui nous envoie un message sur l'appli Skyrock, a travaillé tout le week-end à l'hôpital. Bah, salut à toi Lamb, on te fait un gros bisou, bonjour à Christy qui bosse demain, salon de la petite enfance,
2: oui.
0: Mais ce sera barbecue demain soir.
2: Salon de la petite enfance,
0: ouais. Toi t'en as 7, elle en aura plein.
2: Ah mais c'est putain Vince, c'est vrai, c'est con que j'ai mes nouvelles dents, parce qu'à la limite j'aurais plus mes dents. Tu sais, comme là, les dents qui s'en fait, j'aurais pu leur faire des blagues aux gosses. J'aurais dit, regarde, je vais te montrer un truc. J'enlève mes dents.
3: Tu as terrorisé les gosses. T'imagines.
0: Tiens, il y a Métis du risque qui travaille aussi demain. Bah, bon courage, même dimanche, debout à 4h du matin. Eh ben écoute, Métis, bon courage à toi. 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
0: 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Bon, on a qui en ligne avec nous? Parce qu'on va vous prendre en direct. C'est le but. Hein. C'est vous qui faites la radio libre avec nous tous les soirs. Et c'est Enzo qu'on va retrouver à Lille ce matin. Enfin, à Lille ce soir. Ce matin, c'est tombé à Lille, les 1 500 euros. J'ai tout mélangé. Mais on va dans le 59. Salut à toi, Enzo.
5: Salut, ça va?
0: Ça va bien, Enzo.
7: Coucou.
2: Salut.
0: Sois le bienvenu.
5: Salut l'équipe, ça va?
0: Moi, ça va super. Et vous, vous allez bien?
2: Ça va.
0: Et toi, Enzo, ça va bien? Ça va bien. T'as 21 ans. T'es où dans le 59, toi, Enzo?
5: Vers Dunkerque.
0: Et on salue donc Emeric ce matin. Et les poteaux, ils travaillent dans les TP, les travaux publics. Enfin, les travaux publics, TP, c'est ça. Ils ont gagné, enfin, il a gagné, parce qu'il le prend pour lui, c'est lui qui a décroché.
2: Ouais.
0: Emeric, il a gagné 1500 euros.
2: Et il est bien.
0: À Lille, en répondant Skyrock.
2: Pas toi, Enzo.
0: Bah oui, il est bien. Alors, Enzo, bah écoute, sois le bienvenu. Dis-nous ce qui t'amène. Qu'est-ce qui se passe?
5: Alors, moi, c'est un peu particulier.
0: Ouais.
5: Parce que j'ai une copine, on va plus dire ex.
0: Ouais.
5: C'est hard un peu ce que je vais dire, mais qui est bien, on va dire, tout ce qui était un peu sexe violent, quoi. Au départ, ça a commencé, c'était un peu cool, genre fessée ou petite claque, tu vois.
0: Mm-hmm.
5: Et ça a été jusqu'au moment où elle voulait des trucs, on va dire, beaucoup plus hard, genre limite une bagarre des Lopez, quoi. Vous voyez ce que je veux dire?
0: Ah oui, à ce point, une bagarre des Lopez. C'est les Lopez, les gitans, les Lopez.
5: C'est ça, et limite, elle voulait t'attacher, que vous foutez des daignes et tout ça, comme si.
0: Mais c'est quoi, les dominatrices?
5: Non, c'est plutôt l'inverse.
0: Elle veut se faire dominer.
5: C'est ça, et elle aimait bien que ce soit bien soft, mais elle préférait quand c'était vraiment bien chaud, quoi.
0: Chaud.
5: Limite, je l'attache, et puis je l'empêche de manger pendant, on va dire, 24 heures. Je lui mets des tafs.
0: Tu l'empêches de manger pendant 24 heures.
2: Ça, mais il y a quoi de sexuel là-dedans?
0: Oui, c'est vrai.
5: Je sais pas, elle adorait ça, je sais pas.
2: Ouais,
5: et pendant les rapports, elle aimait bien que je prenne des patates ou des grosses baffes et tout. Et genre ça l'excitait vraiment.
0: C'est spécial. Mais elle te fait pas flipper parce que moi une meuf qui me demande ça, personnellement, je flippe.
7: Bah ouais. À la limite, tu vois ça dans les films de cul, mais.
0: Ouais,
2: et encore, dans les films de cul. Ouais. Moi, j'ai jamais eu un film de cul où la meuf, elle se prenait des droites. Hein.
0: Non, mais c'est pas des droites. Enfin, je pense que t'exagères un peu. C'est des petites. J'imagine que c'est des.
2: Des baffes.
0: C'est des petites.
2: Des petites calottes, quoi. Comme je
5: vois, c'est des exagérations, c'est vraiment des.
0: Mais toi, tu peux faire ça, toi?
5: Ben, moi, c'est pas un truc qui me branchait,
0: quoi. Ben, faut pas le faire. D'ailleurs, j'espère que tu l'as pas fait, Enzo, parce que moi, ce genre de truc. Après, bon, dans un couple, tout le monde, chacun fait ce qu'il veut, mais enfin, il y a des limites quand même. Personnellement, ce que j'en dis.
2: Non, mais les petites fessées, voilà, les trucs comme ça. Mais oui, mettre des coups de poing, bon.
0: Parce que toi, tu as quelqu'un dans ton entourage que tu soumets régulièrement, Romano. Mais ça dépasse pas certaines limites.
2: Non, mais.
3: Je soumets rien du tout.
0: Hein?
3: Je rien soumettre du tout.
2: Tu vois?
3: Non, parce qu'il me regarde avec des yeux.
0: C'est de Cédric dont tu me parlais tout à l'heure en disant que t'avais quelqu'un à soumettre ce soir.
2: Non, mais tu vois,
0: pas Cédric, c'est toi qui voulais que.
2: Non, mais voyez, je vais vous expliquer la technique de Cédric.
0: Tu m'avais pas dit.
2: Tu sais, il fait le mec un peu rebelle comme ça.
0: Rebelle, ouais. C'est ça.
2: Et après, il fait ça pour me provoquer et pour que je le mette à l'amende. Parce que c'est ça qui m'excite.
3: Tu vas mettre à l'amende.
2: Non, mais il continue.
3: Ouais,
2: et après, il sait qu'après, il passe un mauvais quart d'heure.
3: Ouais, bah grave, putain.
2: Arrête,
3: j'ai peur.
2: T'as salope.
3: Arrête, j'ai peur, là.
0: Ah, t'as peur?
3: Non, mais il me fait peur, dis fou, protège-moi.
0: Enzo, c'est vrai ce que tu racontes? Parce que moi, j'aimerais bien que tu me dises non, c'est une connerie, c'est juste pour rigoler, pour vous avoir au téléphone. C'est vrai ce que tu racontes?
5: Non, c'est vraiment vrai, il n'y a pas de blague, c'est pas dans le genre de mentir. C'est vraiment vrai, les messages, genre vraiment, c'était une très très grosse.
2: Non, mais quand tu dis, c'était du sexe, on va dire hard.
0: Oui.
2: Mais c'est quoi?
0: Parce que des fessées.
2: Tu mettais des fessées, quoi?
5: Et en gros, ça a commencé comme ça. Elle voulait de base des fessées et des petites claques, mode de calotte gentille, tout ça, machin, mignon.
0: Pas des calottes gentilles, tout ça.
2: Non, mais il y en a qui le font.
4: Il y en a qui aiment bien,
0: choqué,
4: gros.
0: Oui.
5: Et jusqu'au jour, elle m'a dit, en fait, plus fort, et encore, et encore, et encore, et encore, jusqu'au jour où. Limite, j'ai dit, en fait, tu veux une baigne, quoi, limite, en fait. Et elle m'a dit oui.
4: Mais moi, je suis tombé sur une meuf comme ça, gros. C'était au début pareil, doucement, et à la fin, gros, la meuf, elle kiffait les baffes, tu vois.
2: Ouais. Oui, mais c'était des baffes, tu mettais pas.
4: Non, après, je mettais pas des patates, frère.
2: Hein, parce que en gros, ce que t'expliques, c'est que la meuf, elle veut se prendre des pains dans la gueule. C'est quand même particulier.
5: C'est ce que je lui dis. En fait, tu veux un pain en fait dans la bouche. Et je ouais, limite, c'est ça que je veux en fait. Et du coup, je dis, oh, mais non, mais moi, je fais pas ça, en fait.
0: Ah, bah, t'as raison, Enzo. T'as raison, déjà.
3: Ah, ouais.
0: Déjà, pour une bonne raison, c'est parce qu'on sait jamais. Elle a peut-être envie de ça sur le moment, et après, elle va se dire, j'ai demandé ça, mais c'était juste pour l'excitation.
7: Ouais, peut-être.
0: Et tu vas te retrouver dans une merde pas possible.
7: Bah, ouais,
0: et puis deuxièmement, parce qu'on tape pas une femme, et puis on tape pas en général, même pendant le sexe. Après une petite fessée, Marie, on dit pas non.
7: Oui, bah non, une petite fessée, ça va.
0: Une petite fessée.
7: Bah oui, pourquoi pas.
0: Ah, Cédric.
2: Ah, tu dis pas non. Ah. Toi, t'es plus grosse fessée, toi.
3: Bah, on dit pas non. Ferme ta gueule.
2: Allez, arrête ton cirque. Mais tout le monde a bien compris ton petit manège.
3: Je vais t'en coller une, tu vois.
2: C'est moi qui vais te coller ta fessée.
3: J'ai une grosse fessée, toi, tu vois.
0: Mais je sais pas comment vous réagissez. Vous tombez sur une nana, c'est la plus belle meuf du monde. Elle vous demande ça, comment vous réagissez?
3: Ah, ouais. Ah, moi, je flipperais, moi.
0: Alors, toi, tu flippes.
3: Bah, je me dis, on sait jamais, t'es pompeux. Tu vas lui mettre des coups gros, ça va la marquer.
0: Mais même, moi, je pourrais même.
3: Psychologiquement, moi, ça m'exciterait même pas, en fait.
0: Ah, moi, je pourrais même pas le faire, quoi.
3: Ah, ouais.
0: C'est. Toi, Guigui.
3: Ouais, je suis pareil que toi.
0: Mais elle est belle, hein, elle est belle.
3: Oui, non, mais même très belle.
0: Je vais te faire du bien à ton zizi. Et là, ça peut t'exciter, mais après, ouais. Elle te demande.
2: Ah, parce qu'elle est très belle, mais elle parle un peu comme une débile.
3: Ouais, apparemment, ouais, du coup.
2: Je vais te faire du bien au zizi, Guigui.
0: Voilà.
7: Ça donne envie, hein.
2: Que je te fasse du bien au zizi, Guigui.
3: Et après, elle te dit patate dans ma gueule.
0: Alors, elle te dit patate, là, à ce moment-là.
3: Non, pas du tout, non. Je suis incapable.
0: Ah, moi, ouais.
3: Non.
0: Romano, comment tu vas?
2: Ah non, pareil, ouais, non, ouais, moi, foutre un pas à ma meuf pendant l'amour, ça m'excite pas du tout.
7: Non, mais
2: autant, tu vois, je peux aimer les fessées, les trucs machin comme ça, mais alors, tu avoir l'impression d'être dans une bagarre de rue, non. Pendant que je baise, c'est pas trop mon délire.
0: Ouais, et toi, Marie?
7: Ah non plus, non.
0: T'as des copines qui sont dans ce trip-là?
2: Non, ses copines se prennent des poids dans la chatte, elle.
0: Oui, bah c'est
2: mieux. Chose,
7: ouais. Ouais, le truc le plus violent que je connaisse, c'est ça, ouais. C'est le poing dans la minette.
0: C'est la copine qui se fait fister.
7: Ouais, enfin qui se faisait parce que.
0: Parce que quoi, elle, ça l'a ravagée, elle peut plus.
7: Non.
0: Non. Tu vois, il y a quand même des limites dans le.
7: Non, mais c'était avec un mec en particulier, quoi.
0: Et il avait une grosse main. Bah oui, il y a des limites dans les.
7: Bah ouais, bien sûr.
0: Dans le sexe, il faut se mettre des limites. Enzo, tu vois, si elle te demande un truc, soit n'importe quoi d'ailleurs, mais qui dépasse tes limites, bah faut pas le faire, c'est un truc qui t'excite pas.
5: Ouais, bah c'est ce que j'ai fait, du coup, moi j'ai.
0: C'est pour ça que t'es pas avec elle, ouais.
5: Et c'est ça, en fait, du coup, ça s'est arrêté, mais je voulais savoir si, bon, parmi toute la France, il y avait des gens qui avaient déjà tombé sur des gens qui étaient.
0: Dites-nous.
5: Aussi fous que ça, en fait, entre guillemets. Et moi, ça s'est arrêté, en fait, au moment où elle me dit, je lui dis, tu veux un pain dans la bouche, en fait, elle me dit oui. En fait, normalement, on a sur pas de chambre, regarde dans deux ans, elle me dit oui.
0: Ah ouais.
2: C'est vrai. Ouais, toi, tu t'es dit c'est trop, là.
0: Ah bah, je comprends que t'arrêtes tout.
5: Je me suis dit c'est trop, tu vois, mettre des petites claques un peu plus fortes, un peu moins fortes pour marquer un petit peu. Bon, ça peut rester encore un peu, voilà, quoi. Mais un pain dans la bouche, surtout que. J'ai un plutôt fort gabarit quand même, quoi.
0: En plus, ouais.
5: Donc, je les décroche mal, je l'envoie dans le coma, quoi. Donc,
0: Non, mais oui.
5: Si je décroche la main, on va éviter, quoi. Donc,
0: Putain, c'est ouf, ça. Il y a Léo qui nous envoie un message qui dit moi, j'ai flippé un jour où une meuf m'a demandé de l'étrangler. Ouais, il y a ça
5: ouais,
0: aussi.
5: C'est pareil, fait. Genre. Elle me l'a déjà demandé aussi, mais genre, sans que elle voulait que ça s'arrête vraiment au tout dernier moment avant qu'elle s'évanouisse. Mais moi, je suis pas médecin, je sais pas quand est-ce que ça se produit, quoi. Donc, je vais chercher Internet, vous imaginez la gueule de la recherche?
2: Bah, non, mais ça, faut faire gaffe, parce qu'en fait, ça s'apparente le truc là qui se faisait dans les bahuts, qui c'est peut-être encore un peu, là, le jeu du foulard.
7: Ouais,
4: c'est ça.
7: Ouais.
0: Ah oui, c'est vrai. Ouais.
2: Et bah, le jeu du foulard, le problème qu'il y a, c'est que.
4: Mais elles viennent pas.
2: Bah, il y a eu des décès à cause de ces conneries. Ouais.
4: Mais souvent, les décès, c'est quand ils le font tout seul. C'est remarqué.
2: Oui, en fait, oui, mais bon.
4: Les jeunes qui le font et en fait.
2: Ça, moi, ça, je m'amuserais pas trop à ça, parce que tu sais jamais.
4: Non, je suis d'accord avec toi, mais souvent, c'est arrivé quand les mecs ils le faisaient tout seuls parce qu'ils se pendaient tout seuls et à la fin ils restaient pendus, tu vois, avec le truc.
0: Il y a Ariel du 75 qui dit moi, ça peut être la bombe de chez bombe, jamais je ferais ça.
5: Puis c'est pareil aussi, outre de ça, imaginez, imaginez, on le fait, et je vais à dîner de famille avec ma mère le lendemain, et puis elle a un coquard. Je passais pourquoi derrière, vous voyez ce que je veux dire?
0: Ah, bah oui, ça, tu passes pour.
7: Même de toutes les façons, vous pouvez faire.
2: Non, mais tu vois, comment elle va justifier la meuf? Bon, admettons que ça soit vraiment son délire et qu'elle tombe sur un gars aussi timbré qu'elle.
0: Ouais, il y a Kylian qui nous dit méfiez-vous, hein, ça arrive, il y a des gens qui ont des fantasmes très très poussés dans le sadomasochisme. C'est le SM.
2: Oui, mais admettons, tu vois, ce que je disais, la meuf, bon, admettons, c'est son délire. Vraiment, et elle tombe sur un mec qui est aussi taré qu'elle.
3: Ouais.
2: La meuf, le lendemain, elle a un œil au beurre noir. Elle dit quoi? Ouais, bah, oh là, j'ai baisé.
0: Ouais, c'est normal.
2: J'ai baisé, ma mine droite. Ouais, ok, d'accord, cool. Non, mais tu vois, c'est chelou quand même.
0: Il y a toute une différence entre une fessée sensuelle, nous dit Avalo là sur l'appli Skyrock. Invalo. Toute différence entre une fessée sexuelle et ce que tu racontes. Oui, c'est vrai que c'est pas du tout la
7: même. Oui, c'est pas la même.
5: Ah non.
0: Ça peut passer.
5: Et pousser un peu le délire un peu plus fort, un peu bon, ça peut le faire, tu vois, un peu. Ça peut être un peu excitant, mais là, elle voulait faire limite une bagarre de rue. Limite, on va chercher nos opinels, quoi, pendant que vous y êtes aussi.
0: Bon, vous nous dites si vous êtes déjà eu des propositions comme ça de la part d'un mec, les filles, de la part d'une meuf, les gars, enfin de la part de quelqu'un dans vos relations.
2: Moi, ça me dégoûte.
0: Moi aussi c'est 0-1. Pourtant, je suis assez ouvert. Hein.
4: Ouais, mais t'aimes ça. Rien, toi, t'aimes que Ken dans un lit,
2: alors oui, je les essais, les gars.
0: Bah alors, tu vois.
4: Voilà, t'es nul. Là, moi, j'aimerais pas que tu me Ken, dis fou, si j'étais une meuf.
0: Ah, je te ferais mal.
4: Tu serais pas un bon coup, j'en suis sûr.
0: Je te ferais. Avec toi,
2: Chase déboîte l'épaule.
4: On est trop. Attends, j'appelle l'orange de la sécu.
0: Avec toi, Karim, je serais sans doute un peu violent.
2: Attends, je te laisse l'échelle en attendant.
4: Ouais, c'est ouf.
0: Dites-nous 01 53 40 30 20 et témoignez pour Enzo. T'as retrouvé une meuf depuis, Enzo? Enfin, une meuf plus.
5: Bah, pas vraiment classique, genre, on va dire que ça n'a pas été pire, mais j'ai pas non plus trouvé mieux, quoi. Je tombais sur vachement de spécimens, quoi.
0: D'accord. Bon,
2: tu les attires.
0: Un jour, tu tomberas sur la bonne, Enzo. Mais c'est vrai que là, on est quand même dans le.
2: Ah là, c'est gratiné.
0: Dans le high level. On vous a proposé des trucs aussi bizarres pendant l'amour. Vous pouvez nous raconter, hein, même si c'est pas dans le même style qu'Enzo. Des trucs bizarres pendant l'amour, des trucs qui vous ont bloqué. Allez-y, profitez-en, les filles.
4: Moi, c'est la meuf qui voulait que je pisse dessus.
0: Ouais, par exemple, c'est toi, Karim.
7: Ouais.
0: La meuf qui voulait que ça t'a bloqué. Ça t'a bloqué, ça.
4: Ouais, je lui dis non, laisse tomber.
0: Ouais.
4: Je lui dis non, suce.
0: Mais elle était triste quand tu lui as dit.
4: Ouais, elle était un peu dégoûtée.
0: T'imagines?
4: Bah, elle était dans l'extrême, elle, je pense, aussi, là-dedans. Tu vois, de ce côté-là.
0: Dans l'extrême pisse.
4: Dans la pisse extrême.
0: Ça fait moins mal.
4: C'est vrai.
0: Ça fait moins mal. Mais bon, après, c'est une pratique, ça s'appelle l'urologie. Ouais.
4: Romano s'y connaît là-dedans.
0: Ouais.
2: Ouais, bah moi.
0: Ah ouais,
2: bah,
0: d'ailleurs, tu m'as dit que ce week-end, t'avais un ami à toi. Alors, c'est qui? C'est le même que celui que tu vas fesser ce week-end?
2: Ouais.
0: Ah ouais?
2: Exactement, ouais.
0: Ah, t'as glissé.
3: Ouais, bah grave, ah, bah, il est grand, plus ce con.
2: Ce week-end, il me sert d'urinoir.
3: Ferme ta gueule.
2: Tu vois,
3: ah, le bâtard. Mais pas sur moi, t'es fou.
2: Tu vois, mais ça, oui, mon urinoir.
0: Ça aussi, c'est un côté
2: amour. Mon urinoir d'amour.
0: Oh, c'est mignon.
2: Ah, mon bidet.
0: C'est un côté un peu. C'est extrême, mais limite, ça me gêne moins quand même.
3: Extrêmement cool.
0: Après, c'est pas le genre
7: ça fait
0: de
7: moins mal,
0: c'est
7: mais
0: pas
7: bon,
0: le genre de truc
7: ah bah. Ça t'excite, quoi.
0: Il y a un mec qui t'avait demandé ça, Marie, non? Pipi?
7: Non.
0: Ah, je croyais que tu disais qu'il y avait un mec qui t'avait demandé que tu fasses pipi dessus.
4: Non, c'était que je muque dessus.
7: Ah, non, non.
0: Ah, muqué. Ah, c'est muqué.
2: J'ai envoyé une giclée de mucus.
0: Ouais.
2: Je l'ai connu au mur.
0: Ouais.
2: Ah là, moi, je suis le bidet de Romano.
7: Pas lourd. Pas te lâcher.
4: C'est pas de l'urologie, c'est de l'urophilie.
2: Ah, l'urologie, voilà. C'est la médecine.
0: Ah ouais, excusez-moi, c'est à force de côtoyer le docteur Romano, je suis trompé là. Bon, oui, moi ça pourrait me bloquer. Même le pipi nous dit stock sur l'appli Skyrock.
7: Ah bah oui, on te
0: comprend. Stock du 69. Bah tiens, donc justement on en parle, des trucs qu'on vous a demandé, qui vous ont bloqué. 01 53 40 30 20, vous avez l'appli Skyrock, le 41 759. Et dans un instant, tu bouges pas, Enzo, tu restes avec nous, hein.
5: Ouais.
0: Ouais. Je préfère me branler si c'est comme ça. Guette qui nous envoie un message. Salut Guette. Bon, il y aura dans un instant qui avec nous. On aura Nasreddine. Salut Nasreddine.
6: Bonsoir l'équipe.
0: Bonsoir.
2: Salut.
0: Nasreddine.
2: Salut.
0: Ah, toi tu arrives pour
6: votre
0: nous.
6: Votre chaîne préférée, c'est Skyrock. Alors fais-moi gagner 1500 €.
0: Ah, t'es malade. Ah. Tu veux gagner 1500 balles. Eh ben, on va peut-être t'appeler bientôt dans le morning, Nasreddine. Répondez Skyrock à n'importe quel moment d'ailleurs.
6: Je vais faire mon max pour parler bien français parce que. Normalement, je parle bien, mais.
4: Est-ce que tu peux enlever ton haut-parleur si t'as mis ton haut-parleur, Nasreddine?
0: Non, mais tu parles bien, j'avais même pas remarqué. Pourquoi t'es pas français, Nasreddine?
6: Non, je suis pas français, je suis tunisien.
0: T'es tunisien?
2: Ah, ça, l'aftorek.
3: Je sais pas si c'est tunisien ce que tu veux.
7: Ouais, je sais pas.
4: Ah, ça marche pas.
2: Ça se dit aussi, l'aftorek, si.
4: Bon. L'aftorkoum.
6: L'aftorkoum, mais c'est pas Ramadan.
7: Bah ouais.
0: Ah, écoute,
4: non, mais tu peux le dire.
2: Moi, j'essaye de parler comme je peux. Hein.
4: Mais tu peux le dire quand c'est l'heure de manger aussi. Hein.
0: Salam alaikum.
6: C'est un truc à vous raconter là. Vous bien amuser.
0: Bon. Tu vas nous raconter, Nasreddine. Reste avec nous. On en reparle dans un instant. En fait, Nasreddine, il va nous parler de nous. Vous allez comprendre.
4: C'est ça, ouais.
0: Vous allez comprendre dans un instant. Ah. Tu restes avec nous, Nasreddine. Là, t'es à Rony, hein, c'est ça?
6: Exactement. Je vais parler de moi. Une chose que j'ai vécue et je vis un visage de français un côté quand j'étais en Tunisie. Et là, ça fait 3 mois, 4 mois que je suis.
0: C'est pour ça qu'il va nous parler de nous.
4: C'est ça.
0: Tu vas nous dire, Nasreddine. Raccroche
4: pas.
0: On se met juste le son de PLK et on arrive. On aura Théo aussi en direct avec nous, en direct de Lyon. Salut à toi, Théo.
8: Bonsoir.
0: Bonsoir.
2: Théo.
0: Bienvenue sur Sky, Théo.
4: Salut Théo.
0: Tiens, on parlait des 1500 € qui sont tombés à Lille ce matin chez Emeric. C'est aussi tombé dans le 69 à Lyon. C'est Romain qui a gagné 1500 €. Hey, quelle est ta radio préférée, Théo?
8: Skyrock.
0: Et voilà. Donc t'es prêt toi aussi à Lyon à gagner 1500 euros.
7: Tu les entraînes?
0: Et oui, je vous entraîne pour je vous entraîne pour le morning. Bon Théo, tu vas nous expliquer, tu vas nous parler d'une meuf toi, hein, c'est ça?
8: Ouais.
0: Allez, une meuf à la une, Nasreddin qui nous parle de nous, les pratiques un peu cheloues qui vous ont bloqué dans la soirée. Enfin, on parle de tout ce que vous voulez, puis tout ce que vous voulez, comme je vous le dis. C'est au 01 53 40 30 20. Vous avez l'appli, le 41759 et le skyrock.fm. Et nous, on a PLK qui arrive avec Pocahontas, l'avion de chasse, là, sur Skyrock.
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1: Les Radios Libres en direct sur Skyrock, c'est tous les soirs. Et c'est en ce vendredi 12 juin. Profitez bien et appelez-nous d'ailleurs, 01 53 40 30 20.
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1: T'as déjà fait ça, Marie, un plan à trois avec ton nouveau mec et un ex?
3: Ah non, pas du tout.
1: Bah vas-y, fais-le, c'est nouveau ça.
3: Non, alors absolument pas. Non. Moi, pas deux mecs en plus, tu sais bien, j'aime pas donc.
4: Non, elle aime que doigter les culs.
3: Pas que ça non plus.
2: Et sur Skyrock, tu peux aussi tout faire.
5: Eh bien, bonsoir.
1: Bonsoir, comment vas-tu?
5: Eh bien, bonjour. Moyen, parce que j'ai la diarrhée, je crois.
1: Ah, super, une belle soirée qui nous a.
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1: Et sur Skyrock, Pocahontas, oui, c'est PLK, notre avion de chasse. Et vos numéros pour les doubles appels, on va s'en occuper, dès qu'on est prêt, on attaque.

0: C'est pour Quentin, son est premier sur le rap, premier sur PLK. On attend ses concerts à la rentrée au Stade de France et sa tournée dans toute la France à partir du mois d'octobre. PLK avec Skyrock, c'était pour Quentin.
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0: Et c'est Radio Libre en direct sur Skyrock, 0153 40 30 20 pour nous appeler. Vous avez un téléphone, c'est gratuit, profitez-en, vous nous appelez, vous débarquez ici. Tout se passe en direct dans le studio avec toute l'équipe qui est là et qui est avec plein de téléphones. T'es avec qui, Cédric?
2: Je suis en train de tester les familles.
0: Ah, les numéros que vous nous envoyez pour les doubles appels. Oui. Envoyez-nous tout ça, on teste les numéros et on récupère les numéros que vous nous envoyez et qui répondent et qu'on connecte tous ensemble. Dès qu'on est prêt, on va attaquer tout ça. Il y a Nast Sredin qu'on va retrouver en direct avec nous et qui va nous parler de lui. On a Enzo avec la meuf un peu spéciale sur laquelle t'es tombé, ouais, qui aimait le sexe violent, mais vraiment...
3: Violent.
0: Hein. Je comprends que t'aies mis fin à la relation.
3: Quand ça t'est bloqué, ouais.
0: Quand t'as proposé des trucs.
4: Ah ouais, c'est logique.
0: D'ailleurs, oui, c'est logique. D'ailleurs, je suis assez rassuré parce que vous aussi, c'est le genre de truc qui vous ferait pas kiffer. Il y a Raphaël qui nous laisse un message et qui nous dit « Moi, je n'aime pas la violence, même dans le sexe. Ouais, moi, je préfère les trucs câlins. Romano, de la violence ou pas ?» Non.
5: Non, à ce point-là, certainement pas.
0: Ah bah non, mais à ce point-là, mais j'ai pas trouvé quelqu'un qui me disait qu'il trouvait ça cool. Je regardais les messages que vous avez laissés depuis tout à l'heure et on en a reçu plein. Il y a plein de mecs qui seraient bloqués, qui me disaient même avec la plus belle fille du monde, je le fais pas. Il y a Julien qui vient juste d'envoyer un message là, qui dit moi je pars en courant et je la revois jamais. Il y a Noha également qui Noha. C'est Noha.
6: T'as fait un mélange.
0: Il y a Noha qui te laisse. Salut Noha. Non, c'est parce qu'on a parlé, on a parlé un petit peu arabe il y a un instant avec Nasreddin qu'on va retrouver là, qui va nous parler de nous d'ailleurs. On va voir ce qu'a à nous dire Nasreddin. Bon, des trucs qui vous ont bloqué au niveau de l'amour. Moi, c'est quand elle m'a proposé un plan à trois. J'étais trop amoureux à cette époque et c'est vraiment le truc que j'ai pas pu supporter.
6: Ah ouais, ça t'a bloqué?
0: Ouais, Keno qui nous envoie un message avec son appli, la belle appli Skyrock. Il y a Carlus qui dit j'adore les folles, mais j'imagine qu'il y a des limites. Hein, quand même.
3: Il dit je trouve ça trop bon.
0: Qui?
3: Carlus toujours.
0: Ah ouais, j'ai pas vu ton message du dessus. Merci Carlus, t'envoies plein de messages.
3: Est-ce que c'est rapport avec ce qu'on dit là? Si, parce que tout à l'heure il a envoyé un message, il disait qu'il aimait bien.
0: Ah bah on a trouvé un, tiens. Il y a qui aussi? Il y a Mister Joe qui nous dit elle a peut-être un souci psychologique. C'est revenu pas mal ça aussi. Un souci psychologique pour aimer ça. Ouais. Moi c'est une meuf qui voulait me dominer alors que je suis plutôt mal dominant. Ah, toi aussi, t'es mal dominant? C'est le vétérinaire m'avait dit que j'étais mal dominant, là.
6: Ah, le vétérinaire?
0: Trévor qui est mal dominant et t'es tombé sur une meuf qui voulait te dominer. Et ça a pas marché. Marie, t'es plutôt dominatrice, toi, hein?
6: Ouais. Mais j'aime bien me faire dominer aussi un petit peu.
0: Ah, donc ça t'es
6: plutôt. Un peu des deux, quoi.
0: Ouais, t'es plutôt dominatrice, Romano, ou.
5: Je suis plutôt dominateur, moi.
0: Dominateur. Et toi?
5: Me faire soumettre moyen.
0: Ouais.
5: Voire pas du tout.
0: Ah, ça tombe bien parce que tu nous parlais d'un ami à toi avec lequel tu vas passer une partie du week-end et que tu vas soumettre.
2: Ah, ouais. Pas du tout, on se voit pas ce week-end.
0: C'est ta soumise, tu m'as dit.
2: Ah, on va pas se voir ce week-end, non?
5: Ah ouais. C'est moi qui décide.
2: Ah bah non, c'est moi qui vais décider là pour le coup.
5: Je te rappelle que t'es mon money slave.
2: Ouais, bien sûr.
5: D'ailleurs,
2: ouais,
5: il va falloir me payer pour tous les services que je te rends.
2: Ouais, c'est ça.
0: Et toi, Guigui, les rapports dominateurs, dominatrices, soumises.
3: Ouais.
0: C'est genre un truc qui te fait kiffer ou pas?
2: Léger.
5: Tu veux pas être ma deuxième soumise?
2: Bah je veux bien, mais en fait j'aimerais si possible même détrôner Cédric.
5: Mais il faut d'abord que tu regardes comment il fait. Parce qu'il est quand même expert dans la soumission.
2: Ouais, c'est ça, ouais.
5: Et après t'arriveras peut-être à son niveau.
2: Putain, j'adorerais.
3: T'as vu le message de Kaz? Kaz91, une fois je suis tombé sur une meuf qui voulait que je la traite comme un bébé, lui torcher le cul, lui mettre des couches. Ça dégoûte.
6: Ah non.
0: On avait une auditrice qui. Bah, c'était l'inverse. Elle était tombée sur un mec qui voulait mettre des couches, pareil.
5: Bah moi j'en ai mis. Hein.
6: Ah c'est petit.
3: Ouais, mais tu disais pas à Carole de préparer.
0: C'est vrai, ouais, Romano. Oui, c'est vrai, j'avais oublié.
5: Non, je la tétais.
3: Ah ouais, tu l'appelais maman?
5: Ouais, non, horrible.
6: Ah non, mais t'imagines.
5: Horrible.
0: Ah oui, t'as mis des couches, Romano.
5: Ouais, bah Carole aussi.
0: C'est vrai, c'est vrai.
5: Moi j'ai même pissé dedans, moi.
3: Carole, elle a chié dedans.
5: Ouais, ça a débordé tellement
6: la chute. Ah non, mais non.
0: Bon, il y a des trucs bizarres. Quand on s'aime, on peut tolérer plein de trucs. Après, bon, on a tous des limites.
6: Non, mais il faut se trouver, parce que si t'es deux dominateurs, t'es pas dans la merde avec ça, tu vois.
0: Oui, et puis je veux dire, on a tous des limites, et quelque part, tant mieux.
6: Ouais, oui, c'est vrai.
0: Ah, Enzo, heureusement que toi, t'as trouvé tes limites avec la meuf, sinon. Sinon, ce serait peut-être. T'aurais peut-être eu des soucis, hein, parce qu'on se méfie.
4: Ah, t'as peut-être eu des soucis avec la justice, surtout.
0: Oui.
4: Un mauvais coup, des trucs comme ça, ça va vite, hein.
0: T'as de justice, et puis toi aussi, par rapport à toi-même.
4: puis moi et ma conscience aussi.
0: Bah oui, c'est ça surtout.
4: Enfin, et
0: surtout
4: le pire, aussi. C'est je me dis, le pire, c'est que je commence à avoir une remise en question, parce que je me dis, c'est pas la pire que, enfin, c'est une des pires que j'ai eues, mais.
0: Non, mais il n'y a pas beau. Et je te rassure, enfin bon.
4: J'ai eu des trucs.
0: On entend beaucoup de choses dans la radio libre, on parle de plein de trucs. C'est pas un truc super, super commun qu'on a tous les jours,
6: non, hein, c'est
0: ce,
6: vrai.
0: Genre de, ce genre de choses. Et dans nos expériences personnelles, je sais pas, moi, j'ai jamais eu.
6: Non, bah, moi non plus, jamais.
0: Jamais eu de plan comme ça. Bon, le truc le plus violent que t'aies eu, Marie, c'est le mec qui voulait t'arracher le bras.
6: Ouais, ouais, puis c'était pas sexuel.
0: Non, c'était
6: juste. Je voulais partir avec mon bras.
0: Juste pour garder un bout de toi.
6: Ouais, c'est ça, exactement.
0: Tellement qu'il était amoureux.
6: Ah ouais, bah oui.
0: Il y a Marwan qui voulait réagir en direct avec nous. Salut Marwan.
7: Salut l'équipe, tranquille.
0: Ah, c'est Marwan du 13.
6: Ah, coucou.
0: Eh oui, ouais. Ouais, je savais pas que c'était toi, Marwan. Comment ça va, Marwan?
7: Ça va, tranquille et vous?
0: Bah, tranquille. Tu voulais réagir par rapport à ce qu'on disait, les trucs qu'on vous a proposés sexuellement et qui vous ont bloqué?
7: Bah, je suis tombé sur une tarée comme ça, moi.
0: Ah, qui était comme, en fait, comme la meuf d'Enzo?
7: Ben, pas exactement, mais elle voulait de la violence pendant que je la baise.
0: Et toi, ça t'a bloqué, non?
7: Non, moi, c'est pas mon délire. Franchement, moi, juste, je m'amusais, comme je dis sur le message que j'ai envoyé. Là.
0: Ah, j'ai pas vu, j'ai pas vu.
7: Elle a un gros cul. Pendant que je la prenais à le vrai, j'y mettais des taquets, tu sais.
0: Oui, des fessées, oui.
7: J'y mettais des coups de poing.
0: Ah, dans les fesses.
7: Hein? Dans les fesses, ouais, ouais.
2: J'ai comme un punching ball.
7: Comme un punching ball, pareil. Droite, gauche. J'ai fait que ça, en fait. Elle voulait beaucoup. Elle voulait que je l'étrangle.
0: Ah ouais.
7: Des trucs de fou, que j'y mette des. Tu sais, les doigts dans la bouche, que je l'étouffe. Elle est tarée, cette meuf.
0: Et j'imagine.
6: Et t'as kiffé?
0: Oui.
7: Ouais. Franchement, après, j'ai un peu culpabilisé. Mais en fait, non, parce que c'est ce qu'elle voulait, tu vois.
0: Mais tu l'as revu après ou pas?
7: Non.
0: Ah ouais, c'est ce genre de truc, tu dis, ça va, ouais.
7: Non, mais le truc qui est dangereux, en fait, c'est que pendant l'excitation, tu contrôles pas ta force, hein.
0: Bah, tiens, en fait, quoi, c'est plus. Plus tu me t'es fessé fort, des.
7: Ben, quand j'ai vu l'état de son cul le lendemain, le matin au réveil, j'ai putain.
6: Oh, putain.
0: Mais elle était pas. Elle était pas mal,
7: elle boitait, même au travail.
6: Elle
7: boitait,
6: mais
7: quand elle était au travail, elle m'a appelé le lendemain, elle disait putain, Marwan et tout, nanan, il y a tout le monde qui me pose des questions, si je me suis battu hier soir.
0: Mais elle était. Elle était genre.
7: Elle avait plein le cul.
0: Mais
7: son cul était plein de bleu.
0: Mais quand t'as appelé le lendemain matin, elle était genre contente ou elle se disait on a fait une connerie?
7: Ah non, elle a kiffé, elle voulait qu'on recommence, elle.
0: Ah, elle voulait recommencer.
7: Ah oui.
0: Elle
7: kiffait ça. Et moi, je dis franchement, c'est pas mon délire.
0: Ouais,
7: sans ça, elle prend pas son pied. Et tu vas la baiser, même sauvagement, si tu lui fais pas mal physiquement aussi, elle prendra pas son pied.
2: Ouais, elle veut du hard, quoi.
6: Ah ouais, ouais.
7: Ouais, autre que du hard. Hard, c'est baisse fort, tu vois. Elle veut de la baston, pas dans la baisse.
0: Eh ben, dis donc. Spécial.
6: Ah bah c'est particulier.
2: Bon, après,
6: tu l'auras fait
2: délire,
6: une fois, quoi.
0: Oui, après, chacun son délire. Bon, c'est oui, c'est spécial. Et le truc qu'elle t'appelle pour te dire le lendemain matin, je suis en train de boiter.
6: Ah ouais, normalement.
0: C'est génial, là.
6: Tu vas jouer au boulot.
0: Je boite. On peut recommencer demain. tu me refais boiter.
6: Putain, elle devait avoir du mal pour s'asseoir aussi, hein.
0: Ouais, c'est ouf, ça. Moi, j'étais avec un homme qui voulait que je l'étrangle pendant que je faisais l'amour. C'est le message de Shirley, là, sur l'appli Skyrock. Salut Shirley. Il y a SkyM qui nous dit, moi, j'avais une ex. Elle voulait que je lui serre le cou. Mais ça revient souvent, cette histoire. Donc là, on a un mec qui voulait se faire serrer le cou pendant qu'il faisait l'amour.
6: Ouais.
0: Et dans le sens inverse, on a SkyM qui est une meuf qui voulait déjà ça. Je sais pas si vous êtes psychologue, voire même psychiatre. Vous savez d'où ça vient, ce genre de lire. Il y a peut-être des explications. Vous pouvez nous expliquer. Bon, en tout cas, Enzo, il a bien fait d'arrêter pour toi, Marwan.
7: T'as fait la même chose. Laisse tomber, là. Alors, on voit même plus, frérot.
0: Ouais, donc tu vois.
7: Laisse tomber.
6: Il confirme.
7: Ça va être de pire en pire. Ça va être de pire en pire.
0: Donc, Enzo, du Nord, tu as la validation de Marwan du 13, du Sud.
7: Laisse tomber, tu en as plein des meufs à baiser.
0: Voilà. Belle conclusion romantique, comme on l'aime. Bon, vous pouvez réagir, nous laisser des messages si vous aussi vous avez des trucs qui vous ont bloqué. Allez-y. Moi, c'est les insultes qui me bloquent. C'est Malika qui nous envoie un message sur l'appli Skyrock. J'ai eu ce problème avec un ex. Ça n'a pas duré longtemps, je vous rassure. MDR. Et une meuf qui voulait que je l'étrangle aussi, c'est Hugo.
2: Ah, c'est particulier, quoi.
0: Hugo qui nous laisse un message. Bon, eh bien, on vous attend en direct. Et on te remercie, Marwan. Tu vas faire quoi ce week-end?
7: Ben là, en fait, ce qu'il y a, c'est que je suis pas chez moi, en fait. Je suis en train de manger justement avec une meuf. Je suis à l'intérieur, là. Je vais ressortir. Il faut que je ressorte, là.
0: D'accord. Mais de la meuf?
7: Non, pas de la meuf. Il faut que je ressorte à l'extérieur, la rejoindre.
0: Très bien, bah écoute, passe une belle soirée.
5: Ah bah ça va baiser ce soir.
0: J'imagine que la nuit va être agitée.
5: Ça va bien, bien baiser ça.
7: J'espère.
0: Marouane, repas romantique ce soir, c'est pas beau ça.
7: C'est ça, je vous raconterai la semaine prochaine.
0: Tu nous diras. Bah écoute, bisous Marouane.
5: Fais-nous rêver, oui.
0: Amuse-toi bien et fais la rêver également.
6: Bisous Marouane.
0: Salut Marouane.
7: Bisous, ciao.
5: Salut.
0: Merci Enzo pour le coup de fil. Et reste à l'écoute, on en parlera peut-être tout à l'heure. On te fait des bisous Enzo, passe un bon week-end aussi.
7: Avec plaisir, bon courage.
0: Salut Enzo.
5: Salut.
0: Et tu trouveras la meuf qui te convient un jour, t'inquiète.
7: J'espère, un jour on verra.
0: Salut.
7: Je vous rappellerai ça se trouve dans 2 ans pour vous dire.
0: Oui, bah j'espère que tu sais que tu peux nous rappeler avant. J'espère qu'on t'aura avant au téléphone.
5: Oui, tu as le droit.
0: Donne-nous des nouvelles. Bisous à toi Enzo et bon week-end dans le Nord. Et on t'envoie ton t-shirt Skyrock à la maison. On va prendre Nasreddin qui veut nous parler de nous. Vous allez comprendre. Et on a Théo en ligne avec nous justement. Qu'est-ce qu'il y a, Karine?
3: Je veux voir sur quelle ligne il est, Nasreddin.
0: Nasreddin est sur la 4.
3: Non, ça a coupé. Je vais
0: suivre. Eh ben on va le rappeler. Nasreddin, on te rappelle tout de suite. Et on a Théo. Alors Théo, il est sur la 2. Ça pisse sur la ligne 2 et vous allez voir, c'est magique.
6: C'est bien.
0: Vous allez voir, allô Théo.
7: Allô.
0: Et là, c'est pas magique.
5: Salut Théo.
0: C'est magique. Wow.
7: Bonsoir.
0: Donc, Théo le Lyonnais. Bonsoir Théo, bienvenue sur Skyrock. Ça va Théo?
7: Ça va.
0: T'as prévu quoi ce week-end, toi, du côté de Lyon?
7: Les révisions pour le brevet.
0: Ah ouais, putain, il y en a plein qui nous ont laissé des messages.
6: Ah bah forcément.
0: Et qui révisent, pas que pour le brevet, hein. Révision pour le bac.
6: Ça va, bon courage à vous en tout cas.
0: C'est la période des examens. Marie, ça te rappelle de bons souvenirs?
6: À mort.
0: Et tu révisais toi?
6: Non.
0: Pourquoi faire?
6: Non mais moi déjà j'ai passé que le brevet, enfin une partie du brevet parce que j'y suis pas allé le jour où il y avait les maths.
0: Ah. Évidemment. Ah t'avais déjà la phobie des maths.
6: Ah ouais. Non,
5: mais du coup tu l'as pas eu le brevet alors?
6: Non, j'ai pas eu le brevet. Non, j'ai passé que l'histoire géo et le français. Je me souviens même plus combien j'avais eu.
5: Bah c'est éliminatoire si tu vas pas. Hein,
0: ouais.
5: Ouais, non mais c'est ça.
6: Ah bah voilà, c'est pour ça que je m'en souviens pas. Parce
0: ah bah tu peux avoir 20 sur 20 en histoire géo et si tu vas pas aux maths, bah t'auras
6: rien. C'est pour ça que je m'en souviens pas. Ouais.
0: C'est con. Bon alors Théo, dis-nous pourquoi tu nous appelles toi, dis-nous tout.
7: Et bah en gros, j'ai parlé à une meuf sur un site de chat.
5: Ouais.
7: Elle m'a un peu mis en confiance, on a commencé à parler et au bout d'un moment, elle commence à me demander des photos de moi.
0: Tu vas sur quel t'es allé sur quel site? Pas si tu veux le dire.
7: Ça s'appelle Rencontre Ado sur Google.
0: Mais tu sais que ce genre de truc, moi je ferais gaffe.
5: Ouais, bah déjà si tu vas, c'est chelou un peu.
0: Non, mais. Rencontre
5: Ado.
0: Non, mais je parle de vous.
6: C'est pas faux.
0: Je sais pas, vous qui avez 15 ans, 16 ans, tout ça. Moi je ferais gaffe parce que c'est écrit Rencontre Ado, pour moi c'est un repère à pédo.
7: Ah, mais oui, très clairement.
0: Ah ouais, donc t'as déjà remarqué en plus?
6: Ah ouais.
7: Bah il y en a des gros hein, quand même dessus.
0: Bah ouais, parce que c'est évident, t'as tous les pédos, tu leur écris rencontre ado, les mecs ça les...
6: Bah forcément ouais.
5: Ça les excite.
0: Non mais bien sûr que oui.
6: Non mais c'est vrai que c'est logique.
0: Bien sûr que ça les travaille. Et bon, alors donc t'es allé sur rencontre ado, ok.
7: J'ai rencontré une meuf qui a commencé un peu à me mettre en confiance.
0: Elle t'a dit qu'elle avait quel âge?
7: Elle m'avait dit qu'elle avait 16 ans.
0: D'accord, ok.
7: Et à un moment elle m'a demandé des photos de moi. Donc je me dis bon bah c'est normal, je veux juste savoir à quoi je ressemble, donc j'ai envoyé une photo de ma tête.
0: Ok.
7: Et ensuite, elle commence à me demander des photos de moi nu. Donc ça me fait un peu bizarre.
0: Je lui ai dit,
7: mais vu que
0: c'est
7: tellement naïf, je dis oui.
5: Ah, donc j'envoie une photo de moi
0: nu. Mais bah, nu, oui. Mais nu quoi, complètement
5: nu. T'envoyais ta queue, quoi.
7: Ouais, voilà, exactement. Non,
3: mais genre t'envoyais ta queue et ta tête en même temps sur une photo?
0: Ouais, c'est ça.
7: Ouais, bon, ça c'est vrai que c'était un peu con.
5: Ah ouais, là, t'as merdé, là.
3: Ah ouais, t'as déconné, mec.
7: Et en gros, à 2h du mat', je reçois une image d'elle. Et en gros, je vois ma photo de mon visage ainsi que la photo de ma queue ainsi que mon numéro de téléphone au-dessus. Je commence à paniquer et elle me dit, enfin, parce qu'elle me dit que c'était un mec, parce que je l'ai eu au téléphone, il a commencé à me dire, ouais, si tu me donnes pas 20€ en ticket transcash, je poste les photos sur OnlyFans et sur Internet.
0: Ah ouais, d'accord. Ouais,
5: en fait, 20€ c'est ah mais c'est lui, c'est quand même un...
3: C'est un clutchbox, gros, tout ça pour 20 balles.
5: Lui, c'est vraiment un escroc de merde. Là, tu demandes 20 balles, s'il te plaît.
0: Ouais, mais il commence par 20 balles, et puis il va te redemander 20 balles, et puis il va te redemander 50
6: ouais,
0: balles.
6: Ouais, je pense que ça doit
0: être ça. Etc, etc, non.
6: C'est 20 balles.
3: Ouais. Mais tu commences pas direct avec 20 balles.
5: Ah, bah 20 balles, ouais, le mec, quoi, c'est quoi? Je dirais, mais t'es un pauvre mec.
0: Tu lui as dit que c'était un pauvre mec, Théo?
7: Ah non, je voulais pas dire.
5: Je dis, mais 20 balles, je dis, va te coucher, quoi. Puis elle va escroquer quelqu'un d'autre. Franchement, t'as un escroc de merde.
0: Non, mais mettez-vous à la place de Théo, vous avez balancé une photo de vous à poil. Il te recontacte derrière et il te dit avec, il met ton numéro au-dessus.
6: Ah bah non, mais tu
0: donc,
6: stresses de toute façon.
0: Donc il sous-entend clairement qu'il a envie de balancer ça sur les réseaux.
6: Ah ouais.
7: Ah bah j'ai pas dormi de la soirée pendant une semaine.
5: Ah bah tu m'étonnes, ouais. Ah normal.
0: Ouais, oui, évidemment. Ouais. T'en as parlé à qui d'ailleurs? T'en avais parlé à qui à l'époque?
7: Personne à part un ami qui m'a conseillé de vous en parler.
0: D'accord. Là, mais là, t'es encore dans les. Ça s'est passé quand ça? T'es encore dans l'histoire là?
4: Bah là, c'était il y a 2 mois à peu près.
0: Il y a 2 mois. Et depuis, t'as
5: payé, t'as fait quoi?
4: Aucune nouvelle. Bah j'ai payé, oui. Le matin, je me suis réveillé à 6h30, je suis allé à un bureau de tabac le plus proche et j'ai payé.
3: Et après, il t'a redemandé autre chose?
0: Depuis, t'as plus de nouvelles.
4: Et bah après, il a essayé de me recontacter en disant salut Théo sur un WhatsApp. Et à chaque fois, je le bloquais, je le signalais.
5: Non, mais t'as bien fait.
0: Ouais, t'as bien fait, ouais.
5: Ah, mais j'ai même envie de te dire,
0: que ça va s'arrêter.
5: T'aurais même pas
0: là,
5: donné hein. les 20 balles du début. Non, mais t'aurais même pas donné les 20 balles. Le mec, il aurait rien fait du tout. Tu sais, c'est. Mais parce que les mecs, en fait.
6: Ouais, mais dans le doute, preuve,
5: mais parce que ces mecs-là, ils font ça à 200 mecs en même temps. Donc, ouais, ils se disent, ouais, même, si on a. Allez. Ne serait-ce qu'il y en a. Bon, entre nous, c'est quand même un sacré tocard à demander 20 balles, quoi. Moi, j'aurais demandé un peu plus, quoi. Non, mais. Et le truc qu'il y a, c'est que. S'il voit que ça mord, bah, le mec, il continue. Tu vois, comme toi, t'as donné 20 balles. Le mec, il t'a recontacté, à mon avis, il allait encore te dire, ah, donne-moi 50 balles. Il voit que ça mord pas, le mec, il passe à quelqu'un d'autre. Basta, tu sais, il s'en bat les couilles. Le mec, tu sais, avec la photo, qu'est-ce que tu veux qu'il fasse avec la photo, au final? Non, mais bon. Après voilà, l'histoire au final, bon, t'as perdu 20 balles dans l'histoire.
0: Bon,
5: c'est,
0: après,
5: pas dramatique.
0: T'es pas tombé sur un pédo, t'es tombé sur un escroc.
4: Moi, j'ai 20 balles, j'ai piqué dans le sac à ma mère.
5: Ah bah bravo.
0: Bah ouais.
4: C'est ça le moyen que j'avais.
5: Ouais, bon.
0: Romano, il volait dans le.
5: Dans une bouteille.
0: Dans, le...

0: Ouais, voilà. Et mais un truc vraiment ouf, genre.
1: Bon, tu connais quoi de lui, à part le fait qu'il avait une meuf, que ça se passait mal et qu'il se confiait à toi et tout ça?
0: Bah, je connais pratiquement toute sa vie, il m'a déjà parlé de toute sa famille et tout. Enfin, vraiment, il y a un truc qui se crée. Mais je veux un nouveau élan, on va dire.
2: Mais il a toujours sa meuf?
0: Non, là, il l'a quitté il y a pas longtemps.
2: Ah, ça, c'est bien, ça.
1: Donc, ça, c'est plutôt le bon moment pour, c'est le bon moment pour attaquer.
0: Ouais, mais vraiment, je veux un truc qui sorte de l'ordinaire. Du coup, je m'adresse aux deux grands clasheurs professionnels.
1: Ah, ça, c'est pour Romano et Cédric. Alors, non, Cédric.
2: Bah alors, t'as une idée de faire un
3: truc? Non, bah là, comme ça, là, j'ai pas
1: quoi,
3: d'idée. Là.
1: Quoi?
3: Là, je saurais pas t'aider, là, pour le coup.
2: Non, mais tu veux faire un truc de ouf, un truc un peu romanesque? Non,
0: ouais, romantique. C'est ça, genre un
3: romano, tout ça.
2: Alors, non, mais pour lui prouver que tu l'aimes, en fait.
0: Ouais, vraiment, genre une action et tout qui...
2: Mais tu crois que ça va lui faire quelque chose?
1: Alors tiens, message de Moha là sur la piste Skyrock. Envoie-lui une photo de toi à poil. Voilà.
2: Non,
1: voilà, tout de suite. Voilà quelque chose.
3: Ça, c'est un truc de lover.
1: Quelque chose de romantique. Message de Néné du 21. Alors Néné du 21, envoie-lui ta grosse en photo et dis-lui qu'elle a faim.
4: Bah juste dessus, coupe de suceuse, montre-lui une photo à poil.
1: Encore. C'est pas voilà. Ça, c'est la première idée, la première idée qui arrive de vos messages. Joe,
4: bah qu'elle se fout en mini-jupe, sans culotte, il comprendra qu'elle est à la dalle.
1: Voilà, hein. C'est la grande classe ce soir, d'après ce que je vois.
0: Merci les gars, merci.
1: Merci, voilà, vous avez les remerciements les gars de Mérema. Qui est pas rancunière, c'est bien.
3: Bah, tu mets un billet sexy, oui, ça va le motiver.
4: Ah, mais bon,
3: c'est pas obligé de t'habiller, non.
2: C'est peut-être pas le cul qu'elle
0: veut. Ouais, non, mais c'est pas dans mon délire, ça.
2: Parce que depuis que tu discutes avec lui, tu lui as fait comprendre que tu l'aimais bien, que t'aimerais bien aller plus loin et tout ça.
0: Ah oui, bah, il y a des messages, il y a des choses à l'appui et tout.
2: Mais il dit quoi? Il te répond quoi quand tu dis ça?
4: Ouais, il est réceptif.
0: Ouais, il dit que c'est mignon et tout. Enfin, après, j'ai l'impression un peu de me fatiguer pour rien aussi. Mais vu qu'il avait sa meuf, je me suis dit peut-être moi qui en ai fait trop et tout.
1: Ça, c'est pareil depuis combien de temps?
0: Ça va faire 3 semaines là.
1: Ouais, donc ouais. C'est frais, donc c'est vraiment ouais.
2: Ah, c'est tout nouveau. Et tu sais pourquoi ils sont séparés, vrai, les déjà. Deux
0: Bah, parce que c'est à cause de la meuf et tout, c'est lui qui en avait marre et du coup il est parti d'un côté aussi.
1: Après, faut pas que tu montres que t'es trop amoureuse, hein, parce que si tu montres que t'es trop amoureuse, enfin moi ça me fait ça, c'est pas super excitant, t'as rien à conquérir. Bon, après, si t'es vraiment en galère, bon, t'es content quand même, hein. Mais
3: même sort d'une histoire d'amour, t'avais peut-être un truc cool aussi, tu vois.
2: Mmh. Ouais,
4: tout suite, là, il y a quelqu'un qui disait que attention de pas être le pansement.
2: Ouais, c'est ce que j'allais dire.
3: Ça, c'est possible.
2: En fait, t'es un peu un acquis.
4: C'est motard de camp. Tu vas devenir son pansement et il va te larguer à la minute où il ira beaucoup mieux.
2: Mais je pense que tu l'es déjà parce que s'il t'appelait à chaque fois qu'il était pas bien avec la nana, que toi tu lui dis ouais, j'aimerais bien te voir, etc., et qu'il esquive, pour moi, tu vois, t'es déjà un acquis et que voilà, il s'est servi de toi, entre guillemets. Entre guillemets.
1: T'as demandé aux deux clasheurs s'ils avaient une idée. J'ai demandé à Cédric qui n'a aucune idée.
0: Moi, je pense que j'ai demandé à Guigui alors.
1: On va demander à Romano d'abord parce qu'il n'a pas donné sa réponse. Et peut-être à Guigui, c'est une très très très bonne idée.
4: Ouais. Non, mais moi, les trucs, là où je suis un peu d'accord avec Marie, tu sais, tu ne vas pas proposer un truc de ouf. Bah, je ne sais pas, tu sais, le truc classique, un resto. Je sais pas, tu vas boire un verre avec.
3: Ouais, mais comme t'es déjà pote avec, t'es allé au resto, c'est.
4: Ouais, mais bon, tu vas faire quoi? Tu vas pas lui payer un voyage sur la lune, tu vois?
2: Non, mais c'est sûr. Et puis,
4: tu vois ce que je veux dire? Non, mais tu vois, il faut pas chercher l'originalité à tout prix.
1: Voilà, je propose un voyage sur Mars.
3: Bah non, mais faut marquer. Non, faut faire un truc.
4: Non, mais ou alors un truc.
3: Le fait que t'es intéressé aussi, tu vois.
4: Non, mais ouais, mais au resto, tu parles.
3: Non, mais il y a resto et resto, en fait.
5: Mais suce-le, dirais.
4: Ouais, mais oui, non, mais c'est clair, oui, si tu l'emmènes au resto sur une aire d'autoroute, sur la cafette, sur la.
3: Ça, c'est très bien, ça. Un bon petit sandwich tri avec des diapotes.
1: Un triangle, très bien.
3: Sandwich triangle, pour les crudités.
2: Là, tu lui apportes trop de trucs, à mon avis, tu devrais faire l'inverse, justement. C'est disparaître un petit peu.
4: J'avais une petite question, parce que Cédric m'a attaqué frontalement. Tu as déjà mangé souvent au resto avec lui?
0: Non, jamais encore.
4: Voilà, dans ta gueule.
3: T'as jamais fait un resto avec
4: non,
3: lui?
4: Non, jamais. Et donc, mon idée est super, finalement.
2: Non, elle passe sa vie à l'écouter et tout ça, donc c'est forcément
4: ça pense la haine. Non, mais ou alors faire une activité, je sais pas, si vous avez un truc en commun, j'en sais rien, moi.
3: Bah, le ciné, déjà, c'est un truc de lover, tu vois.
4: Ouais, mais un resto, moi, je trouve ça bien, tu vois.
3: Un resto, au moins, tu parles.
1: Ouais, moi, je suis d'accord. Guy, d'accord pour le resto, toi aussi.
3: En fait,
1: t'avais dit, ça dépend du resto.
3: Oui, parce que je disais, il y a resto et resto. Si par exemple, tu vois, il faut que tu choisisses un restaurant dans lequel tu vas arriver, faut que ce soit, je sais pas, un beau cadre, un truc un peu intimiste.
1: Voilà, donc un restaurant avec des tableaux.
3: Faut pas que ça fasse trop non plus. Non, mais pas trop, mais bon, en gros, si tu vas dans un restaurant qui est sympa, où tu viens très bien habillé, etc., bien maquillé, où tu te fais super belle, mais évidemment qu'il va comprendre que t'es intéressé. Et après, dans la discussion, tu vois, à table,
1: tu enlèves tous vos habits.
3: Voilà, après, tu te fous à poil pour le dessert. Non, mais le truc, c'est qu'il sait
2: déjà qu'elle a intéressé et il a pas sauté.

0: rester sur le truc. Donc, bon, bah
1: justement,
0: avis,
1: maintenant, il faut lui montrer.
2: Non, mais là, pour moi, le resto, c'est le moyen de conclure. Bah, oui.
3: Voilà, c'est ça.
2: Conclure
3: c'est...
2: ou pas, d'ailleurs, mais au moins, t'es fixé, quoi.
3: Après, allez, dernier verre à la maison, hop, terminé, boum.
1: Voilà, voilà, un resto.
0: Ouais, puis en même temps, hey,
2: tu prends un resto qui est à côté d'un club échangiste.
4: Non, ça va aller.
0: Mais attends, vous vous êtes déjà vu au moins, parce que.
4: Oui, oui, on s'est déjà vu au moins 2-3 fois.
0: Et vous avez fait quoi?
4: Des collègues et tout. Bah, en fait, on se voyait avec des collègues, donc.
3: Ouais, y a pas moyen,
1: ouais. Ouais, c'est pas
4: difficile moyen
1: d'avoir de l'intimité
4: parler,
1: quand il y a des collègues autour. Ouais.
3: Un petit resto tous les deux.
2: Non, mais un petit resto sympa, tu vois, un truc, ouais, comme disait Guigui, un peu lumière tamisée,
3: c'est
2: machin.
3: Ça, intimiste, un truc bien, quoi.
2: Ouais,
3: c'est
2: l'honneur, quoi. On mène là pas, je sais pas, on mène le pas à tacos, quoi.
3: Ouais, voilà.
1: Voilà.
2: Ouais, bon, après, il y a de la marge entre les deux, hein, tu vois, mais, non, mais, vous faites ça, le, genre, un soir, tu vois, un petit truc sympa.
1: Il y a le golfeur qui dit un spa, mais c'est peut-être trop des débuts.
2: Non,
1: c'est
2: trop tôt.
1: Ouais, mais le spa, ouais, ça peut être l'étape après, le spa, ouais.
3: Oui,
1: le spa,
3: oui, plus tard.
0: Ouais, super, moi, je sens pas super bien ton histoire.
1: Alors, Marie, puisque tu viens casser les arguments de Romano.
2: T'as une idée, toi?
1: Quelle est ton idée?
0: Non, moi, est-ce que.
1: Non, eh ben voilà. On n'a pas d'idée.
0: Non, mais c'est pas une idée de ouf.
5: Parce que c'est mort.
0: Ouais, moi, je pense que.
2: C'est pas une idée de ouf, bah, proposons une.
0: Moi, je pense que s'il avait kiffé sur toi, moi, je pense que s'il avait kiffé sur toi depuis le temps, il aurait jamais largué ça.
1: J'aime pas quand on a des fétiches comme toi.
0: Bah, je suis désolé, mais bon. Et surtout, tu.
2: Ah, non, mais moi, l'idée du resto, je propose, je garantis pas le résultat.
0: Ouais.
2: Y a pas de service après.
1: Au moins, tu te ferais une belle soirée. Tu boufferas tranquille et si le mec il est galant, il te paiera la bouffée en plus.
0: Non, mais je pense que tu lui as déjà donné à peu près tout ce qu'il voulait, c'est-à-dire qu'il était pas bien, tu l'appelais et tout ça, tu vois, il a cette relation avec toi. Comme tu lui as dit, enfin, tu lui as fait comprendre que tu étais intéressé et qu'il a rien fait, moi je sais pas, je sens pas le truc hyper bien.
3: Non, mais t'as fait comprendre,
0: désolé,
3: c'est bien.
0: Hein.
3: Maintenant,
2: c'est très gentil, Marie.
1: Maintenant, on passe à l'action.
3: Voilà, c'est ça. T'as fait comprendre, maintenant, attaque frontalement.
1: Attaque
3: frontalement. Et puis là, t'auras ta réponse claire et nette.
1: Voilà.
4: Bah merci les gars, en tout cas, je vous rappellerai.
1: Mais non, mais tiens-nous au courant pour la suite.
4: Prochaine,
1: et,
4: ouais.
1: Et pour aller un petit peu dans le sens de la Marie, montre-lui pas que t'es trop accro.
0: Ouais.
3: Non, mais faut pas abuser, oui.
0: Non, mais si.
1: Tu vois, avec des messages tout le temps, des.
3: Oui,
1: tu vois,
3: oui,
1: fais gaffe à ça.
0: Non, mais en fait.
1: Vas-y, revenu dans les messages que vous envoyez là.
0: De plus trop lui répondre, il va voir le manque de toi, tu vois, c'est-à-dire que s'il a besoin de parler, qu'il peut pas t'appeler, tu vois, il va voir le manque. Et peut-être que ça va déclencher quelque chose chez lui, quoi. Enfin, moi, je vois comme ça, après, j'ai peut-être tort, hein.
2: Sans doute.
4: Mais écoute, je prends note.
2: Oh,
4: les bâtards.
2: Ah, m'entends.
1: Oui, on t'entend. Mano, et ton micro est ouvert.
4: Bah, merci en tout cas.
1: Il n'y a pas de filtre. Il y avait quelqu'un pour Merema?
6: Bouge pas, tiens.
1: C'est qui? Alors, t'as bouge pas. Il y a quelqu'un qui voulait te parler. Et sinon, t'as des Lyonnais. J'ai vu Aziz qui laissait un message qui était prêt à te rencontrer. Si ça marche pas avec lui, il est prêt à t'aider, tu vois. Les auditeurs de Skyrock sont romantiques. Vous êtes très romantiques, les gars. Je vous adore. Il y a Gaëtan qui voulait juste réagir par rapport à toi. Salut, Gaëtan.
7: Salut.
0: Coucou.
7: Salut. Bah moi c'est pareil, moi quand j'ai connu ma femme, j'étais fort par 6000 aussi.
1: Et alors?
7: Bah moi je suis allé cash, quoi, je lui ai dit, écoute, je vais peut-être me prendre un bon voir à tout, mais je t'aime. Et à l'heure actuelle, ça fait 12 ans qu'on est ensemble, quoi.
1: C'est vrai qu'on n'a pas dit la méthode cash de lui avouer carrément tes sentiments.
0: Ouais. Bon, il le sait peu près.
1: Tu le sens pas? Bah ouais, mais entre le savoir et le dire.
0: Bah après, ça fait que 3 semaines qu'il est séparé, donc.
4: Ça fait 2, ouais.
7: Moi c'est pareil, moi j'étais 10 ans avec mon ex et ça faisait quoi 3 semaines que je me suis séparé d'elle et voilà, quoi, avec
0: ouais, tu t'es lancé, ça a marché, quoi.
1: Non, mais c'est vrai qu'on n'a pas dit là, de dire carrément d'ouvrir carrément ton cœur, Merema, et de poser tout sur la table. Non, mais de lui dire carrément, de dire franchement.
0: Ouais, moi j'attends.
3: Ouais, mais il sort d'une histoire d'amour.
1: Tu vois, pour l'instant on cherche bah raison de plus.
0: Bah, ouais, histoire d'amour, c'est sa copine, c'est un peu sa béquille.
1: Bon. Bah écoute, merci Gaëtan, ça fait combien de temps que ça dure avec ta femme, toi?
7: Ouais, ça fait 12 ans.
1: Ah bah tu vois.
0: Ah bah c'est bon.
7: Ça fait 12 ans qu'on galère à avoir un enfant. Et là, ça fait 8 mois qu'on a une petite fille, quoi.
0: Ah super, bah.
1: Écoute, c'est super ça.
3: Bravo.
1: Comment s'appelle ta petite fille, Gaëtan?
7: Elle s'appelle Julia.
1: Eh ben tu lui feras un gros bisou, fais un gros
0: bisou à tes femmes.
1: Bravo à toi, comme quoi, hein.
7: Bah ouais.
0: Faut pas lâcher, ouais.
2: Vous avez fait une five?
7: Comment?
2: Vous avez fait une five?
7: Non, rien du tout.
2: Ah, c'est venu naturellement, putain.
1: Baisé.
7: Naturellement.
0: Ah non, mais c'est quand t'as plus essayé, non? Parce que souvent, c'est ça, moi, les couples qui étaient autour de moi, c'est-à-dire qu'ils essayaient, ils arrivaient pas. Et puis au bout d'un moment,
2: c'est baisé pendant 10 ans.
0: Non mais mais tu sais que j'ai une copine et justement elle a pris un rendez-vous pour une fille et tout et elle est tombée enceinte.
2: Ah mais moi pareil. Ouais.
1: La veille de la veille
2: ah,
1: de
2: mais
1: la
2: fille.
0: C'est un truc de ouf.
2: Une pote ouais pareil. Elle essayait, elle a fait une fille, la fécondation in vitro là.
1: Ouais.
2: Et la veille d'aller se faire mettre.
3: D'aller se faire mettre.
2: Non, mais d'aller.
3: Comment tu dis ça?
2: De se faire mettre, quoi.
1: Ouais, c'est bien.
2: Et putain, la veille, elle fait un test de grossesse. Elle est enceinte.
0: Ah, tu vois?
2: Hallucinant.
1: Abracadabra.
0: Comme quoi?
2: Non, mais a priori, ça joue vachement.
0: Bah, bien sûr.
2: C'est surtout psychologique. La tête, ouais.
1: Bon, bah, super, Gaëtan. Mérema, tu nous tiens au courant.
4: Et ben, ouais. Franchement, après, s'il y a des gars qui veulent venir sur Insta, c'est MeremPG. On peut peut-être.
1: Ça s'appelle MeremPG. MeremPG.
4: Ouais, point PSG, voilà.
1: MeremPG sur Insta. Et ben,
2: si ça vient d'une autre équipe, tu prends ou.
0: Ouais, c'est une stéphanoise. Hein.
1: Oui, ça peut venir de la SS. Allez.
4: On verra.
1: Bon, bisous, Mérema.
4: Merci.
1: Salut, Mérema. Ciao. Et on nous dit à quel âge cette charmante jeune femme? 18 ans, Mérema, c'est ça. 18. Salut, Mérema. T'es 18 ans validé, hein?
4: Oui.
1: Très bien. Allez. Bisous, Mérema. Bisous, Gaëtan. Salut à tous les deux.
4: Ciao, ciao.
1: Et bisous, Pamela.
2: Bonsoir.
1: Mais tu as l'air bien joyeuse avec tes. Oh, mais tu as des nouvelles dents.
2: Ah ouais.
1: Et oui, il nous a dit Romano que t'avais des nouvelles dents. Vas-y, souris.
2: Oh. Waouh.
1: Waouh, waouh.
2: Et prends une bonne bouche de suceuse.
1: Mais oui, une belle bouche pour les pervers.
5: Et
1: oui.
5: Une voix sensuelle. 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
1: Allez, comme tous les vendredis, il faut serrer avant la fin de la radio libre. C'est dans quelques minutes, la fin de la radio libre. On profite des dernières minutes tous ensemble.
2: En avant.
1: Et on y va, on a plein de numéros de téléphone que vous nous avez filés. C'est quoi ça?
3: Bah, c'est les numéros de téléphone.
1: Ah, parce que Guillaume fait coucou.
3: Bah, je faisais coucou avec le numéro. Si jamais tu veux en garder un ou deux.
1: Il fait coucou avec un truc dans les mains.
3: Non, mais je voulais t'en laisser un ou deux pour ce week-end. Dans
1: non, mais tu peux les donner à Cédric.
3: Moi, ça va aller. On vous arrange à Nifoul.
1: Est-ce que tu as des maîtres dominateurs ou des maîtresses dominatrices?
3: Il y a de tout.
1: Ah, Cédric, c'est pour toi.
3: Ça va aller. Il y a vraiment de tout. C'est très varié.
1: Allez, on y va, c'est parti.
3: Allez, go.
1: On a des numéros de téléphone, Pamela.
2: Tu as un petit prénom à me donner?
3: Bien sûr.
1: Ah.
3: Le premier, c'est le plus cochon.
2: C'est Nifoul.
1: Vous trouvez que je suis cochon? Je suis pas c'est cochon, Sylvain. Moi.
2: Allô, Sylvain?
6: Oui.
2: Oui, bonsoir, c'est Pamela, l'appareil.
6: Salut, Pamela.
2: Comment tu vas?
6: Ça va et toi?
2: Bah, ça va pas mal, là. Je commence à avoir chaud.
6: T'as la petite chatte?
2: Ah ouais, là, j'ai envie de me caresser.
6: Mmh. Et comment, dis-moi?
2: Là, je suis en petit short. Un petit shorty et en soutien-gorge.
6: Ok.
2: Et toi?
6: Non, je suis en train de me branler, là, je suis à poil sur mon canapé.
2: T'es complètement à poil?
6: Ouais.
2: Elle est comment, ta queue?
6: Elle fait 17 cm.
2: Ouais.
6: Épilée. Mmh. Bien raide.
2: Ah, t'aimerais que je te la suce?
6: Ouais, j'aimerais beaucoup que tu me la suces.
2: Ouais, tu peux me la faire écouter en tapotant sur ton téléphone pour voir si elle est bien raide?
6: Ouais.
2: Elle est bien raide. Ah, si, dis-moi des choses, j'ai envie de. De me démonter la chatte.
6: Ah. On commence par te branler la chatte, petite pute.
2: Ah, avec des doigts?
6: Ah ouais, je veux que tu te mettes des doigts, là, écarte bien.
2: Mmh. Ah, c'est bon.
6: Ah ouais, mais tu te mets combien de doigts, là, dis-moi?
2: Ah bah là, j'en ai deux, là.
6: Vas-y, enfonce bien, là.
2: Ah. J'en mets un troisième?
6: Ouais, vas-y, mets-en un troisième, là.
2: Ah ouais, c'est bon. Ah, c'est bon, trois doigts.
6: Mmh.
2: Ah. Je pourrais pas aller au-delà, de toute façon, hein.
6: Ok.
2: Bah, parce que, en fait, j'ai une petite particularité physique.
6: Ah, c'est quoi?
2: Tu promets, tu ne te moques pas, hein. Allô?
6: Allô?
2: Oui, tu me promets que tu te moques pas?
6: Non.
2: Je te le dis. T'es prêt?
6: Oui.
2: J'ai trois doigts. Allô?
3: Ça l'a choqué.
2: Il a la musique à lui.
1: Il est parti, dis donc.
0: Il s'est tiré.
3: Un peu pour voir, le mec il a plus de
0: chance. J'ai trois doigts.
1: Bah oui, alors.
0: Bah, il y en a que ça a pas dérangé.
1: Bah ouais, il y a trois doigts, la pauvre. Sylvain. C'est
2: cool. Non, mais le mec il a flippé sa race.
3: Je pense que le mec il a demandé, mais direct.
1: Vous avez entendu le bruit de sa bite?
2: Ah ouais, il a un
1: mec qui était raide, tapé, mais comme.
8: Notre appel a été transféré.
2: Ah, voilà. Je pense que le mec, il faudrait noter son pseudo. Le mec, il va plus jamais sur ce truc.
0: Il a déjà eu trois doigts.
1: C'était Sylvain.
2: Bon, en plus, c'est pas très grave.
1: Non,
0: bah. Non, mais ça l'a fait bloquer.
1: Que pas du tout.
2: Oui, effectivement.
1: Un déjà. Bon, on en a un autre.
2: Allez.
1: Allez, c'est parti. Il était très cochon. Bravo, Pavel. Là, tu as beaucoup fait rire.
2: Il était, il était un peu écœurant comme il parlait.
1: Ouais, bah, c'est le bruit de sa bite qui m'a.
0: Ah ouais.
9: Allô ?
8: Allô ?
9: Oui, bonsoir, c'est Pamela à l'appareil.
10: Oui, tu vas bien ?
9: C'est cool, 33 ?
10: Ouais, c'est bon.
9: Ouais. Oh, j'imagine... Oui, j'imagine que c'est pas ton vrai prénom.
10: Non. Et toi, c'est ton vrai prénom ?
9: Ah oui, Pamela, oui.
10: D'accord, et t'es d'où ? T'es de Paris ?
9: Moi, je navigue un peu partout, je suis dans la mode, je suis modéliste.
10: D'accord, ouais, c'est sympa.
9: Et toi, t'es d'où, toi ? T'es du sud ?
10: Ouais, je suis du sud, je suis de Bordeaux.
9: Ah, c'est gavé bien.
10: Oui, tu m'as appelé ton numéro, là ?
9: Non, c'est le numéro de la voisine.
10: D'accord.
9: Ouais. C'est marrant, toi. Cool 33. Ah, dis-moi, t'es comment, là ? T'as envie de te caresser ?
10: Ouais, et toi ?
9: Ah, grave.
10: C'est comment, là ?
9: Je suis à poil. Parce que là, je suis à Paris, il fait chaud, là. Ah, j'ai chaud dans ma culotte. Hein ?
10: Ah ouais ?
9: Qu'est-ce que tu me racontes ?
10: La chatte à l'air, là ?
9: Ah, j'ai la chatte à l'air, oui.
10: Allô ? Comment décris-toi ?
9: Eh ben, je suis 1m70. Je suis blonde et brune parce que je travaille dans la mode, je suis modéliste. J'ai une belle poitrine, 95E et 85A. La minette est pliée, les piliers devant un peu plus longs que sur les côtés. Que dire de plus ? Un petit cul bien bombé.
10: Et là, t'es célibataire ?
9: Eh oui. Et toi ?
10: Ouais, je suis célibataire aussi, pareil.
9: Je suis surpris. T'as une grosse queue, toi ?
10: Ouais, normal, 18, 19.
9: Ah, mais c'est pas mal, ouais. Et là, c'est quand la dernière fois que t'as baisé ? Ça fait il y a longtemps ?
10: C'était hier, hein ?
9: Comment ?
10: C'était hier, hein ?
9: C'était avec qui ?
10: Avec une copine, hein ?
9: Ah, bah toi, t'es pas célibataire, alors ?
10: Et si, je suis célibataire, mais on profite, quoi.
9: Ouais, bah t'as raison, ouais.
10: Tu bouffes la chatte, là ?
9: Je me bouffe la chatte, oui. Bah oui, là, je te parle, là, j'ai la tête dans ma chatte. Entièrement.
10: La chatte mouillée ?
9: Ah bah, grâce à toi, cool 33. Et toi, là, tu bandes ?
10: Non, pas encore, hein.
9: Ah ben, il faudrait s'y mettre. Je crois que tu avances. Tu vois, est-ce que pas de démarrage, je vais t'en sortir une bien bonne, là. Dis-moi, cool 33, je ne t'ai pas précisé, j'ai une petite particularité physique.
10: Ouais, t'es pas une femme.
9: Ah, ça, si. C'est une autre particularité physique. Mais tu promets que tu ne raccroches pas et tu n'es pas choqué.
10: C'est quoi, t'as un trait ou un truc comme ça ?
9: Ah non, pas du tout, non. Non, non.
10: Et c'est quoi ?
9: Je peux te le dire ?
10: Oui, vas-y, ouais.
9: Eh bien, prépare-toi. J'ai trois doigts. Cool 33. Allô ?
10: Ouais.
9: J'ai trois doigts.
10: Mais trois doigts, comment ça ?
9: Bah, trois doigts.
10: J'ai trois doigts ?
9: What to three ? Trois doigts.
10: Bon, t'as pas la voix d'une femme, hein ?
9: Ah bah écoute, je t'assure, c'est des allergies. J'ai trois doigts, donc, oui. Et toi, t'en as combien ?
3: On saura pas, il est parti.
1: Et ben voilà.
2: J'ai baisé hier. Il baisait sa main. Je m'appelle Cool 33.
3: Déjà, comment tu peux prendre un pseudo comme ça ?
1: Bah, il est cool, il est du 33. Ah ouais. Et Cool 33.
2: C'est un peu ringard, quoi.
1: Cool 33.
2: Je m'appelle Cool 33.
0: C'est ça.
1: Bon, allez, on vous fait une bise. Et même plein de bises d'ailleurs. Ouais. On revient lundi matin pour le morning. 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
0: Bah ouais.
1: Il y a plein de nouveautés, il y a plein de sons de l'été que vous pouvez écouter sur Sky.
0: On kiffe.
1: Bah ouais, profitez bien. Profitez de la nocturne, c'est 100% à français avec Fred là maintenant.
0: Et oui.
1: Demain matin, le morning best dès 6h. Et puis dimanche soir, la spéciale de Radio Libre dès 21h. Et lundi soir, en direct, on vous fait des gros bisous. Et rendez-vous.
0: Bisous, bon week-end.
1: Et bien rendez-vous lundi. Bisous.
2: Bon week-end.
1: Et restez bien sur Skyrock tout le week-end. On va profiter, bisous. On va écouter nous aussi. Bisous, ciao.
2: Ciao. Ciao.
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1: Il y a Tamim Pala aussi avec Jenny pour Dracula. Et Pierre, on écoutera Mauvais Joe également. Pilé.
2: Ouais.
1: Ça sent déjà les vacances, ça sent déjà l'été.
2: Ouais.
1: C'est Mauvais Joe à des gars de Triangle des Bermudes. Rappelez Chargé, un son que vous avez découvert sur Skyrock évidemment.
2: Brrr.
1: Ça fait gros carton l'été de dernier. Chargé. Et sur Skyrock, on est premier sur le
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1: Et c'est parti, coup d'envoi de la nocturne 100% rap français juste après la radio libre de Difool. Ce soir, un honneur d'avoir une amie belge parmi nous. Camille Mbé est avec nous. Comment ça va, Camille?
14: Ça va au top. Et toi? J'ai cru que t'avais oublié mon prénom.
1: Pourquoi?
14: J'ai eu peur. Je sais pas.
1: Comment je peux oublier ce prénom?
14: Impossible.
1: Impossible d'oublier ce prénom. Camille Mbé, elle est venue. Ben, la première fois, je crois qu'on se voit, c'est avec Youssef Swat, non?
14: Exactement. Ça, j'étais venue à la table de Youssef Swat, ouais.
1: Ouais, dans un planète rap. Et tu as un morceau qui s'appelle Encore.
14: Tout à fait.
1: On va attaquer avec dans un instant. Hein, parce qu'il y a aussi un. Alors, Encore, c'était sur un EP qui était sorti il y a quelques temps.
14: Exact.
1: Plastique.
14: Il y a un an.
1: Ouais. Il y a un an. Et là, il y a un album et c'est une petite merveille. Franchement, c'est une petite merveille cet album.
14: Ça fait plaisir. Je sais que c'est sincère. Tu m'envoies un message en DM, donc je sais que c'est vrai.
1: Ah, j'ai kiffé cet album. Il y a des morceaux, notamment, on va y revenir, parce qu'en plus, je crois qu'on a une belle sélection de morceaux qu'on va pouvoir écouter. Tu nous feras du live tout à l'heure. Et le mieux, je le dis toujours pour découvrir, parce que je l'espère, il y a plein de gens aussi qui vont te découvrir ce soir dans la nocturne de Planète Rap. On va attaquer avec ce morceau qui s'appelle Encore.
14: Encore, let's go.
1: Allez, c'est parti. Et c'est Camille Yembe. Tu vois? Je ne veux pas oublier.

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0: Camille Yembe. Encore, c'est le nom de ce morceau que tu avais fait en live, qu'on peut retrouver la vidéo, hein, toujours sur la chaîne YouTube de Skyrock,
1: exact.
0: La chaîne YouTube de Planète Rap. Mais Camille, ma chère Camille, nous allons tenter de retracer ce parcours.
1: C'est ça finalement,
0: c'est pour ça
1: que nous sommes là.
0: Jusqu'à Jeune et LED.
1: Jusqu'à Jeune et LED.
0: Le projet qui vient de sortir, qui est dispo. Hein.
1: Qui est totalement dispo, album de 15 titres, on peut le streamer partout.
0: On peut le trouver en vinyle, ceux qui aiment bien l'objet, en CD aussi je suppose.
1: Vinyle, CD,
0: cassette, non?
1: Live. On fait tout.
0: Vous n'avez pas de cassette en Belgique?
1: On n'a pas de cassette. Mais si tu veux,
0: tu as vu cette prétention française quand même.
1: C'est vraiment.
0: Vraiment, quoi. Vivement le retour au pays, quoi. Bon, parlons justement de ces débuts en Belgique, même d'ailleurs de l'enfance. En même temps, tu te racontes quand même beaucoup, hein, celui dans Jeune et LED. Mais
1: ouais.
0: Parlons des jours heureux quand tu nais en Belgique. Toi, tu viens de Molenbeek?
1: Je viens de Molenbeek.
0: Tu as vécu d'ailleurs quelque part.
1: Je suis née à Molenbeek, j'ai grandi là jusqu'à mes 12 ans. Après, je suis partie dans une petite ville à côté de Bruxelles et puis je suis revenue à Bruxelles à mes 18 ans. Donc, quand même bien bruxelloise dans l'âme.
0: BX.
1: BX, vraiment BX. Et voilà, hein. Et là, cet album, c'est vrai que ça retrace tout mon parcours. Et en vrai, c'est marrant qu'on ait commencé par écouter encore parce que c'est ce morceau qui m'a soufflé. L'envie de me raconter vraiment intimement dans cet album.
0: Ah, c'est vraiment ce morceau?
1: Vraiment c'est ce morceau parce qu'en gros je fais ce morceau et je sens qu'il y a un petit engouement, notamment parce que je suis passée sur Skyrock.
0: Ce n'est que le début en plus, j'ai envie de dire.
1: C'est ça, je sors ce morceau et tout. Et je me dis que ce serait cool de faire une vidéo avec des gens de Bruxelles. Et donc je rejoins des gens que je connais pas, donc mon public sur Bruxelles. Et là j'étais choquée parce que je voyais des gens qui avaient l'air de me ressembler. Je sais pas forcément physiquement, mais la manière de parler, la manière de s'habiller, etc. Et c'est là où je me suis rendu compte, je me suis dit waouh, mais en fait c'est ça sortir de la musique. C'est faire rassembler des gens qui se reconnaissent dans ce que tu racontes. Et je le savais pas avant, parce qu'avant je chantais juste pour moi, donc je le découvre. Et quand je suis rentrée chez moi après ça, je me suis dit ok, en fait il y a tout un intérêt à se raconter vraiment intimement parce que ça raconte le récit des autres. Donc vraiment ça a été ce moment là le déclic.
0: Mais c'est pas simple, on va y venir, parce qu'il y a des morceaux qui sont aussi même s'il y a beaucoup d'espoir je trouve dans cet album, il y a quand même des morceaux très très durs où tu te racontes, où
1: ouais,
0: tu as du mal à vivre l'adolescence, où il y a plein de choses qui se passent dans ta vie.
1: Exact.
0: Donc mais ça on va y venir. Raconte-nous un petit peu toi les souvenirs plus d'enfance. Qu'est-ce qui tourne beaucoup à la maison? C'est quoi la musique? Est-ce qu'il y a d'ailleurs dans la famille, vous êtes musicien ou pas?
1: Non, il n'y a pas de musicien dans la famille, il n'y a pas de musicien du tout.
0: Zéro musicien.
1: Malheureusement. Après, il y a quand même beaucoup de musique qui tourne à la maison. Je ne me rends pas bien compte encore à ce moment-là. Mais tu sais, je suis retombée sur des vidéos de moi quand j'étais petite. Et je voyais qu'en fait, il y avait des fois des réunions de famille. C'était pas la fête. Mais il y avait toujours du son qui traînait, du son d'église, etc. Mon père mettait toujours des sons un peu sébène, façon, etc. à la maison. Et ma mère, elle aimait énormément danser. Donc ça fait que des fois, après les repas, on dansait. Genre, mon souvenir le plus lointain, c'est danser sur ces soirées-là de Yannick.
0: Bien sûr.
1: Et voilà, c'est ça mes premiers souvenirs en vrai.
0: Donc ça, c'est vraiment les souvenirs.
1: C'est vraiment des souvenirs, genre 5 ans. Mes 5-6 ans.
0: Yannick, ces soirées-là, avec les chorégraphies. Et puis,
1: voilà, exact.
0: Et on va parler de la musique qui arrive, mais là où tu découvres que t'as quand même un beau petit grain de voix. Ça, on va en parler dans un instant.
1: Ok.
0: Écoutons un morceau. Ouais, on y va tranquille. Écoutons un morceau du donc le projet qui est disponible, il s'appelle Jeune et LED.
1: Exactement.
0: Allez streamer cet album, franchement, allez le récupérer comme vous le voulez,
1: en
0: CD, en vinyle. Et le morceau qu'on écoute, c'est Paradoxal. Camille Yembe.

0: jeunes et l'aide. C'est le nom du projet. Camille Yembe et le morceau Paradoxal dans la nocturne 100. Alors d'habitude, c'est 100% rap français. C'est vrai qu'il va falloir que j'explique un petit peu, alors, parce que tu connais en français, aime bien gueuler. Ouais, mais qu'est-ce que c'est? Bon, Camille Yembe, là. Hein. Non, mais je sais que toi, évidemment, si t'es là, c'est parce que t'as un rapport aussi avec le rap. T'as aimé ça, t'as écouté ça, tu écoutes encore ça.
1: Exactement. Aujourd'hui. Oui, de fou. Je pense
0: Et il y a des. Ça sent aussi dans le projet.
1: Ok, mais contente en vrai, je pense que c'est normal, parce que j'ai énormément écouté de rap, et je pense qu'il y a un moment donné où tu t'imprègnes un peu de ça. Moi, j'ai commencé l'écriture déjà via ma rencontre avec Grandi, en fait, qui est un rappeur belge. Et puis, je pense dans ma manière d'écrire, enfin, on me l'a souvent fait remarquer que dans ma manière d'écrire, il y a un truc assez cru, assez saccadé aussi. Je pense que des fois, je suis un peu partagée entre le fait de chanter, kicker, on ne sait pas trop, tu vois, c'est un peu un mélange de tout ça.
0: Quand t'écoutes, tu dis putain, elle vient de kicker ou elle a chanté?
1: On sait pas. On ne sait pas. En fait, on ne sait pas. Il y a un petit flou artistique que j'aime beaucoup. Mais donc, ouais, j'ai beaucoup consommé de rap. Et pendant cet album, j'ai beaucoup consommé Diams. L'air de rien, je me suis beaucoup attardée.
0: T'es retournée sur quoi?
1: Je suis retournée sur l'album qu'elle a fait juste avant de partir, qui s'appelait SOS.
0: SOS, bien sûr.
1: Ouais, exact. Et un album que j'ai adoré.
0: Magnifique.
1: Et magnifique. Ouais, voilà, sa manière d'écrire et tout. Enfin, c'est incroyable. Et ouais, donc je me suis quand même beaucoup attardée sur ça pendant que j'écrivais l'album, parce que je trouve qu'elle a une manière de raconter de manière simple et hyper forte à la fois. Donc voilà.
0: T'as écrit aussi pour d'autres, toi, à un moment.
1: J'ai écrit pour d'autres.
0: Et
1: au présent.
0: Tu continues à écrire encore pour d'autres.
1: Oui, c'est pas le passé. J'écris encore pour d'autres, mais ouais, j'écris pour Eva. J'écris pour Tiakola. Pour Aya, dernière en date.
0: C'est quel morceau? On peut savoir.
1: Alien. Oui, il est sorti.
0: C'est
1: son dernier album. Ouais, c'est le morceau Alien.
0: Mais je trouve que ce qu'il y a de bien, c'est qu'on commence enfin à l'assumer en France. Pendant longtemps, on voulait pas en parler. Aux États-Unis, ça existe depuis des siècles, mais en France aussi.
1: Ouais.
0: Mais alors, j'ai pas commencé en Belgique, mais tu peux me dire.
1: Mais j'avoue quoi, il y a ce truc de.
0: Non, il faut pas.
1: Ouais.
0: Alors que de temps en temps, je vois pas le problème. Si tu rencontres quelqu'un qui peut écrire, sublimer un texte, si
1: oui,
0: t'apportes des idées,
1: co-écrire. J'ai co-écrit beaucoup. Tiens, là, c'est pas l'écriture et tout.
0: Il y a pas de honte à avoir. Ça existe dans la musique. Alors là, pour le coup, depuis des siècles.
1: Mais en fait, c'est ça. Mais en fait, dans le rap. Je pense qu'il y avait encore un petit peu un tabou autour de ça qui commence un peu à se dissiper, et en vrai, il se dissipe beaucoup chez les bigs. Les gens vraiment qui sont big, qui ont un statut, je sais pas, on dirait qu'ils ont dépassé ce stade-là, ils ont une sorte d'intelligence, de recul par rapport à ça. Ils n'ont pas des batailles d'ego, tu vois. Par exemple, Tiakola, parce que j'ai co-écrit le morceau, le feat avec Wizkid, mais c'est la co-écriture. En fait, c'est lui qui vient me chercher. Mais il vient me chercher parce qu'il a vraiment cette intelligence, ce recul de se dire, ok, c'est un son un peu de love, c'est une go, j'aimerais bien avoir un peu. Qu'est-ce qu'une go, dirait à la sensibilité d'une fille? Et en vrai, c'est hyper intelligent, tu vois, c'est hyper smart, donc ouais.
0: Toi, la musique, justement, c'est ce que je disais, t'as aussi écrit, et tu écris encore pour d'autres, mais très tôt, t'as voulu en faire, parce que c'est assez marrant, en préparant l'émission, je suis retombé sur une vidéo où t'es en Tunisie. Tu vois de quelle vidéo je parle ou pas?
1: Mais quelle vidéo? J'ai peur.
0: Je te jure, il y a une vidéo où t'es en Tunisie.
1: Ah ouais, où je parle?
0: Où
1: non
0: tu parles.
1: Mais comment t'es tombé sur ça?
0: Je préparais.
1: Arrête de faire genre t'es tombé par hasard dessus.
0: Oui.
1: C'était une recommandation.
0: Une recommandation, Camille Yembe en Tunisie. Non, c'est une vidéo. Allez, je vous le dis, elle est sur YouTube, vous pouvez la voir. T'es toute jeune à ce moment-là. Tu pars en Tunisie en fait pour représenter la Belgique.
1: Ouais,
0: c'est ça,
1: ouais.
0: Hein. Mais t'as quel âge?
1: J'ai quel âge à ce moment-là? En fait, je fais très jeune, mais je pense que j'ai déjà 21 ans.
0: Ah oui? En vrai, t'es plus.
1: Ouais, ouais, je sais, je fais bébé, je fais vraiment bébé. Mais je pense que j'ai déjà 21 ans et ouais, mais c'est fou en fait. Là, parce que là, je revois la vidéo.
0: Vois cette petite vidéo avec cette petite tête.
1: On pense que je suis au bled comme ça. Genre vraiment, c'est. Bref. Mais oui, c'était un moment où j'ai représenté la Belgique en Tunisie. J'ai eu cette opportunité-là qui était folle. J'ai eu cette opportunité-là de nouveau via Gandhi. Je me rappelle, je travaillais au Primark à ce moment-là. Il m'appelle et il me dit, ouais, et tout, Camille, il y a une place qui s'est libérée dans un groupe et tout pour aller en Tunisie et tout machin. Mais je sais que tu travailles, est-ce que t'es libre? J'ai dit, comment ça je travaille? Je suis dispo dans l'immédiateté.
0: On part dans 2 heures.
1: Là, j'ai couru à la maison, j'ai envoyé mon passeport voyage gratuit, j'appelle mes potes, je dis voyage gratuit. Moi, j'étais en folie, j'arrivais pas à y croire. Et donc, oui, non, c'était une expérience de fou.
0: Ah, donc, bah, tu vois, c'est marrant, je pensais que donc, en effet, que t'étais beaucoup plus jeune. Parce que toi, la musique, à partir de quel moment tu vas vraiment chanter? À quel moment ça va te permettre aussi d'exprimer des choses et...
1: Vraiment, enfin, tu veux dire que je me lance concrètement,
0: lances,
1: professionnellement,
0: ouais.
1: Tu veux dire? Non. En vrai, de vrai, professionnellement, c'est à 2 ans et demi, 3 ans. Hein.
0: C'est tout?
1: C'est. En fait, j'en faisais. Donc là, tu me vois à 21 ans, j'en fais, mais vite fait, tu vois, je travaille aussi, j'en fais, je suis passionnée, je rêve d'en faire, mais j'ai pas le temps, j'ai pas les finances qui me permettent de, entre guillemets, consacrer mon temps à ça. Et je sais pas, donc du coup, ouais, ça met beaucoup de temps. Donc en vrai, c'est à plus à l'âge de 26 ans, 25, 26 ans tard, que j'ai pu me consacrer à ça. J'ai quitté mon taf et j'ai vraiment fait que ça, tu vois.
0: Ah, c'est bon, tu retournes pas après.
1: Non, c'est bon, c'est terminé.
0: On est tranquille. On continue avec toi, Camille. Camille Yembe, c'est Jeune et Laide, le projet. On va écouter un morceau avec Ino Casablanca.
1: Let's go.

0: nocturne de Planète Rap. Ino Casablanca à tes côtés sur le projet Jeune LED. Autodéfense, c'est le nom de ce morceau. Camille Yembe.
1: Oui.
0: Camille est avec nous pendant quelques minutes encore, tu nous feras du live tout à l'heure. Et puis on retraçait ce parcours musical, ce côté professionnel. Donc seulement 2 ans et demi, 3 ans. Hein.
1: 3 ans, mais j'en faisais quand même, à la maison, dans ma chambre, je rêvais fortement. Mais vraiment,
0: tu chantes quoi d'ailleurs? Tu chantes quoi à l'époque? Tu en fais des reprises? Même pas.
1: À l'époque, oui, je fais des reprises, mais là, j'écris déjà. Quand même, dans ma vingtaine, j'écris déjà. Et je commence un peu à écrire aussi pour d'autres. Tu vois, notamment, ça a été un déclic un peu d'écrire pour d'autres et de rien faire de ma carrière à moi personnelle. Je pense que ça m'a beaucoup boosté aussi pour me foutre un coup de pied aux fesses et le faire, tu vois.
0: Donc, tu écris pour d'autres et à un moment, arrive ce moment où il faut y aller.
1: En fait, arrive ce moment tout simplement où tu te rends compte que si tu fais rien, ça va rester qu'un rêve. Tu vois, donc tu provoques un peu ta chance et tu te dis pourquoi pas toi. En fait, vraiment juste pourquoi pas toi. Et j'essaie de me dire, ok, dans le pire des cas, qu'est-ce qui se passe? Tu quittes ton taf, t'y arrives pas, tu retournes à ton taf. Ouais,
0: bon, t'es bien entouré, tu nous parlais de Gandhi.
1: Oui, c'est vrai. C'est mon binôme.
0: Vous travaillez vraiment.
1: Ouais, on travaille vraiment main dans la main, même au niveau de l'écriture pour les autres artistes, etc. Enfin, on est vraiment à deux. Mais je pense que c'est nécessaire à un moment donné dans une carrière pour que ça se passe bien.
0: Comment vous rencontrez d'ailleurs tous les deux?
1: On se rencontre parce que je veux percer. Je veux percer et mais c'est ça, c'était, je pense que je devais avoir 19 ans et je cherche à faire un featuring avec quelqu'un. Je me dis, purée, il faut que je fasse un feat et tout pour percer. Et j'écoutais Gandhi et je me suis dit, vas-y, envoie-lui une vidéo de toi. Je lui envoie une vidéo de moi sur Facebook. À l'époque, il y avait encore Facebook, figurez-vous. Et il kiffe et il dit que ce serait cool qu'on se voit pour faire un morceau. Et un peu le hasard des calendriers fait que je vais à Kin pour revoir mon père et lui, il va à Kin pour enregistrer son album,
0: Texte.
1: À Kinshasa au Congo, pardon.
0: Oui, parce que t'as des origines aussi, évidemment.
1: Voilà, exactement.
0: Congolaise.
1: Oui, ça me fait rire comment t'as fait les deux là. Des origines, évidemment.
0: Oui, j'aurais dû les mixer.
1: Double.
0: Non, j'aurais dû les mixer.
1: Et du coup, ouais, c'est à Kinshasa qu'on se voit pour la première fois et qu'on commence, on se lâche plus à partir de là, ouais.
0: C'est marrant en plus de se retrouver avec.
1: Ailleurs.
0: Finalement,
1: je dois me déplacer à des milliers de kilomètres pour faire vraiment de la musique, pour aller la première fois dans un studio. Et finalement, ouais, je pense que c'est lui qui a eu c'est le premier dans la musique qui a eu confiance en moi et qui a cru, quoi. Tu vois, j'étais plus folle.
0: Le côté aussi où. Alors, ça, par contre, c'est toi, parce que tu nous expliquais en début d'émission que voilà, l'idée de se confier, d'aller loin sur les morceaux,
1: ouais.
0: Ça, c'est toi. C'est un moment, tu dis, il faut que j'arrive à sortir des choses, quoi.
1: Ouais. Au début, je pense que j'aurais pas pu faire ça. Tu vois, même sur le EP, je pensais, moi, initialement, je pensais que j'étais intime, mais je me suis rendu compte que non, en fait. Enfin, tu vois, que j'étais encore un peu généraliste. Mais après, ça, c'est aussi le genre musical qui le veut. Il y a un truc aussi quand tu fais de la pop et que tu t'intéresses à. Tu te dis, ok, je veux faire ça. Je pense que tu tombes vite dans ce piège de faire de la musique qui est un peu généraliste, qui est pas précise, où le storytelling il est pas précis et tout. Et donc je suis tombée un peu dans ça et c'est par après que je me suis un peu, en fait c'est pas que je me suis ressaisie, mais j'ai senti la nécessité de me raconter pour faire exister mon récit dans la pop, quoi.
0: Et il y a un morceau sur ce projet Jeune LED où tu te racontes, il s'appelle Je ne l'ai jamais dit à personne. On l'écoute, on en parle après.

0: Camille Yembe. Ça, honnêtement, mais vraiment honnêtement, Camille, je pense qu'on n'est pas loin de la perfection des morceaux.
1: Ça fait plaisir, merci.
0: Je te jure, ça commence par ce piano-voix. Tu me parlais de Diams tout à l'heure, tu sais qu'elle adorait les pianos-voix.
1: Exact, exact.
0: Il y a vraiment un côté, voilà, parler de Diams. Moi, j'aime pas faire toujours des filiations, mais c'est vrai qu'il peut y avoir un peu cette filiation.
1: Ça me dérange pas, tu
0: après,
1: peux le faire.
0: Je peux le faire. Après, il y a cette boucle qui rentre, il y a les violons qui arrivent.
1: Ouais, franchement, c'est.
0: Il y a ta voix, évidemment, il y a ce côté kické, tu vois, on parlait du rap.
1: Ouais, encore une fois, c'est particulier parce que je pense que cette chanson, elle est classée un peu. En fait, je sais pas dans quoi elle est classée. Est-ce que c'est un peu alternatif? Est-ce que c'est. Je sais pas.
0: On s'en fout, c'est de la musique.
1: On s'en fout, ouais, c'est vrai, mais c'est. Ouais, on s'en fout en fait. Mais ouais, je pense qu'il y a. Même dans cette chanson, il y a un côté un peu kiké dans le couplet 2 et tout. Mais ouais, non, cette chanson, c'est aussi mon bébé.
0: Non, mais je l'ai jamais dit à personne ce que tu dévoiles aussi dans ce morceau, tu vois, sur l'écriture, sur l'introspection. On comprend et on sait, ça n'a pas été non plus facile, toi, l'adolescence, les 16 piges. T'as quitté chez toi aussi, hein, t'es parti.
1: Exact, ouais, j'ai dû partir de chez moi à mes 16 ans. Je pense que c'est vraiment le moment de bascule de ma vie. En vrai, de vrai, je ne suis pas celle que je suis aujourd'hui sans cet événement-là. Et donc, fatalement, j'en parle et j'en parle dans tous les sens dans cet album. Je pense que je l'évoque dans plein de morceaux.
0: Ah, tu l'évoques dans plein de morceaux?
1: Ouais, voilà. Vraiment, c'est redondant.
0: Ouais, mais c'est
1: j'avais besoin de me raconter des fois. Enfin, on a besoin de se raconter sous des angles différents. Mais oui, et ce qui est fou, c'est que quand j'ai sorti cette chanson-là, j'avais un peu peur. Enfin, c'est pas que j'avais peur, mais je la sors et je me dis, est-ce qu'elle va être comprise? Et au final, énormément. Il y a beaucoup de personnes qui se sont senties concernées par ce que je raconte. En fait, des fois, tu te sens un peu unique et tu penses que c'est toi qui as une histoire compliquée, machin, que t'es seul au monde. Mais c'est tellement universel comme propos, comme récit. Donc, au final, ça a été un gros câlin, cette chanson-là. J'ai senti plein de personnes aussi qui, en fait, sans savoir aussi que des personnes se sentent concernées et ont vécu aussi des choses similaires. Même à moi, ça m'a fait du bien, tu vois, de me dire, on est ensemble, tu vois.
0: Est-ce qu'il est dur à écrire ce morceau? Et puis même d'ailleurs les autres titres de l'album, est-ce qu'il a été dur à faire ce Jeune Eled?
1: Dur, l'album, en fait, écrire, c'était pas forcément dur, mais je me rends compte quand même que c'était, ce qui était compliqué, c'est que j'ai dû ouvrir des boîtes que j'avais fermées depuis longtemps. Pendant près de 6 mois, je les ouvrais, je creusais, alors que ces endroits que j'avais enfuis. Donc à ce niveau-là, c'était quand même un petit peu dur et émotionnel. Mais et même cette chanson-là, par exemple, quand je la chante sur scène, une fois sur trois, je vais pleurer. C'est un truc qui m'était jamais arrivé auparavant. Donc ça veut dire que ça vient appeler des émotions qui sont vraiment très très intimes. Mais à la fois, je me sens forte. Tu vois, je me dis putain, en fait, c'est ça la musique aussi. Au final, c'est de ressentir vraiment des choses et d'être sincère. Tu vois, donc je suis contente d'avoir réussi à faire ça.
0: T'es sur scène un peu partout là en ce moment aussi. Comme tu parlais de la scène, on peut te voir un peu partout.
1: Le 2 novembre à la Cigale.
0: Les Cigales à Paris.
1: Il faut venir, les gars. Franchement, parce qu'après, vous allez regretter. Vous allez voir ces soldats. Vous allez dire putain, j'étais pas là à la première Cigale de Camille. Ce sera trop tard.
0: Le 2 novembre.
1: Le 2 novembre. J'ai dit quoi?
0: Non, c'est ça.
1: Ah, c'est ça que j'ai dit.
0: Bah oui, t'as dit.
1: Ah, ok,
0: 2 novembre.
1: J'ai eu peur, je me suis trompé. Ok.
0: Les 2 novembre.
1: Voilà, le 2. Voilà.
0: Le 2 novembre. À pas louper. Et tourner aussi, il n'y a pas des festivals cet été, suite.
1: Si, il y a des festivals. Je vais faire bientôt là, les Ardentes, Dour. J'essaie de voir si on me souffle à l'oreille des noms de festivals. Il y en a plein. Faut aller sur mes réseaux sociaux.
0: J'entends une voix aussi dans les voix. Il y en a plein.
1: Il faut voir sur mon Insta.
0: Écoutons un autre morceau du projet. Camille Yembe. Jeune Eled, c'est le nom de ce projet.

0: Camille Yembe. Jeune et laide, c'est le projet, ce morceau riche. Bon, yes. Bah, je te souhaite. On n'y est pas encore, on n'y est pas encore, mais on y arrive.
1: T'inquiète.
0: On travaille tous les jours.
1: C'est un projet, c'est ça.
0: Ah, tous les jours. Camille Yembe, jeune et laide. Alors, jeune et laide, bon, on comprend qu'on écoute le projet, mais.
1: Pourquoi c'est ça?
0: Il y a un des deux qui est faux en fait.
1: Non, il faut trouver lequel. Non mais parce que j'espère que c'est pas le mot jeune.
0: J'ai rien dit.
1: Non mais parce qu'en fait jeune et laide, je pense que tu dis qu'il y en a un qui est faux, le mot laid, mais la laideur, il y en a partout. Il y en a partout. Et en vrai, l'album, ça parle de ma jeunesse. Et dès qu'on pense à la jeunesse, on pense à quelque chose de déjà jeune et joli. Je suis une femme, donc directement, on pense à ça. Mais on pense à la fougue, on pense à la légèreté. Et moi, quand je regarde ma jeunesse, il y a beaucoup de dureté, il y a beaucoup de laideur, finalement. Et juste, je trouvais ça intéressant de confronter ces deux mots.
0: Mais tu t'aimes pas aussi, à ce moment-là, dans ta jeunesse. Oui, tu t'aimes pas. Quand on écoute les textes, il y a des trucs, je sais pas, quand tu parles justement de nez épaté,
1: de physique, etc. Le physique. Moi, en tant qu'individu, je pense que je m'aime, mais c'est vrai qu'en termes de physique, je mets du temps à m'accepter totalement, à comprendre.
0: Mais même sur la couleur de peau, d'ailleurs, tu l'expliques.
1: Oui, ma couleur de peau aussi. Parce qu'en fait, déjà, je suis une fille, et moi, ma maman, elle est blanche. Donc, il y a quand même cette notion, je pense que quand t'es une petite fille, la personne que tu regardes, ton exemple, c'est ta maman. Mmh. Et je voyais pas forcément mon miroir. J'étais celle de la famille, en tout cas dans notre famille mixte, qui avait un peu les traits les plus épais. Je sentais que c'était pas ce qui était vu comme le plus beau. Donc tu mets du temps à te comprendre. C'est des trucs tout bêtes, hein. Mais genre par exemple, moi mes cheveux, je connaissais pas la nature de mes cheveux parce qu'ils ont été défrisés quand j'avais 5 ans. Mmh. Donc c'est des trucs qui font que tu n'arrives pas à bien connecter avec ton identité et tout. Mais aujourd'hui, c'est révolu, hein. C'est révolu.
0: Tout va bien.
1: Je me sens fraîche.
0: Tu te sens bien.
1: Jeune et fraîche.
0: Ce sera peut-être la suite.
1: Ouais.
0: Ce sera peut-être le prochain projet.
1: Exactement.
0: Mais là, c'est bon. Tu souffles un peu quand même là où. Enfin, il y a la tournée. Mais est-ce que t'es toi du genre à aller en studio tout le temps, à écrire tout le temps?
1: Non. Là, j'ai fait une pause de créativité, en tout cas musicale, nécessaire pour pouvoir reset et pour savoir aussi ce que je veux faire, où je veux aller, parce qu'à un moment donné aussi quand tu te retires pas un peu, que tu prends pas de recul, tu sais même plus ce que tu fais. Donc non, là je fais une petite pause mais légère.
0: On va écouter un autre morceau, après tu nous feras du live pour cette nocturne. Le morceau, c'est 16 ans dans les veines avec pareil, compatriote, une collègue,
1: Luce.
0: Une amie,
1: Luce, évidemment,
0: Luce and the Yakuza. C'est sur le projet de jeune et laide de Camille Yembe. Allez streamer ça fort, allez le récupérer, c'est dispo.

0: 16 ans dans les veines avec Luz and the Yakuza.
1: Yes.
0: Camille Yembe est avec nous pendant quelques minutes encore. Camille, quel est l'avenir?
1: Quel est l'avenir?
0: Que va-t-il se passer?
1: Qu'est-ce que je vais proposer?
0: Sur les prochaines semaines, sur les prochains mois?
1: Là, dans l'immédiateté, c'est une bonne question. J'ai fait des dates. Ben, j'ai fait énormément de dates. Mon album va être écouté par des milliers et des millions de personnes.
0: Des millions.
1: Ça va se passer, évidemment. Et voilà.
0: C'est bien. L'avenir est radieux.
1: C'est un avenir radieux.
0: Ça fait plaisir.
1: C'est frais.
0: Un avenir qui nous ferait plaisir aussi, c'est que tu nous fasses un petit peu de live maintenant. C'est possible?
1: Avec grand plaisir.
0: C'est quoi? C'est deux extraits du projet?
1: Deux extraits. Un normalement, mais tu vois, je te vois là, à travers la vie, je me dis bon, deux.
0: Oui, jamais plus normalement, on dit jamais 203, mais on s'arrêtera à deux. Rien à fêter pour attaquer.